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2: Et bonjour à toutes et à tous. Vous êtes bien sur Radio Déclic. Merci si vous nous rejoignez. J'espère que vous avez passé un excellent week-end. Et oui, nous sommes là pour l'édition du lundi 7 septembre. Il est actuellement midi au moment de la première diffusion de cette émission. Et qu'est-ce qui vous attend justement ce début de semaine? Eh bien, déjà, nous avons Lucie avec nous. Bonjour Lucie.
3: Bonjour Élise.
2: Comment vas-tu?
3: Bah écoute, le week-end est toujours un peu trop court, mais c'est pas grave.
2: Ça va, il reviendra vite, on va
3: oui,
2: dire.
3: Oui, c'est vrai, on va dire ça comme ça.
2: Donc toi, tu nous as préparé quoi pour cette émission?
3: Bah, je vous ai préparé le journal.
2: Eh bien oui, donc on t'entendra dans quelques secondes. Avant cela, je continue de vous présenter ce qu'il vous attend dans cette émission. Nous avons notre invitée du jour, Mélanie Planchet. Elle est adjointe au directeur du Centre aquatique Eau Vive d'Écrouves. Bonjour.
4: Bonjour Élise.
2: Vous allez bien aussi?
4: Très bien.
2: Eh bien très bien. Donc on va revenir avec vous bien sur ce que propose tout au long de l'année le Centre aquatique Eau Vive et surtout aussi sur la grosse journée du samedi 12 septembre, puisque à l'occasion de Septembre Bouge. C'est un mois national, un événement national organisé pour pousser un peu les gens à faire de l'activité physique. Eh bien, la maison Sport Santé de Terre Touloise et puis le centre aquatique Eau Vive vont organiser une grosse journée qui s'appelle Bouge ta santé avec plein d'activités. On y reviendra dans quelques instants. On aura aussi un fait historique pour terminer. Et puis, avant l'interview, on aura la chronique actu du jour qui sera, alors, elle va vous en parler un petit peu aussi dans le flash info à Lucie, mais ça sera cette chronique centrée vraiment sur la victoire de l'extrême droite allemande en Saxe-Anhalt et pourquoi c'est un tournant décisif. Mais avant cela, donc, on retrouve Lucie avec le flash info. 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
3: Et oui, et c'est la fin des chantiers d'été à Biclay. 6 jeunes ont été récompensés pour leurs engagements durant l'été. Ces chantiers ont les objectifs suivants: entretenir les espaces communs, que les jeunes s'impliquent au sein de la commune et de leur fournir un petit peu d'argent de poche. Ça fait toujours plaisir. Bravo encore à eux pour leurs engagements. Des travaux sont en cours au cimetière communal de Toul. Les agents municipaux du service voirie de la ville de Toul procèdent à la réfection d'une allée du cimetière de la ville sur une longueur de 100 mètres. Ils font également une reprise d'un réseau d'eau potable vétuste sur une longueur de 40 mètres. Pour ces deux actus, je vous conseille, si vous voulez en savoir plus, d'aller lire les articles de l'Est Républicain. Et on passe aux infos nationales maintenant. Le milliardaire Olivier Bouygues et 5 de ses employés sont jugés aujourd'hui devant le tribunal correctionnel d'Orléans pour braconnage. Ils sont accusés de destruction d'espèces animales protégées en bande organisée. En plus de ça, ils utilisent des charniers et des pièges interdits. Certaines armes de chasse sont équipées de vision thermique et des charniers où l'on a retrouvé des restes de rapaces protégés. Entre autres. Donc pour retrouver l'intégralité de l'article sur le sujet, je vous invite à aller sur le site de Reporter. Et comme le disait Élise tout à l'heure, l'AFD a fait une percée en Saxe-Anhalt pour la première fois en Allemagne depuis 1945. Mais ça, je laisserai Élise vous en parler dans la chronique d'actu un peu plus en détail. Et comme dernière actu, nous avons l'ONU qui redessine la carte du monde. Les Nations Unies ont voté une résolution promouvant des cartes du monde avec des tailles plus fidèles aux tailles réelles des pays et des continents. Elles ont été convaincues par l'initiative Corriger la carte, portée par l'Union africaine et le Togo, qui se sont élevées contre la voix des États-Unis. Pour en savoir plus, je vous conseille de lire les articles d'Ouest France et de Radio-Canada Info. Et oui, je suis allée les chercher très loin. Un petit peu de météo maintenant. Donc aujourd'hui, il fera 34 degrés à Toul, 30 degrés avec des petits nuages à Colombey-les-Belles, 31 degrés et légèrement nuageux également à Saxonction. Demain, nous aurons une température globale de 30 degrés avec quelques petits nuages, mais franchement, pas grand-chose. Donc on repart avec les conseils de forte chaleur, buvez de l'eau, protégez-vous bien et croisons les doigts pour que ce soit bientôt fini.
2: Merci beaucoup à Lucie. Effectivement, croisons les doigts. Alors, nous allons maintenant nous pencher effectivement sur cette actualité de l'Allemagne avec les élections régionales qui ont lieu en Saxe-Anhalt.
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2: Donc pour cette chronique, nous nous tournons vers l'Allemagne. Ce dimanche, une élection régionale avait lieu en Saxe-Anhalt. Il s'agit d'un land de l'ex-Allemagne de l'Est. Le parti d'extrême droite, l'Alternative pour l'Allemagne, l'AFD, a obtenu près de 44% des voix à ces élections. Les conservateurs n'ont fait que 17,2% et pour les sociaux-démocrates, la gauche radicale, dit Linke, les Verts, eh bien eux, ils ont fait seulement autour de 9%. Alors ces chiffres ils peuvent encore bouger de quelques petites virgules. Ils sont publiés officiellement par les chaînes publiques allemandes. Donc le parti de l'AFD n'a pas obtenu la majorité absolue, donc il n'est pas assuré de pouvoir gouverner. Pourtant, comme on va le voir dans cette chronique, ce scrutin est vu comme un tournant décisif pour la presse allemande, mais aussi pour la presse étrangère. L'extrême droite allemande est aux portes du pouvoir, et pour ceux qui ne connaissent pas les opinions de l'AFD, eh bien c'est une formation anti-migrant, russophile et pro-Trump. Le journal belge Le Soir, par exemple, analyse les scores des élections, et notamment celui des conservateurs. Je le rappelle, donc, qui était de 17,2%. Il faut savoir que les conservateurs avaient été une grande force politique à l'est de l'Allemagne depuis la réunification. Elle voit son score chuter de 18 points, ce qui profite à l'AFD qui remonte, elle, de 23 points. Selon le quotidien belge, c'est plus qu'une défaite, c'est une déroute. Et cette déroute risque de relancer le débat sur le remplacement du chancelier Merz à mi-parcours. Celui-ci va s'exprimer d'ailleurs en début d'après-midi ce lundi. Je l'ai dit, la victoire de l'extrême droite n'est pas totale. Ils n'ont pas la majorité absolue. Un média allemand, le Süddeutsche Zeitung, je suis désolée, je n'ai pas fait allemand depuis moult années, donc ma prononciation est pas terrible. Ce média-là observe le point suivant. Faute de partenaires de coalition, la formation pourrait se trouver dans l'incapacité de pouvoir gouverner. La droite radicale obtient 39 sièges au Parlement régional, à 3 élus de la majorité absolue uniquement. Pour atteindre cette majorité absolue, elle devra donc débaucher d'autres partis. La CDU, c'est-à-dire le parti conservateur, peut être débauchée. Une alliance peut aussi être vue avec le mouvement de gauche pro-russe BSW. Comme le reste de la classe politique, le parti conservateur, la CDU, a confirmé qu'elle excluait toute alliance avec la formation de l'extrême droite. Si l'AFD ne parvient pas à former une coalition, une alliance des partis restants autour de la CDU reste aussi un scénario possible. Comme le souligne le média allemand Der Spiegel, même si l'AFD n'arrive pas à gouverner en Saxe-Anhalt, cette élection est tout de même un tournant décisif et montre la montée de l'extrême droite dans le pays vers le pouvoir. La République fédérale d'Allemagne, jadis fondée comme un contre-modèle au système criminel nazi, n'est plus à l'abri de l'extrémisme de droite. Et toujours pour Der Spiegel, ce danger de l'extrême droite dépasse bien les frontières du Land Saxe-Anhalt, mais concerne également donc tout le pays. Cela pourrait mener à la fin de la démocratie libérale en République fédérale. Voilà, si vous voulez vraiment creuser le sujet, il y a beaucoup d'articles qui sont parus, alors que ce soit dans la presse locale ou dans la presse donc étrangère, qui sont parus dans le week-end, que ce soit à la suite des élections ou ce matin. Si vous voulez donc creuser ce sujet, je vous suggère notamment les articles de Courrier International et de France Info qui sont consacrés à cette actualité. Ils sont vraiment très riches et ils s'actualisent eh bien au fur et à mesure, en tout cas ce qui concerne les articles de France Info notamment. Et je pense qu'on sera amené sûrement à en reparler aussi sur nos ondes. Voilà donc pour cette actualité. Je ne sais pas si tu voulais rebondir dessus, Lucie.
3: Non, bah après j'ai pas grand chose à dire à part que l'extrême droite au pouvoir, c'est tout. Je sais jamais une bonne nouvelle, quoi. Donc
2: voilà. C'est un bon résumé de cette information, effectivement. Et c'est surtout que, eh bien, l'Allemagne donc est un pays voisin. Ça arrive donc autour de chez nous également. Et bon, on l'a vu, hein, c'est pas voilà une exception depuis les dernières élections. Un peu partout, en fait, dans les pays voisins ou un peu plus loin aussi, l'extrême droite prend, eh bien, un peu le vent en poupe, on va dire. Voilà. Donc surveillons aussi les élections présidentielles du côté de chez nous qui approchent à grands pas. On va retrouver maintenant notre invité du jour et parler un petit peu du centre aquatique Eau Vive.
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2: Et nous retrouvons donc Mélanie Planchet, adjointe au directeur du Centre aquatique Eau Vive d'Écrouves. Bonjour, enfin rebonjour.
4: Rebonjour Élise.
2: Alors, on va parler ensemble de cette journée qui s'appelle Bouge ta santé. Mais avant de venir sur ce point-là précis, j'aimerais qu'on reparle un petit peu du Centre aquatique Eau Vive. Alors, pour les auditeurs fidèles, vous le connaissez. Mais peut-être qu'il y a des nouveaux habitants parmi vous et que vous ne connaissez pas vraiment le fonctionnement du Centre aquatique. Donc, Mélanie Planchet, je vais vous demander un petit peu de nous expliquer comment vous fonctionnez.
4: Eh ben, pas de souci. Donc, on est le Centre aquatique Eau Vive est géré par la complète commune Terre Touloise. Et nous sommes un centre aquatique qui est ouvert 7 jours sur 7 avec des amplitudes horaires qui sont vraiment très intéressantes puisque de 8h15 jusqu'à 19h, tout public a l'occasion de venir nager, en tout cas sur des couloirs de 25 mètres. Et la petite nouveauté donc de cette année, nous avions dû fermer le samedi matin par manque de personnel. Et aujourd'hui, toute l'équipe a le plaisir de vous annoncer que on rouvre au public tous les samedis matin.
2: Très bien. Donc là, ça y est, si on veut programmer sa petite séance de sport pour samedi matin, on peut venir alors.
4: C'est ça. Même comme tous les autres jours de la semaine, effectivement.
2: Tout à fait. Alors justement, oui, parlez-nous un petit peu des bassins. Comment ils sont? Vous avez dit il y a deux bassins.
4: Alors c'est un bassin unique. On a six couloirs de 25 mètres, dont deux sont prolongeables à 50 mètres. On a une balnéo aussi, un espace balnéo et donc dans le bassin, et un espace qu'on appelle plutôt apprentissage où se donnent les cours notamment d'aquagym, d'aquaforme et tous les cours adultes.
2: Et ces cours, est-ce qu'ils ont repris du coup ?
4: Alors, nous avons repris tous les cours depuis la semaine dernière sur les cours adultes, effectivement, tout ce qui est aquagym, aquabike, avec la petite nouveauté de l'aquatrampo le vendredi, que j'invite tout le monde à venir tester parce que c'est vraiment sympa comme activité.
2: C'est quoi exactement ?
4: Eh ben, c'est du trampoline aquatique.
2: Ah d'accord, donc il y a un trampoline dans l'eau.
4: C'est ça, exactement.
2: Ouais,
4: donc
2: pourquoi
4: c'est,
2: pas
4: voilà, donc c'est la nouveauté de cette année 2026-2027. Et voilà, et nous reprenons, donc les scolaires ont repris le chemin des bassins ce matin, et les écoles de natation dont les inscriptions sont toujours en cours débutent à partir de ce vendredi.
2: Très bien. Donc vous avez dit que les cours ont déjà démarré, mais est-ce qu'on peut arriver en cours d'année pour les cours ?
4: Bien sûr, que ce soit les cours adultes, nous on fonctionne avec des cartes d'activité, c'est-à-dire que vous n'êtes pas cantonné à un créneau horaire le lundi à 18h, mais vous pouvez avec une carte d'activité participer au temps d'aquagym que vous voulez. Si vous avez chargé votre carte de 40 activités, vous pouvez faire 40 aquagym ou 40 activités qu'on propose. La carte est valable pendant 2 ans, donc si vous voulez faire une pause entre-temps, c'est vraiment quelque chose de très flexible et vous pouvez tester toutes les activités adultes qu'on propose.
2: Est-ce qu'il existe des cartes cadeaux comme ça pour offrir ?
4: Bien sûr, effectivement. Vous pouvez également offrir des cartes cadeaux à vos proches pour Noël, pour les anniversaires ou pour pas forcément une occasion en particulier. Mais voilà, on vous propose également des cartes cadeaux.
2: Très bien. Et vous avez parlé donc du coup qu'il y a peut-être un agrandissement aussi de l'équipe. Vous êtes combien dans l'équipe ?
4: On est 20 en tout. On est une équipe de 9 maîtres nageurs, une équipe de 4 personnes à l'accueil et 5 personnes en technique. Voilà, plus les personnels de direction.
2: Ça fait une petite équipe quand même.
4: Voilà, mais on est un centre aquatique qui est ouvert. Mes collègues en technique commencent à 6h, l'autre équipe quitte à 20h, voire 21h. Donc voilà, ça fait des amplitudes horaires qui sont assez conséquentes. Donc voilà, et c'est pour ça que l'équipe est assez importante.
2: Oui, vous avez des journées bien chargées.
4: C'est ça, exactement.
2: Et justement, le samedi 12, là, vous allez avoir une sacrée journée aussi. Alors expliquez-nous un petit peu Bouge ta santé. Ça intervient alors dans le cadre de Septembre Bouge. Qu'est-ce que c'est exactement ?
4: Alors Septembre Bouge, ça s'inscrit dans la stratégie nationale sport santé 2025-2030 qui intègre le mois de septembre en tant que mois de l'activité physique et sportive, tout comme l'est par exemple le mois de novembre sur le mois sans tabac. Donc fort de ce dispositif national, on a souhaité mettre en place d'une part nos portes ouvertes et de montrer aussi tous les usagers que la pratique d'une activité physique régulière, pas forcément sportive mais régulière, permet d'améliorer clairement la santé de chacun, que ce soit physique ou mental, parce que ça fait vraiment beaucoup de bien.
2: Alors, qu'est-ce que vous allez nous proposer pour cette journée?
4: Alors, il y a plein de choses qui sont au programme, qu'on met en place avec nos partenaires donc qui fréquentent le centre aquatique Eau Vive, mais pas que. Donc, on aura des baptêmes de plongée qui seront encadrés par Action Développement Plongée. Nous aurons aussi une machine à pagayer encadrée par l'ALTCK. Nous aurons des avirons terrestres aussi, l'activité sera encadrée par l'UST Aviron, et nous aurons aussi tout au long de la journée des cours de sauvetage aquatique et de gestes qui sauvent encadrés par la FNMNS et par la Croix-Rouge. Et en parallèle de ça, on aura aussi des activités terrestres, donc le Nordic Yoga qui sera encadré par Odyssée Touloise, et des ateliers rando encadrés par les éducateurs de la ville de Toul. Voilà. Et dans le bassin aussi, beaucoup d'activités, du biathlon, du tir laser, de l'initiation au water polo, du hockey subaquatique, de l'initiation de nage avec palme et de natation également. Voilà, enfin plein de choses. Et dans le cadre de la maison sport santé également, Benjamin Velland, qui est spécialisé en activité physique adaptée, sera présent pour faire un petit bilan très rapide pour les gens qui le souhaitent, au niveau de la santé, au niveau de la motivation, au niveau de la pratique d'une activité physique régulière. Et seront également présents des nutritionnistes qui seront là pour donner des conseils aux usagers qui seront présents.
2: Très bien. Est-ce qu'il y a des inscriptions pour certaines de ces activités?
4: Alors, sur, je vous parlais de l'aquatrempo aussi tout à l'heure. Effectivement, il y aura une séance d'aquatrempo qui, elle, est vraiment sur inscription, de même que les baptêmes de plongée, que le Nordic Yoga et que les ateliers rando. Voilà, ça, c'est sur inscription. Un petit coup de fil au centre aquatique et voilà. En fonction des places disponibles, il n'y aura aucun souci.
2: Oui, puis vous avez étendu en dehors des sports aquatiques, puisque par exemple, le biathlon, ce n'est pas du tout aquatique.
4: Non, effectivement, voilà, ce sera encadré par le triathlon également.
2: Très bien. Et si ça fonctionne bien, est-ce que ça sera voué à être renouvelé
4: Alors, l'objectif, tout à fait, c'est de d'asseoir cette manifestation-là et de la reconduire, bien sûr, tous les ans, et d'étoffer également nos partenaires, notamment, on pensait avec du vélo, où on a une enceinte qui s'y prête assez bien au pourtour du centre aquatique, donc pourquoi pas effectivement essayer de développer et de valoriser aussi toutes les activités physiques qui se font sur le territoire.
2: Effectivement, c'est important de bien bouger. Est-ce que d'ailleurs vous avez remarqué sur ces dernières années qu'il y a un peu plus de personnes qui viennent au centre aquatique Eau Vive? Vous avez plus d'inscriptions au cours ou plus de personnes qui viennent nager?
4: Alors, c'est vrai qu'on a de la chance, comme je vous le disais, d'avoir une amplitude horaire qui permet à chaque usager vraiment de venir nager au moment où il le souhaite, à une 30 minutes de temps libre, voilà, c'est complètement faisable. C'est vrai que depuis le Covid, on note une légère baisse, mais depuis septembre, on note aussi que les cours sont pratiquement tous complets et que voilà, la rentrée qui s'est faite depuis lundi dernier, vraiment, on sent que les gens ont envie de revenir se dépenser et nager à la piscine. Ouais.
2: C'est très bien, ça c'est important effectivement. Je ne sais plus si on l'a dit, mais cet événement est totalement gratuit. Hein.
4: Effectivement, tout est gratuit. Toutes les activités, qu'elles soient terrestres, encadrées par les associations ou nos cours, la seule contrainte c'est de s'inscrire effectivement sur les cours qui sont proposés sur inscription. Voilà.
2: Tout à fait. Et est-ce que le port du bonnet est obligatoire au centre aquatique Eau Vive?
4: Effectivement, le port du bonnet est obligatoire pour tout le monde à partir du moment où, par exemple, les enfants commencent à marcher. Voilà.
2: D'accord, très bien. Donc là, il ne faut pas oublier son bonnet pour participer aux activités.
4: Non, on n'oublie pas son bonnet.
2: Très bien. Alors, Mélanie Planchet, est-ce qu'il y a aussi d'autres activités que vous faites loin aussi? Je sais que, par exemple, vous faites des activités autour de Noël des fois, ou vous avez des petites thématiques dans l'année aussi?
4: Alors, on essaye effectivement, on a un groupe qui s'est constitué avec des agents d'accueil, des maîtres nageurs et des techniciens, puisqu'on sait ce sont les trois pôles qui existent au centre aquatique. Et effectivement, ce petit groupe-là, bien dynamique, ils essaient de nous mettre en place plein de choses. Et je crois que pour les vacances d'octobre, il me semble que j'ai entendu parler de quelque chose qui devrait se dérouler autour d'Halloween.
2: Ah ben voilà, il y a sous Halloween aussi. C'est bien tentant effectivement de faire quelque chose pendant les vacances, là, tout ça. Donc pour se tenir au courant de tout ça et retrouver toutes les informations aussi du 12 septembre, on peut se rendre où ?
4: Directement sur le site du centre aquatique, donc à Écrouve, ou sur le site de la petite commune Terre Touloise dans l'onglet centre aquatique.
2: Très bien. Et où on peut suivre aussi sur les réseaux sociaux, peut-être ?
4: Oui, effectivement, on a une page Facebook uniquement sur le centre aquatique, donc centre aquatique au Vive.
2: Eh ben, on n'hésite pas aussi à s'y renseigner. Merci beaucoup. Moi, vous aviez quelque chose aussi à dire à nos auditeurs.
4: Venez nombreux samedi 12 parce que ça va être une belle fête et venez tous découvrir ce qu'on vous propose sur le territoire riche de nos associations et de nos clubs locaux.
2: Tout à fait. Si vous voulez découvrir ce que c'est que l'aquatrampoline, justement, alors, vu qu'on en parle beaucoup, ou tester autre chose, n'hésitez pas à venir le samedi 12 septembre. Je rappelle, on peut peut-être rappeler les horaires, c'est de quelle heure à quelle heure ?
4: De 9h à 17h.
2: Et très bien, ça fait une belle amplitude. Midi, entre midi et 2, c'est possible aussi, du coup ?
4: Alors, il y aura. Oui, c'est possible de nager. Il n'y aura pas d'activité, mais ce sera possible, effectivement, de nager. On sera ouvert en continu.
2: Et très bien. Merci beaucoup, Mélanie Planchet, donc adjointe au directeur du centre aquatique Eau Vive d'Écrouve, de nous avoir parlé de tout cela.
4: Merci, Élise. À bientôt.
2: À bientôt. Et on va terminer cette émission avec un petit fait historique. On va retourner à Bagneux, tiens.
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2: Et oui, je retourne à Bagneux. Je vous en avais parlé des années un petit peu de guerre dans ce village. Je reviens avec donc le livre Histoire méconnue de nos villages dans le Toulois et le Saintois par Bernard Perrin. Et justement, il y avait un petit passage sur juin 40. C'est donc ce passage-là que j'avais envie de vous faire découvrir. Donc dans ce livre, ce petit paragraphe s'intitule « J'y suis allé, mais sans courir ». Et il nous replonge dans les années 1940 notamment. Alors, juin 1940, la drôle de guerre est terminée, les nouvelles alarmantes se multiplient et Monsieur Oudot revit les événements de 1870 et de 1914. C'est cette troisième guerre, car si vous vous souvenez bien, c'était il y a quelques lundis, mais je vous avais parlé notamment de Monsieur Oudot en 1914 et donc également en 1918. Donc c'est sa troisième guerre, à la sortie du village en direction de Colombey, le premier chemin à gauche conduisant aujourd'hui à un hangar, une batterie française s'est mise en place dans la nuit du 17 au 18 juin et tire dans la matinée à plusieurs reprises vers Vaucouleurs. Après l'avoir mise hors d'usage, les servants de la pièce l'abandonnent et se retirent vers le sud. Il est près de midi. À 16h, le premier camion allemand entre à Bagneux et stationne en haut du village. À cette époque, Bernard Courtois a sensiblement le même âge que Monsieur Oudot en 1870. Il se souvient très bien qu'ils étaient tous très jeunes et riaient à gorge déployée. Et quelques instants plus tard, ils pénétrèrent de force dans les maisons à la recherche des soldats français qui sont peut-être cachés dans ces dites maisons. Dans une maison, un soldat allemand se trouve face à une octogénaire qui épluche ses pommes de terre pour la soupe du soir. Foutez-moi le camp, malotru, vous êtes ici chez moi. Et levant d'un bond, elle dirige son couteau vers l'abdomen de l'occupant. Oui, sur le ventre, insiste Bernard Courtois. Ah, elle n'avait pas peur, la Félicie Bontemps. Il ne semblait pas à connaître le français, cet Allemand-là, mais il n'insista pas, trop heureux de s'en tirer à bon compte. Elle devait faire peur avec son couteau à Félicie Bontemps. Soudain, un groupe d'Allemands affolés recherche du secours. En manipulant la pièce d'artillerie endommagée, un sous-officier a eu la jambe écrasée par la culasse. Ils ont du mal à se faire comprendre et finalement, ils réquisitionnent d'office un bâtiment. Monsieur Georges Joyeux, ancien artilleur de la Première Guerre, c'était son bâtiment, réquisitionne pendant d'office un habitant. J'ai mal lu, excusez-moi. Monsieur Georges Joyeux, donc, qui a été réquisitionné de force, ancien artilleur de la Première Guerre. Et jusqu'à sa mort, Monsieur Joyeux s'est souvent souvenu de cet incident. J'y suis allée, mais sans presser, pour bien leur montrer que je n'étais pas des leurs. Quand je suis arrivée, la jambe du blessé était totalement dessous la lourde pièce qu'il était impossible de dégager à la main. Un blessé est un blessé, et grâce à un déclic automatique opéré par Monsieur Joyeux, eh bien, il a pu donc être soigné et je n'ai eu qu'à presser sur un bouton. Le soldat est évacué rapidement vers un hôpital. Voilà pour cette petite anecdote que Monsieur Oudo et Bertrand Courtois se sont souvenus auprès de Bertrand Perrin, qu'il a donc inscrit dans son livre. Ce livre-là, vous pouvez le retrouver encore sur le territoire, j'imagine. Le mien, je me le suis procuré en brocante, mais je pense que vous pouvez encore le retrouver sur le territoire si ça vous intéresse de voir un petit peu les souvenirs de ces personnes-là. C'était donc ce qui venait conclure cette émission de Déclic Midi, celle du lundi 7 septembre. Dans quelques instants, vous allez avoir un numéro de rendez-vous chez Paulette. Ils sont là, ils attendent dans le couloir pour eh bien, vous parler de la programmation, notamment de septembre et d'octobre. Qu'est-ce qui vous attend au Pub Rock chez Paulette? De superbes concerts. Nous en saurons plus dans quelques instants. Et puis, eh bien, voilà, c'est la suite après de la programmation aussi qui vous attend toute cette journée. Restez bien à l'écoute de Radio Déclic et je vous souhaite à toutes et à tous une très bonne journée.
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0: Et bonjour à toutes et à tous et re-bienvenue sur Radio Déclic. Peut-être que vous étiez avec nous il y a quelques minutes pour le Déclic midi. Sinon, bienvenue sur notre antenne. Alors nous allons recevoir aujourd'hui les enfants de Paulette, l'association qui a repris la gestion du pub rock chez Paulette pour parler de leur programmation. Et donc autour de la table, nous avons Jean-Jacques, président de l'association, Mousse, vice-président, et Renaud qui est technicien son et qui va aussi parler de la partie de la production pour l'association. Bonjour à tous les trois.
1: Bonjour, bonjour.
2: Salut.
0: Alors, j'espère que vous avez passé un bel été. Comment ça a été pour chez Paulette? Parce qu'on s'est revu la dernière fois, c'était en juin.
3: Chez Paulette, il y a eu la pause estivale traditionnelle. Voilà, comme tous les ans.
1: Mmh. Petits
3: travaux de maintenance,
1: petit nettoyage,
3: d'adaptation, etc.
0: Très bien. Et alors justement là, on va parler maintenant du vif du sujet, c'est que pour septembre, vous avez déjà des dates. Si, c'est normal. En fait, j'avais le micro n'était pas en mode direct.
1: Donc voilà. Merci.
0: Là, on t'entend bien maintenant. Excuse-moi, Mousse.
4: Il n'y a pas de souci.
0: Là, je suis repassée du côté technique, mais tous les boutons n'étaient pas allumés visiblement. Donc c'est tout bon maintenant. Alors justement, donc parlons un petit peu de septembre. Donc qu'est-ce que vous nous avez programmé?
1: Alors, on va commencer. On a deux dates de concert en septembre. On a d'abord, on en avait déjà parlé, on refait une petite piqûre de rappel. Donc, pour septembre, le 19, le samedi 19, donc on a une soirée tribute avec un tribute Deftones, un tribute Limp Bizkit et un tribute Linkin Park. Donc, il y aura du monde. Il faut pas hésiter à prendre ses préventes parce que les autres l'ont déjà fait. Il reste encore pas mal de places, mais il faut pas hésiter à prendre ses préventes.
3: Donc c'est le 19 septembre à 20h et c'est 17€ en prévente.
1: C'est cela. Ensuite, le 26 septembre aussi, on fait une très belle date. Donc c'est Gelbeschwell, on en avait déjà parlé la dernière fois aussi. Donc là, on refait la piqûre de rappel après l'été. Donc Gelbeschwell, là, on est sur du rock, blues. Enfin là, c'est il y a du niveau. Hein. C'est quelqu'un qui a fait des premières parties, notamment pour ZZ Top. Donc voilà, là, faut pas hésiter. Hein. Faut prendre ses préventes. Ça va être une très belle date.
3: Mmh. Et c'est le 26. C'est à 20h également et c'est 18€ en prévente. Mmh. C'est là.
0: Et comment ça vous est venu à l'idée de la programmer justement elle?
1: C'est une proposition qu'on nous a faite. En fait, on a une boîte mail, on a aussi pas mal de réseaux. Et il y a un de nos amis, Jeffrey Enox, qui est le lead dans les Woodstock Revival, qui a ce contact-là et qui joue avec et puis qui nous a proposé cette date.
0: Très bien, tout s'explique tout simplement. Alors justement, avant de parler du reste des dates, peut-être qu'on pourrait justement écouter Jeffrey Enox, dont on vient de parler, avec son titre « Garçon perdu ». Ça vous va?
3: Ah ben allons-y.
0: Eh ben on l'écoute tout de suite.

0: Et voilà donc pour Jeffrey Knox.
1: C'était beau.
0: C'était beau, effectivement. Ça pouvait être une belle soirée et un peu blues. Plus, je pense que là, les chevelus n'ont pas avoir mal au cou le lendemain. C'est ça. on peut rappeler peut-être la date, du coup.
1: Oui, donc le samedi 26 septembre.
0: Très bien. Vous n'avez pas d'autres dates pour septembre? Après, ce sera octobre, c'est ça?
2: C'est ça.
0: Alors, avant qu'on passe à octobre, j'aimerais qu'on cuisine un petit peu Renaud, le pauvre. Rebonjour Renaud. Donc, c'est vrai que c'est la première fois que tu participes à cette émission et j'aimerais un petit peu qu'on parle de ce que tu fais chez Paulette, justement, que tu te présentes un petit peu et que tu dis, voilà, c'est un peu les coulisses de chez Paulette, que tu nous racontes ce que tu fais.
3: Oui, bah, globalement, moi, chez Paulette, ça fait au moins, oui, 4-5 ans que j'y suis allé pour la première fois. Mmh. Et puis, bah, le lieu m'a toujours très attiré. Et du coup, petit à petit, vu que je travaillais en tant que technicien son, en fait, le cours des choses a fait que je suis venu en tant que technicien son pour, du coup, faire principalement tout ce qui est retour et plateau dans les concerts.
2: C'est lui qui est au coin de la scène à gauche et qui règle le son pour les voilà, c'est pour les néophytes et qui a pas à boire et qui règle le son pour les musiciens.
0: D'accord.
4: Il a commencé comme stagiaire au tout départ aussi quand t'étais à la MAI et en 2021 en fait on a fait des live streams parce que chez Paulette était fermé à cause du confinement etc. Et puis ce qui s'est passé c'est qu'on a monté des live streams et Renaud a fait partie de ces équipes là de bénévoles stagiaires etc. qui voulaient prendre des points d'expérience et qui nous ont aidés à monter ce petit projet là qui avait duré quelques mois et qui était très cool.
0: C'est vrai que c'était un beau projet. On a pu suivre des concerts depuis notre canapé, ça faisait bizarre, mais en même temps, c'était vraiment chouette de pouvoir quand même avoir ces concerts qui sinon auraient dû être annulés. Donc, faute de pouvoir se déplacer pour les voir. Et alors, du coup, comment tu te sens là-bas, du coup, ça te plaît bien?
3: Moi, ça m'a toujours plu et ça m'a tellement plu que du coup, quand l'association Les Enfants de Paulette a eu besoin d'un petit coup de main, j'ai tout de suite dit, si vous voulez, moi, je suis disponible. J'ai un peu de temps à vous accorder et du coup je fais aussi maintenant partie de l'association et du coup je leur donne surtout un coup de main sur tout ce qui est production, donc répondre aux mails, organiser les concerts etc. Je travaille en binôme du coup avec Mousse principalement là-dessus, mais on travaille avec toute l'association autour des événements.
4: Voilà, tous les techniciens. Donc Renaud fait partie de l'équipe technique, donc qui est constituée aussi avec un de nos régisseurs, c'est Valentin Pizel. Il y a aussi Christophe Tondu, qui est un des anciens qui est revenu dans l'équipe. Mm-hmm. Donc voilà, nous quatre, on gère la technique. Mais dans l'association, c'est vrai qu'on est plus, parce que c'est du bénévolat, donc il faut lire les fiches techniques, avoir toutes les demandes de sollicitations, et Renaud nous file un gros coup de main là-dessus.
0: Très bien, merci Renaud alors.
1: De rien,
2: on ne regrette pas de l'avoir accueilli.
4: Toujours debout, toujours vivant.
0: C'est ça.
3: On ne l'a jamais fait.
2: Ah, c'est celui-là.
0: Non, il se tient un peu plus debout. Après, je ne vais pas te demander de chanter du Renaud.
3: Je chante aussi bien que lui.
0: D'accord, ah bon. Aussi bien que lui aujourd'hui, c'est ça.
3: Aujourd'hui, c'est ça, oui.
0: Le pauvre, on ne verra pas chez Paulette alors Renaud, par exemple.
4: Ah, rien n'est impossible chez Paulette.
2: Il faut jamais dire jamais.
0: C'est vrai. Et très bien. En tout cas, merci beaucoup à Renaud de chez Paulette de nous avoir parlé de ce que tu fais un petit peu en coulisses. Donc, on n'hésitera pas à regarder du côté gauche alors pour te voir.
4: Ah, on dit du côté jardin chez nous.
0: Ah oui, pardon, excusez-moi. Oui, du côté jardin, alors du coup, on jettera un coup d'œil. Alors, retour maintenant à la programmation de chez Paulette, justement, pour le mois d'octobre. Il est assez chargé, de ce que j'ai vu.
2: Oui, et on démarre avec un week-end, enfin vraiment un super week-end. Le vendredi 2 octobre, on accueille Ganafoul. Alors Ganafoul, ça parle beaucoup aux anciens et assez peu aux jeunes. C'est un groupe de rock très sous-coté, mais qui tourne toujours, qui a été fondé en 74 à Givors, près de Lyon. Et en 74, on peut dire que eux, c'était les fondateurs d'un mouvement rock qu'on appelle ils s'appellent le sidère rock, c'est le rock sidérurgique. C'est un peu le rock ouvrier. Et du coup, ça c'est raccord avec la Lorraine, parce qu'au niveau sidérurgie, même si ça s'est pas mal fermé, on aime bien ça. Voilà. Et donc, certains anciens se rappellent de Ganafoul, qui à l'époque était vraiment comment je veux dire, faisait un mélange de blues, de boogie. C'était pas vraiment du hard rock ou du metal comme on pourrait les qualifier maintenant. Et ils tournent toujours. Ils se sont presque même bonifiés avec le temps, parce qu'avec l'expérience de la scène, ils ont fait des centaines et des centaines de concerts. Voilà, on les retrouve chez Paulette donc le 2 octobre. C'est des influences quelque part entre Johnny Winter, Rory Gallagher, Status Quo ou AC/DC même. Voilà. Et ils ont 6 ou 7 albums à leur actif, mais là où ils sont les plus forts, c'est sur scène, et c'est là qu'il faut venir les voir. Voilà, donc n'hésitez pas, c'est le 2 octobre à 20h. Et c'est 22€ en pré-vente. Voilà.
0: Parfait, les pré-ventes, toujours accessibles donc sur le site de Paulette.
2: Oui, allez sur paulettepubrock.com, et là vous aurez les liens vers les billetteries de tous les concerts.
0: Très bien. Ensuite, qu'est-ce qui nous attend ?
2: Ensuite, alors le dimanche 4, encore un dimanche, hein, c'est assez peu commun.
0: Oui, c'est vrai.
2: Voilà. Mais le dimanche 4, un concert absolument exceptionnel puisque c'est leur seule date en France. C'est un groupe de rock progressif, Big Big Train, qui est un groupe britannique qui a été fondé en 90. Voilà, et donc c'est une date qui nous est proposée par Arpeggia, notre association partenaire, qui nous propose toujours des dates très très exceptionnelles.
4: Dans le rock prog.
2: Dans le rock progressif. Non,
4: c'est leur spécialité.
2: Voilà. Et donc Big Big Train, eux, ils sont dans le style du rock prog des années 70, inspiré, le groupe le plus connu, c'est Genesis, par exemple. Voilà. Et ils ont sorti en 2026 leur premier concept album qu'ils viennent présenter chez Paulette. Ça donnera un set très long, un set de 2 heures. En fait, c'est 2 fois 1 heure, avec une coupure au milieu. C'est pour ça qu'il n'y a pas de première partie. Et seule date en France. Donc là, on aura vraiment tous les spécialistes du domaine. Donc,
4: n'hésitez pas
2: à prendre vos préventes, parce que ça risque de...
4: Voilà. Après, les gens vont nous dire, mais il n'y a plus de place. Ben, il fallait les prendre quand on vous l'a dit, à la radio.
0: Voilà.
4: Notamment.
0: Voilà. Bah oui, c'est ça. Tout à fait. Et pas hésiter à guetter tout le temps sur le site, tous les jours, à actualiser le site de Déclic, le site de chez Paulette, pardon. Pour actualiser le site de Déclic aussi, mais voilà. Ça n'aidera pas pour vous chez Paulette, d'aller sur le site pour voir ce que vous mettez comme concert au fur et à mesure, effectivement. Hein. C'est très important. Alors ensuite, on a aussi d'autres dates encore qui nous attendent. Donc je dis, le mois d'octobre était chargé. Hein.
3: Oui, ensuite on attaque du coup la semaine d'après avec le 9 octobre, avec un gros concert, avec une soirée tribute de 4 groupes, la soirée Forever New. Donc il y aura un groupe de System of a Down, Slipknot, Avenged Sevenfold et Papa Roach. Donc grosse soirée sur l'ambiance new metal.
0: Donc, ça, c'est quoi du new metal pour ceux qui ne connaissent pas ?
3: C'est un style de metal qui lie principalement le côté, dans les origines, ça lie surtout le côté hip-hop au côté metal. Du coup, c'est souvent des chants qui sont certes très metal, donc screamer, crier, etc. Mais aussi, du coup, ça a un peu ce côté-là, plus rappé ou dans ce
4: sens. C'est une vague. C'est une vague aussi fin des années 90, 2000, c'est là l'émergence du nu metal un peu, c'est ces années-là en fait. Donc pour les quarantenaires, c'est leur adolescence.
3: Pas que les quarantenaires. Mais...
4: Pour les cinquantenaires, c'est leur vie d'adulte. Voilà. Mais ça plaît à tout le monde. Hein. C'est des soirées généralement qui sont assez fédératrices.
0: Donc ça, le 9 octobre alors.
3: Le 9 octobre à 19h30 et en prévente à 24€.
4: C'est cela.
2: C'est ça.
4: Ensuite, on fait un petit saut parce que la date d'octobre ensuite c'est Dr. Feelgood. Donc Dr. Feelgood, je vais laisser Jean-Jacques. Il a dû les voir.
2: Non, même pas. Et moi je les verrai pour la première fois.
4: Mais c'est la légende. Hein, parce que chez Paulette, il y a une affiche de Dr. Feelgood. Ça va faire plus de 15 ans que je vais là-bas. Franchement, c'est une affiche qu'on a tous vue. L'affiche de Dr. Feelgood.
2: Mm-hmm. Ouais, tout à fait. Alors c'est un groupe qui date du début des années 70 et qui fait un rock très très dynamique, très je sais pas comment trop les qualifier. En fait, parce qu'ils ont leurs pattes à eux.
4: Ouais, c'est un peu spécifique aussi. Mais...
2: Ouais. Et donc, ils continuent à tourner avec toujours autant de dynamisme et autant de mélodies. Voilà. Comme je les ai jamais vus, je peux pas.
4: Vraiment,
0: bon, on verra ça.
4: Et en première partie, donc c'est un groupe local, Sweet Mad. Voilà, donc pareil, assez énergique, donc venez découvrir tout ça, ça sera le plus simple, ou redécouvrir pour ceux qui ont déjà vu ou l'un ou l'autre des deux groupes. Donc voilà, c'est le vendredi 30 octobre.
0: Et vous enchaînez après avec une grosse soirée aussi à
4: le lendemain. Mmh. Alors, c'est notre soirée Tribute Fest Halloween. On avait fait une petite tentative de deux jours l'année dernière. On avait fait ça un peu sur la fin. On a fait des très bonnes découvertes, donc c'était super. Là, on remet ça pour une soirée. Donc, il y aura trois groupes. Donc, il y aura un tribute de Muse qui vient de Belgique. Un tribute de Korn qui vient de... Je sais jamais.
3: La Slovaquie.
4: Qui était là l'année dernière, qui avait bien tapé dans l'œil et ils sont assez demandés, qui étaient assez fidèles au groupe. Et de l'île de la Réunion, il y aura un groupe qui fait plein de reprises et c'est Lady Lafay. Donc, alors, il me semble qu'ils sont venus cet été aussi. Je crois qu'ils sont venus près de la Madine. Donc, pour ceux qui les auraient vus, bah, ils viennent chez Paulette aussi. Ils font une petite tournée et on les accueille avec plaisir. Donc, le samedi 31 octobre.
0: Très bien, donc ça promet aussi d'être vraiment chouette pour fêter Halloween. On peut déjà prendre la prévente aussi.
4: Bien évidemment. Alors, il y a certains qui peuvent prendre les préventes. Il y a des sites comme Hello Asso. On peut même taper chez Paulette. On peut taper. Parfois, les billetteries passent par Hello Asso, surtout celles que nous organisons avec les enfants de Paulette.
0: D'accord, très bien. Et donc, si on va sur le site, on peut voir aussi que vous avez déjà aussi prévu des dates pour novembre et décembre. Ça, on en reparlera dans une autre émission plus approfondie. Hein. On se fixe déjà sur les dates de septembre et octobre. Peut-être qu'on peut les rappeler justement, parce que là, vous avez beaucoup décrit. Peut-être qu'on peut rappeler juste, dire telle date et telle personne à voir.
2: Oui, alors, donc, on commence dès le samedi 19 avec les tributes de Deftones, Limp Bizkit, Kit et Linkin Park. Voilà, samedi 19. Samedi 26 septembre, Gaël Buswell et Jeffrey Enox. Voilà. 2 octobre, c'est un vendredi, Gana Full à 20h. Voilà. Dimanche 4, Big Train. Donc c'est un dimanche. Et j'ai pas précisé que c'était plus tôt, ça ouvre à 19h, puisque c'est un dimanche.
0: Faut travailler lundi après.
2: Voilà, c'est ça. Le vendredi 9 octobre, Forever New, donc le petit festival System of a Down, Slipknot, Avenged Sevenfold et Papa Roach. Le vendredi 30, Dr. Feelgood, 30 octobre, voilà. Et puis le 31 octobre,

0: il faut pas qu'ils hésitent à demander au bar ou à la sécu ou à la technique ou à la prod, on est sur place. On vous dira ce qu'on peut vous dire, ce qui est en prévision signé, voilà, vous en parlez.
1: Des petits scoops,
0: Des petits scoops. Bon, on est sur quelques dates pour 2027 et on peut rien dire parce que rien n'est signé. Après, voilà, c'est dans l'esprit de chez Paulette. Il y aura des soirées tributes, il y aura des groupes qui sont pas venus depuis longtemps et il y aura des petites surprises, des groupes qui ne sont jamais venus. Là, il y a 2-3 dates en prévision.
1: Très bien. Dans ce style. Et est-ce que des soirées discothèques seront prévues prochainement?
0: Bien sûr.
2: On en envisage une
0: au mois d'octobre.
2: Au mois d'octobre, et je n'ai plus la date en tête.
0: C'est le 10.
2: Le 10 octobre.
0: Ce sera le samedi 10. Voilà. À confirmer, évidemment, sur les réseaux. Ça devrait pas tarder à arriver. Ça sera le samedi 10. Mais il n'y a pas que des soirées concerts, il n'y a pas que des soirées discothèques. On va aussi mettre en place, au mois de novembre, on en reparlera, mais le marché de Noël chez Paulette, le dimanche 29 novembre.
1: Et bah très bien, on en parlera avec plus
0: la
1: de détails.
0: Fois,
1: voilà,
0: on
1: la
0: aura,
1: prochaine fois.
0: On aura lancé la com là-dessus.
1: C'est ça, bah super. Mais on sait déjà qu'on peut faire un marché de Noël chez vous. C'est super chouette. C'est pas la première fois que vous faites ça.
2: Non, c'est pas la première fois.
0: C'est pas la première. On le fait tous les 2-3 ans.
1: Oui, c'est ça.
0: Voilà.
1: Eh bien, très bien. À l'intérieur ou à l'extérieur?
2: À l'intérieur. En décembre, quand même.
1: Oui, on ne sait jamais. Je me suis dit un petit doute.
0: Non. Pour limiter, beaucoup de choses, c'est pour que ça soit agréable pour tout le monde, pour que, voilà, la rue est un peu en côte.
1: Hein, c'est un peu étroit.
0: La rue Paulette, d'ailleurs.
1: Oui, c'est vrai qu'on l'avait dit dans une autre émission, mais les gens n'ont peut-être pas forcément fait gaffe que la rue avait été rebaptisée. Hein,
0: effectivement.
1: La rue en hommage Paulette. À Paulette. Eh bien, merci beaucoup, en tout cas, à tous les trois de nous avoir parlé. Avec grand plaisir à nous avoir parlé de cette programmation. Donc je rappelle, Jean-Jacques, tu es président des Enfants de Paulette, Mousse, tu es vice-président et Renaud, tu fais partie aussi de l'association, notamment tu aides sur la technique de son et sur la production.
0: C'est ça, tout à fait.
1: Ouf, ça branche, mais c'est pas bourri. Et ben merci à vous. Et puis on va se quitter en chanson avec Big Big Train, justement. Si vous ne connaissez pas donc ce groupe qui vient pour une seule date en France, eh bien vous allez le découvrir dans quelques secondes sur Radio Déclic. Merci beaucoup.
2: Merci,
1: à bientôt.

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6: Bonjour à tous, ce sont les épluchettes de cette semaine. Cette semaine, c'est la 37e et elle va du 7 septembre au 13 septembre. Et oui, c'est ainsi que les saints de la semaine sont Rennes, Adrien, Alain, Inès, Adelphes, Apollinaire et Aimé. Le lundi 7, c'est donc la Saint-Rennes. Et oui, ce jour-là, on peut dire que j'ai ici dégoté un vieux calendrier qui me dit que la température minimum en 1873 était de 4,3 degrés et la maximum était en 1895 avec 36,6 degrés. Eh bien, nous verrons bien demain quelle température il fera. Et je vous indique une recette de la conserve de cornichons. Vous allez brosser les cornichons pour enlever les aspérités, puis les mettre dans du sel pendant 48 heures pour les faire dégorger. Vous les essuyez un par un et vous les jetez dans un bocal à demi rempli de bon vinaigre blanc. Vous ne les tasserez pas. 8 semaines après, vous jetez le vinaigre et vous le remplacez par du nouveau. Et ainsi, vous pouvez refaire l'opération 15 jours plus tard et boucher définitivement vos cornichons que vous pourrez déguster avec les mets d'hiver. Je vous souhaite là-dessus un bon appétit. Et je vous invite à écouter Bamboleo par les Gypsy Kings.

C'était les Gypsy Kings dans Bamboléo. Et le 8, mardi, donc, c'est la Saint-Adrien. La Saint-Adrien, je vais encore vous donner une recette. C'est la recette du canard sauvage. Les canards sauvages conservent souvent, même après cuisson, un goût d'huile, pas toujours prisé par les convives. Mais pour pallier à cet inconvénient, vous allez farcir la bête de pommes de terre coupées en rondelles et de persil. Vous allez la rôtir en l'arrosant fréquemment et vous enlevez la farce au moment de servir. Et ainsi, elle aura définitivement abandonné le goût désagréable que l'on souhaitait supprimer pour un canard sauvage, car effectivement, la chasse au canard sauvage est autorisée en ce moment. Je vous invite à écouter « Te rencontrer encore » par Estelle.

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2: C'était te rencontrer encore par Estelle. Le 9, c'est donc la Saint-Alain. Et les vendanges sont bien avancées. Mais il faut savoir que l'un des grands sujets des discussions lors de l'embauche des vendangeurs, c'était le nombre et la nature des repas que le propriétaire devait servir dans la vigne durant la journée et le soir chez lui. Souvent, les collations étaient frugales, compensées par l'abondance du souper, ou étaient servies des mets traditionnels. En Touraine, le lapin au pruneau. En Beaujolais, une soupe, des flancs de courge, de la salade, du fromage frais. Dans la Meuse, du ragoût de mouton, du cochon en gelée, des tartes. Dans le Haut-Rhin, une purée aux lentilles, un potage aux légumes, un plat de viande. Et pour éviter trop de frais, les vignerons de certaines régions ne fournissaient aux ouvriers ni le pain, ni la boisson. En Côte d'Or, on ne servait pas dans la vigne les enfants qui laissaient tomber les miettes de pain par terre. Et après le souper, partout où travaillait une main-d'œuvre en partie masculine, en partie aussi féminine, il y avait un bal. Bon moyen de déréduire les doses ankylosées et de lier de petites sociétés temporaires. Et je vous invite à écouter Pierre Bachelet dans « Elle est d'ailleurs ».

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C'était « Elle est d'ailleurs » par Pierre Bachelet. Jeudi 10, c'est la Sainte Inès. Une petite coutume, les lits de nos ancêtres, qu'on bénissait au jour de leurs épousailles, étaient très larges. Quelquefois, ils pouvaient aller jusqu'à 4 mètres de large. Et pourquoi ? C'était pour qu'ils puissent y accueillir les invités et les visiteurs. La coutume de partager son lit resta longtemps marque de grande amitié. Philippe Auguste et Richard Cœur de Lion, en route pour la croisade, dormirent ensemble, François Ier et Bonnivet, Henri IV et d'Aubigné, Louis XIII et Luynes, et Saint-Marc. Madame de Maintenon, veuve de Scarron, partageait la couche de Ninon de l'Enclos, et les filles d'honneur des maisons royales couchaient ensemble. Je vais vous donner la recette des panequets aux confitures. Qu'est-ce que c'est qu'un panequet ? C'est un genre de crêpe fourrée. Eh bien voilà, vous allez d'abord préparer une pâte avec 50 g de farine, 175 g de sucre en poudre, 60 g de beurre fondu. Vous ajoutez un grain de sel et un demi-litre de lait. Vous graissez votre poêle à crêpes et vous écoulez une mince épaisseur de pâte. Ensuite, vous faites cuire et vous jetez sur une assiette la crêpe ainsi réussie. Il ne vous reste plus alors que de la garnir de confiture, de gelée, et vous roulez le panequet après l'avoir saupoudré de sucre en poudre. Je vous invite à écouter Gauvin Serre, 4 enfants plus loin.

C'était Quatre enfants plus loin par Gauvin Serre. Et le vendredi 11, c'est la Saint-Adelphe. Un petit dicton pour le jour. Septembre emporte les ponts où tarit toutes les fontaines. Je vais vous donner la recette des salades au cardon. C'est quoi les cardons? Eh bien, ce sont un genre de bête, mais un peu plus coriace. Vous allez faire blanchir dans une eau bouillante, acidulée, les tiges de cardon coupées en morceaux. Ensuite, vous les placerez dans une casserole couverte avec du bouillon blanc et un verre de vin blanc. Vous garnirez avec un oignon piqué de clous de girofle, vous ajouterez du sel, du poivre et un bouquet de persil. Après cuisson, vous égoutterez et vous servez avec une mayonnaise corsée de purée de tomates, d'estragon et de ciboulette. Et là-dessus, je vous souhaite bon appétit. Le 12, c'est la Saint-Apollinaire. On dit que si l'osier fleurit, le raisin mûrit. Et le raisin a pris un peu d'avance. On peut dire que les vignes sont à peu près toutes vendangées. Par contre, il y a des poires à foison cette année. Et j'ai découvert une recette un peu oubliée, des poires au vinaigre. Vous allez utiliser de préférence des poires dites de curé, mais vous pouvez utiliser n'importe quelle poire. Pour 500 g de fruits coupés en 4, vous allez prendre 125 g de sucre cristallisé et une cuillerée à soupe de vinaigre. Vous allez jeter le tout dans une bassine et vous allez faire cuire vivement au commencement. Puis vous allez laisser mijoter pendant 6 heures. Les poires doivent être très mûres afin de rendre le maximum de jus. Vous laissez refroidir et vous mettez en pot que vous pourrez déguster au cours de l'hiver. Je vous invite à écouter « Je pense à vous » de Pierre Maher.

C'était « Je pense à vous ». Le 13, c'est la Saint-Aimé. Pour la Saint-Aimé, un dicton. 6 juin fait la quantité, septembre fait la qualité. On peut tirer une coutume. Les chevaliers et les écuyers attachés à un seigneur étaient habillés aux couleurs et aux frais de celui-ci. Les vêtements leur étaient remis, livrés, aux veilles des grandes fêtes. D'où vint que les livrées de valets disaient qui ils servaient. Toujours pour rester dans la cuisine, ou plus exactement dans la confection de recettes de cuisine, une recette de confiture de pommes. Et pour cela, il vous faut 375 g de sucre. Le jus et le zeste râpé d'un citron sont nécessaires par livre de pommes. Vous enlevez le cœur des pommes, vous les pelez, vous les coupez en morceaux avant de le jeter dans une casserole où l'on a déjà déposé le jus et le zeste de citron. Vous ajoutez alors le sucre et vous faites bouillir en évitant de laisser brûler. Je vous invite à écouter La Lune de Christophe Maé.

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1: C'était La Lune de Christophe Maé. Et c'est avec La Lune de Christophe Maé que se terminent les épluchettes de cette semaine. À la semaine prochaine.

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0: Le méga canal, c'est 10 milliards d'euros. Pour des intérêts privés, capitalistes et ravageurs. Nous les réclamons aujourd'hui pour qu'ils servent au bien commun, qu'ils servent à protéger les hôpitaux, nos écoles, les quartiers populaires et tous les plus précaires, qui sont les premiers exposés au dérèglement climatique et qui souffrent particulièrement en cette période de canicule. On les veut maintenant, ces 10 milliards d'euros.
1: Méga canal, méga scandale écocidaire, méga scandale financier. Coût annoncé par ses promoteurs, 8 milliards d'euros. Coût estimé, 10, 15 milliards d'euros d'argent public, ou plus, raflés par des mafias du bétonnage. Méga scandale dans un assourdissant silence médiatique en une période où l'État fait les poches des gens. Quasiment aucun média ne parle de ce méga scandale, le canal Seine-Nord-Europe, projet pharaonique, inutile et destructeur. Le tracé est prévu en parallèle d'un canal Compiègne-Cambrai déjà existant et qui n'est pas utilisé au maximum de sa capacité. Et il y a déjà aussi du chemin de fer sur cet itinéraire. Les travaux du méga-canal ont déjà commencé. Objectif : 107 km de longueur, 54 mètres de largeur, 4,5 mètres de profondeur, 78 millions de mètres cubes de terre excavée, 7 gigantesques écluses sur le parcours, également équipées d'une gigabassine grande comme 22 fois celle de Sainte-Soline. Et parmi toutes les horreurs industrielles qui devraient jalonner le parcours, une méga-usine Seveso de fabrication d'engrais, un gros AZF en perspective. Le méga-canal, c'est en prévision 3300 hectares de terres agricoles détruites, ainsi que des zones humides et des zones Natura 2000. Plus de 300 espèces protégées impactées, des paysages ravagés, des vies de riverains transformées en cauchemars, monstruosité qui ne ferait en rien baisser le nombre de camions et ne créerait pas d'emplois. C'est contre cette horreur que samedi 11 juillet 2026, une nouvelle mobilisation a rassemblé 3500 personnes dans la campagne de Oisy-le-Verger, pas loin de Cambrai. Ce reportage commence à Villers-au-Tertre, où Méga Canal Non Merci a planté les chapiteaux de son méga village. Salut les amis, c'est JBD pour Polymix et lavoixoff.com et pour votre radio encore libre préférée, Méga Canal, Méga Scandale. Samedi, grand jour de la manif, tout le monde se rassemble et est encore en train de prendre le petit déjeuner et son café sur ce village du méga canal. Bonjour Louise.
2: Bonjour.
1: Comment ça se présente ?
2: Ça se présente bien. Il fait beau, malheureusement toujours pas de pluie, ça fait un mois maintenant. Mais il y a une très très bonne ambiance, donc on va pouvoir se rassembler à midi à Oisy-le-Verger. Il y a un rassemblement sur la place du village.
1: Et alors avec la préfecture, ça s'est passé comment ? Parce que j'ai entendu, c'est autorisé, c'est pas autorisé. Allons-nous faire une manifestation autorisée par les autorités ?
2: Nous allons faire une manifestation avec un parcours déclaré. La préfecture a essayé de nous mettre tous les bâtons dans les roues possibles en faisant mine de bien vouloir négocier pour au final juste nous mettre des interdictions de manifester sur énormément de zones, alors que il faut le rappeler, là, les travaux ici à Aubin-Chalobac, c'est un tas de terre. C'est symbolique de déjà beaucoup de destruction, mais à la fin, ça ne reste que un tas de terre. Les machines, elles ont déjà été bougées, donc il n'y a aucun risque, et pourtant, ils ont peur, ils veulent absolument nous empêcher de passer par là et de en fait avoir des images, tout simplement. Ils veulent nous empêcher de nous rendre compte de ce que c'est vraiment que le méga canal. On a pu faire des échanges avec la préfecture et on a un tracé qui est déclaré. Voilà.
1: Si jamais quelqu'un avait eu l'intention de dégrader quelque chose qui n'est pas l'objet de cette manifestation, un tas de terre à dégrader éventuellement, c'est ça ?
2: Il n'y a rien du tout. Nous, on n'est pas là pour casser quoi que ce soit, on est là pour montrer un chantier, on est là pour montrer une colère face à un projet imposé sans consultation démocratique et qui n'a aucun rapport avec les enjeux de notre temps, qui sont quand même des enjeux de survie. Mais voilà, là, on est tranquillement dans la campagne des Hauts-de-France, un lieu avec des petits villages, avec des champs, avec des agriculteurs qu'il faut un peu laisser tranquilles, contrairement à ce que fait la société du canal, et avec des canaux paisibles. Donc c'est là-dedans qu'on ira et on sera très content de faire découvrir notre belle région à ceux qui viennent de plus loin.
1: Peut-être que la préfecture a mal pris le petit gag qui a eu lieu lors de la manifestation d'octobre où quelques personnes du cortège ont décidé d'un seul coup de bifurquer à travers champs pour aller faire une petite baignade, faire un acte extrêmement grave, déployer une banderole avec marqué 8 milliards pour le canal, rien pour l'hôpital. Je précise, une banderole de destruction massive tout à fait contondante. Et ces personnes qui ont traversé le canal pour étendre cette banderole sur un morceau du chantier, ils sont restés environ 5 minutes. Peut-être que la préfecture a pris un peu ombrage de ce gag pas prévu et redoute peut-être qu'un nouveau gag de ce type arrive aujourd'hui.
2: Oui, sauf que c'est pas le travail de la préfecture de prendre ombrage d'un gag. Le travail de la préfecture, c'est de s'assurer qu'il n'y a pas de dégâts humains déjà. C'est la première priorité, et qu'il n'y ait pas de dégâts matériels. En octobre, il y a eu zéro dégâts matériels, il y a des personnes qui ont sauté dans un canal.
1: Elle était un peu froide, selon certains et certaines. Et
2: on n'a même pas eu d'hypothermie, comme quoi finalement ça va. La préfecture essaye de nous mettre beaucoup de bâtons dans les roues. Aujourd'hui, nous, on essaie surtout de se concentrer sur avoir un beau rassemblement qui se passe bien, parce que c'est pas eux qui nous aident sur tous les aspects logistiques pour être sûr que tout le monde arrive sain et sauf à bon port. Donc nous, on prend en charge cette tâche et puis on fera en sorte que ça se passe bien. Voir un village et les destructions que ce projet absurde cause à la région.
1: Le chantier du méga canal a déjà commencé par petits bouts et là, ce tas de terre qu'on va aller voir est l'un des tas de terre qu'ils ont commencé à faire le long du futur tracé de ce projet.
2: Parce que les travaux sont déjà impressionnants. Et donc, ça leur sert souvent à dire qu'on ne peut plus faire marche arrière. Mais en fait, il faut se rendre compte que ces travaux qui sont déjà impressionnants ne sont à peine que 1% de la totalité des travaux qu'ils voudraient faire. Il faut se rendre compte de la démesure de ce projet. Projet pharaonique, ça évoque l'époque des grandes constructions, etc. Sauf que c'est plus la même réalité mondiale. Et en plus, il sert à rien.

0: il va bientôt y avoir un point brief pour partir en manif, mais là, il y a encore des queues pour le petit déjeuner. On a le plaisir de tomber sur Christian Leguet. Bonjour Christian.
1: Salut à vous.
0: Comment vas-tu?
1: Bon, ça va, la voix un peu éraillée ce matin, mais on va se mettre à crier.
0: Juste à côté là, du stand sandwich, il y a un arrosoir.
1: Ben, l'arrosoir, il sert à récolter les petits messages que les gens rédigent, les mettent dans l'arrosoir, et puis le matin, le soir et le midi, ben, on prend les messages et on renvoie les messages à l'ensemble des écrivains.
0: Toi, tu as été enseignant, hein, tu étais maître des écoles.
1: Instituteur.
0: Instituteur.
1: Maître des, ou professeur des écoles, non, je ne peux pas entendre parler de cette pseudo-promotion ridicule.
0: Comme tu as une voix de stentor, quand Monsieur Leguet y grondait, ça devait faire peur.
1: Non, non, non, ça faisait pas peur. Il y a la voix quand on crie et puis il y a la voix quand on travaille. Dans la journée, si on n'a pas rigolé trois fois, c'est une journée de perdu.
0: Ah, mais c'est pour ça que Julien Leguet n'a absolument aucun sens de l'humour.
1: Ah, vous connaissez ce sale môme là?
0: Oui,
1: ah là là,
0: c'est
1: là, là, là.
0: Un bracelet électronique dont on espère qu'il y a des vacances à Saint-Barth qui vont avec.
1: Moi, je suis surtout déçu, si tu veux. J'aurais préféré qu'il soit directement mis en prison. Comme ça, j'aurais été tranquille pendant 6 mois, pas me préoccuper. Enfin, un peu de liberté pour les parents, quoi. Ses copains m'ont déjà fait des saloperies en disant, une fois, il était en garde à vue à la gendarmerie de Niort, et le slogan, c'était « Libérez Julien, prenez le papa !»« Libérez Julien, prenez le papa !»
0: Dans toutes tes collectes de messages, là, tu fais ça depuis plusieurs jours, est-ce qu'il y en a qui t'ont plu ?
1: Oui, il y en a plein qui sont drôles. Il y en a un, là, que tiens, je vais le retrouver, là. « Craquant, l'islamo-go-chips !»
0: Ah, c'est magnifique.
1: Je vais m'y mettre.
0: Voilà, voilà, je te suis.
1: Nos camarades bretons, dont je suis. Chers amis, plus de beurre que de mal. Quel amour. Amour et révolution. En colère je suis, mais ici, l'espoir renaît. Lutter, c'est vivre. Merci aux super bénévoles. Vous faites un travail de zinzin. On vous kiffe. Dernièrement, au Parlement, présomption de légitime défense pour les policiers. Un vrai permis de tuer, de blesser. Petite phrase d'un monsieur qu'on appelle Montesquieu. Il n'y a point de plus cruelle tyrannie que celle que l'on exerce à l'ombre des lois et avec les couleurs de la justice. Dans nos mouvements, et notamment sur la bataille sur l'eau, on sait de quoi ça parle. Ah, un truc mignon. On s'est marié au bord de l'Oise la semaine dernière. Ici, c'est notre lune de miel. Merci pour l'amour, pour la lutte. Vis simplement, pour que d'autres puissent simplement vivre. Du pognon pour mon canal carpien, plutôt que pour le canal crétin. Macron, tête de fion.

Il est 10h15 sur le village du Méga Canal. Bon, ce samedi, il fait déjà très chaud. Ça y est, le signal du départ est donné et en fanfare. Et là, la fanfare, en fait, c'est surtout pour jouer pour le cortège de vélo qui est en train de passer devant nous. Et il y a Paloma avec un gilet de sécurité rose qui vient de passer sur son vélo en faisant un grand coucou et un grand sourire.

0: Et là, on entend le moteur d'un tracteur Renault, puisqu'il y a des gens de la Confédération Paysanne aussi. Bonjour, camarade paysan.
1: Bonjour.
0: Il n'a pas la clim, hein, celui-là, dans sa cabine.
1: Non, non, une clim naturelle. On ouvre les portes et tout va bien.
0: Tu sais où on va ?
1: Contre un méga canal, une méga connerie encore, voilà. Et on est bien déter pour qu'on puisse ne pas avoir à reboucher le canal, donc qu'il ne soit pas creusé.
0: Et derrière ce tracteur, une tonne à eau avec marqué eau potable dessus. Et des voitures pleines qui commencent à se mettre en ligne pour partir. J'ai une place dans une voiture, donc je vais pouvoir m'embarquer. Hop. Et donc je ne suis pas monté dans n'importe quelle voiture. Je suis monté dans la voiture d'Hélène. Hélène, la pénicharde.
2: Salut, comment tu vas ?
0: Ravie de te retrouver sur cette mobilisation. Comment ça va ?
2: Ça va, ça va. C'est chouette. Ça le fait, là. On est beaucoup, beaucoup plus nombreux qu'en octobre. C'est touchant.
0: Il y a des gens qui font la circulation.
3: Vous suivez, vous ? Ouais, tranquillement, vous allez commencer à être calés les uns derrière les autres. Serrez-vous, hein.
0: Hélène la pénicharde, vous l'aurez déjà rencontrée lors d'un précédent reportage, pas très loin de Longueuil-Annelle, où en octobre 2025 a eu lieu une grande mobilisation anti-méga-canal. Alors pénicharde, c'est pas un gros mot de marinier, Hélène ne navigue pas, mais elle vit sur sa péniche traditionnelle fraissinée, qui, il y a encore peu, était amarrée dans un bras de la vieille Oise, petit paradis menacé de destruction par le méga canal et dont Hélène et sa famille ont été chassés.
2: On a été tenus de bouger le bateau le 29 mars dernier. Ils nous ont trouvé un emplacement sur le canal. Ça, c'est encore un beau jeu du canal Seine-Nord Europe. Ils nous ont mis sur un emplacement normalement réservé aux mariniers, en plein cœur du village. Donc on dérange les mariniers, on dérange les riverains, parce que les gens ont pris des maisons à cet endroit-là pour voir passer les bateaux et que là, ben, ils voient nos bateaux fixes. Donc c'était un peu compliqué. Moi, les voisins que j'ai en face sont adorables, donc ça s'est réglé très sympathiquement. Donc,
0: Mais ils ont compris que c'était pas votre choix.
2: Ils ont bien compris qu'on nous l'avait imposé de manière à tenter des conflits. Et ça n'a pas pris, donc c'est super.
0: Je pense qu'il y a vraiment un truc délibéré pour faire monter de la tension entre les riverains, riveraines, usagers, pénichardes et autres mariniers, marinières.
2: Ouais, il y avait de la place sur une presqu'île où on dérangeait personne. Et on a demandé à aller là-bas pour déranger personne. Et ils nous ont imposé cet emplacement-là, vraiment. Eux n'ont pas dit que c'était pour nous embêter, mais bon, ça paraît assez flagrant quand même.
0: Précédemment, sur le bras de la vieille Oise, là, tu avais de charmants et charmantes voisins et voisines, retraités. Eux aussi, pareil, obligés de bouger, bien sûr.
2: Ben, on est tous regroupés au même endroit.
0: Ouais. Donc vous avez quitté ce petit coin de paradis, ce bras de la vieille Oise, donc, qui devrait être saccagé hein, par ce projet de méga canal. Enfin, ça a dû vous mettre un coup quand même de bouger votre maison flottante là.
2: Ben, c'est pas le même contexte. En fait, c'est un peu comme vivre en pleine forêt et puis arriver en centre-ville. Ouais. La faune et la flore qu'on a sur le canal, c'est mignon. Il y a quelques canards, mais ça n'a rien à voir avec l'endroit où on avait choisi de vivre, qui, elle, regorge de beaucoup, beaucoup, beaucoup d'espèces sauvages différentes et protégées. Voilà, donc là, on n'est pas chez nous. On n'est pas à plaindre non plus. On reste sur un bateau, sur un canal. Ça reste un endroit charmant. Mais voilà, c'était pas ce qu'on avait choisi comme lieu de vie. Par contre, concernant la vieille Oise, hier, j'ai eu une nouvelle quand même assez chouette. Normalement, elle devait être rebouchée en septembre de cette année. Là, je commençais vraiment à me sentir mal par rapport à elle. Et en fait, j'ai appris hier qu'ils avaient un an de retard. Donc, c'est pour septembre-octobre 2027. Et là, quand je vois la mobilisation, quand je vois la Cour des comptes qui les retoque, le COI aussi, je me dis que peut-être on a encore une petite chance de sauver cette rivière sauvage et cette zone Natura 2000. Donc, je reprends espoir.
0: Donc, en fait, ils vous ont fait bouger pour rien. Enfin, ils auraient pu vous demander de bouger dans un an, quoi.
2: Tout à fait. Mais ça, on savait qu'ils nous aient bougé largement en avance. Ça a permis de faire une petite mobilisation au mois de mars, qui a permis... Bah, de faire des vues aussi. Et enfin, moi, j'ai quelques amis qui n'étaient pas investis plus que ça, qui ne comprenaient pas forcément et qui sont là aujourd'hui. Donc, Même si c'est 10, 20 personnes de plus, si on arrive tous à ramener 10, 20 personnes de plus, ben, on commence à être très, très, très nombreux. Donc c'est cool.
0: J'ai discuté avec tes voisins, voisines, absolument charmants, mariniers, marinières, qui sont une famille hein, pour toi.
2: La famille de cœur, ouais.
0: Est-ce que tout le monde a pris conscience du danger là, pour la construction de cette horreur? Ils vont empêcher les mariniers encore en activité de travailler pendant 2 ans. En fait, ça veut dire la mort de ces petites entreprises. Enfin, est-ce que la conscience de la fin du métier, de la fin de ce mode de vie est en train de prendre?
2: C'est mitigé en fait. Il y a une partie des mariniers qui est complètement pour le canal, qui a vraiment l'impression que c'est pour eux, que ça va leur permettre de gagner plus d'argent, d'avoir des plus gros bateaux et de travailler beaucoup plus. Et il y a l'autre partie, tous ceux qui ont des frayssinés, donc des bateaux comme le mien de 38 mètres de long. Beaucoup envisagent déjà de prendre leur retraite. Et parmi ceux qui ont des petits bateaux, là, ils sont plutôt contre ce projet déjà, parce que ceux qui l'ont étudié un peu le trouvent vraiment débile. Un marinier qui me disait que à Ytre, pomper dans la nappe phréatique, c'était une connerie monumentale qu'ils avaient déjà expérimentée ailleurs, qu'ils savaient qu'il fallait pas faire ça. Ils n'y tirent aucune leçon de leurs erreurs, ils refont le même schéma, la même chose. Enfin, il y a plein d'aberrations et... Et donc, ceux qui étudient un petit peu le sujet reconnaissent que ça a été construit par des gras de papier, quoi. Ça va pas du tout dans le sens de la logique.
0: Un marinier m'avait expliqué, il était très résigné sur le mode là-haut, ils font bien ce qu'ils veulent. Nous, on est des petites gens, on n'a rien à dire. Mais en fait, leur projet, il est merdique. Et il m'avait notamment expliqué qu'à sur un point du trajet, il y a une écluse et qu'il prévoyait déjà des bouchons. Donc, il disait, le gars qui va venir de Rotterdam avec sa super péniche, là, qui va se taper des heures, voire des journées de bouchons, parce que ça va bloquer à cet endroit-là. Bon, il va faire le voyage une fois, puis il reviendra pas, quoi.
2: Non, c'est clair. En fait, ils ont construit une écluse, et au lieu d'avoir, comme normalement, 2 passages pour les bateaux, là, ils n'ont, par souci d'économie, j'imagine, ils n'en ont fait qu'un. Ça veut dire que le bateau avalant va devoir attendre que son collègue passe pour pouvoir passer. Voilà, donc c'est encore une des aberrations, parce qu'il ne va pas être fonctionnel du tout. Mais voilà, c'est en fait, on peut reprendre point par point chaque détail de ce canal, et c'est connerie après connerie. Je suis allée faire ma petite action visuelle à la fête de la batellerie. En fait, j'ai pavoisé mon bateau avec des fanions écrits « Méga Canal, non merci ». Plusieurs sont venus me voir pour me remercier, me dire que ben, pour eux c'était chouette et qu'ils se sentaient soutenus du coup quand même. Et j'avoue, ils m'ont un peu gâté de cadeaux, parce que tous les bateaux pavoisés ont des cadeaux, et j'avoue qu'ils m'ont bien gâté pour me remercier aussi. Donc c'était touchant, parce que j'ai eu le revers de médaille en fait. Hein. Il y en a qui ne m'adressent plus du tout la parole. Voilà, c'est, je dirais, 50-50.
0: Donc ça veut dire quand même que les lignes ont bougé, qu'il y a des gens aussi, des professionnels qui ont pris conscience que c'était une menace pour eux, leur métier, leur mode de vie, leur entreprise.
2: Je pense qu'en fait, ils en ont toujours eu conscience. Ce qu'il y a, c'est que, particulièrement sur les réseaux sociaux, il n'y a que les rageux qui réagissent. C'est toujours les premiers à l'ouvrir. Après, quand on les croise en vrai, en général, ça se dégonfle comme une baudruche. Mais sur les réseaux, certains sont vraiment très rageux. Après, le truc, c'est que le canal Seine-Nord-Europe sont en négociation avec certains mariniers concernant la fermeture de 2 ans. Et donc, le fait d'être en négociation avec le canal Seine-Nord-Europe, certains ont l'impression qu'ils vont pouvoir obtenir quelque chose et que c'est bien pour eux, quoi. Un ami m'a dit que la première consigne que le canal Seine-Nord-Europe avait donnée aux mariniers en négociation, c'était de ne pas nous adresser la parole. Donc, c'est peut-être aussi pour ça qu'on a certains qui prennent de sacrées distances.
0: Le nous, là, c'est les gens opposés à ce projet aberrant.
2: Fait. Et le nous, c'est ces écolos, bobos, éco-terroristes de gauche, quoi, en gros. Ouais. Tout l'amalgame qu'ils font à chaque fois.
0: Dans nos rangs, des fois, on est un peu donneur et donneuse de leçons, et puis que ça peut être mal pris. Enfin, je sais que ce n'est pas ton cas, parce que tu aimes ces gens et que tu es une personne très douce, mais bon, des fois, on s'y prend mal.
2: Oui, c'est clair. Je pense, après, je pense que des jeunes qui se prennent en permanence gaucho-éco-terroristes, je pense que... Enfin, je vois mon fils à 20 ans et... très enragé par rapport à ça. Je pense qu'il faut commencer à être un petit peu plus vieux pour se dire... qu'il faut poser un peu les choses pour des fois gratter, même si c'est pas les faire venir avec nous, au moins ne pas les avoir contre nous, ça aide déjà beaucoup. Mais voilà, non, en observant mon fils, je peux comprendre aussi ce ras-le-bol qu'ils ont, enfin de. Puis ce monde qu'on leur laisse, quoi. C'est, c'est tellement compliqué, c'est tellement anxiogène que je comprends.
0: Est-ce qu'on peut malgré tout continuer à espérer malgré tout que, je sais pas, une instance quelconque, la justice ou je ne sais qui, dise non, non, c'est un gâchis d'argent public à 8, 10, peut-être 15 milliards d'euros, le saccage de 3300 hectares de terres agricoles, etc., etc., ce qu'on a déjà expliqué. Est-ce que tu penses malgré tout qu'on peut quand même conserver un espoir que une très haute autorité dise non, arrêtez tout?
2: Je pense qu'on est nombreux à être venus ici parce qu'on a cet espoir-là, en fait. Mmh. Et plus on sera nombreux et plus l'espoir grandit avec. C'est les toutes premières manifs, on était 150. Là, j'ai aucune idée de combien on est à celle-ci.
0: La dernière fois en octobre, on était quoi, 2000 à peu près? J'ai l'impression qu'on sera certainement plus de 2000.
2: Je pense qu'on sera bien au moins le double, ouais. Comme on a chacun tous l'impression d'être seul et que ce qu'on fait, ça brasse du vent et que ça sert à rien. Et en fait, non, il n'y a pas de petites graines qui ne prennent pas, donc il faut continuer.

0: environ 11h du matin et il y a un serpentin de voitures qui a été organisé, voitures pleines de manifestantes et manifestants prêtes à partir. Et en fait, il semblerait que le cortège de voitures se soit ébranlé. Voilà, ça, on voit la voiture de tête là-bas sur la route qui roule au pas. Et c'est l'idée en fait que toutes ces voitures arrivent en masse sur le lieu de la manifestation. Il y a un hélicoptère qui nous a survolé tout à l'heure. Pour surveiller, donc c'est ces hordes d'éco-terroristes assoiffés de quinoa et des consignes ont été données un peu que s'il y a contrôle, en fait, que tout le monde sorte des voitures pour faire masse. Parce qu'évidemment, il est tout à fait probable qu'il y ait des contrôles policiers sur le parcours. Voilà, ça y est, notre véhicule est en train de suivre les autres. Quelqu'un joue, on est là à la trompette dans sa voiture. Et il y a plusieurs dizaines de voitures, pas loin de la centaine de véhicules. Alors, très étonnamment, il faut croire que l'épidémie de coronavirus continue à faire rage, puisqu'il y a plein de gens avec des masques.
1: Il ne faut pas contaminer les autres, c'est important. Oui.
0: Notre voiture s'apprête à sortir de ce champ de luzerne, prêté donc par un agriculteur sympathisant, apparemment, deux gendarmes et un policier qui sont à la sortie du champ. Et on roule tranquillement pour rejoindre le véhicule qui est juste devant nous. Ah, voilà, quelques gyrophares bleus qui clignotent là-bas, un peu plus loin. Des motos, apparemment. Et on passe devant le panneau du village Villers-au-Tertre. Et voilà, un motard de la gendarmerie qui vapote sur son véhicule, en service, en train de clignoter. Qu'est-ce qu'ils doivent avoir chaud sous leur gilet pare-balles, leur harnachement de Robocop en pleine canicule. On pourra se dire qu'ils auront... certainement plus chaud que nous. Et dans le village, dans Villers-au-Tertre, il y a un monsieur torse nu qui est à la barrière de son pavillon et qui fait des grands coucous aux voitures qui passent. Et il nous fait un grand V de la victoire. Un peu plus loin, un couple d'habitants et d'habitantes, un monsieur et une dame qui font des grands coucous. Qui disent même à tout à l'heure. Donc ces riverains vont venir rejoindre la manifestation. Ah oui, ils font pas coucou.
1: On peut pas être aimé de tout le monde.
0: Donc on a fait une poignée de kilomètres, le cortège roule pas vraiment au pas. T'es à combien là ?
1: 40.
0: Ouais. Mais alors juste en une poignée de kilomètres, on a déjà vu plusieurs dizaines de gendarmes hein, au rond-point, camions, gendarmes, puis l'hélicoptère au-dessus de nous. Et donc nous sommes arrivés à Oisy-le-Verger. Il est midi passé, on est parti quoi, à
1: 10h15? 10h15, 10h30, ouais, je ne sais plus.
0: Pour faire 10 km. Et l'idée maintenant, c'est qu'on va se garer dans un champ prêté par un agri.
1: Et on rejoint à pied la manifestation.
0: À Oisy-le-Verger, j'ai quitté le véhicule et on a le plaisir de croiser Rino, cheminant vers où d'ailleurs? Bonjour Rino.
2: C'est ça, vers la place centrale, salut, JBD, ça va? on va à la place centrale, là où va partir en fait la manif, grosso modo. On va avant pour préparer l'accueil de la presse et en tant que porte-parole, voilà.
0: Voilà, alors je te souhaite bon appétit, parce que merci. Je t'interromps au milieu de ton rap. Merci, et c'est toujours ce truc génial hein, de soins et de care, c'est que dans ces mouvements, la bassine non merci, soulèvement et compagnie, on prend soin des gens et on les nourrit. Donc il y a quoi dans ce rap? Il a l'air trop bon.
2: Non, je pense qu'il y a des carottes. C'est un wrap vegan, il y a du houmous, un houmous de lentilles. C'est délicieux, c'est la cantine qui a fait ça. Bonjour monsieur.
3: Bienvenue au village.
2: Merci.
0: Oui. Bonjour monsieur, vous habitez ici?
3: Oui.
0: Et ça vous inquiète pas de voir ces hordes d'éco-terroristes qui déferlent sur votre village?
3: Je n'ai rien à faire.
0: Je sais pas, la télé a dit qu'ils étaient très dangereux.
3: Non. Bon, non. J'ai lu le journal depuis quelques jours. Bon, il y a quelques craintes de casseurs, mais bon, c'est tout, quoi. Oui. Bon, ça va pas plus loin.
0: Apparemment, ils risquent de casser un tas de terre. Il n'y a pas grand chose à dégrader.
3: Non, mais si, en plus, il n'y a pas de commerce, il n'y a rien. Alors, il n'y a rien à faire.
0: Vous en pensez quoi, vous, de ce méga canal?
3: Ah, bah écoutez, ça fait 30 ans. Hein? Et il y a 30 ans, J'étais participé aux premières réunions concernant le canal, okay, avec un type qui était là, qui venait de Paris et qui n'y connaissait rien, qui ne connaissait pas Voisy, bien sûr, et qu'il disait « Ah ben, je ne connais pas, je vais me renseigner, je vous dirai quoi ?» J'attends encore les réponses.
4: Ok, 30 ans plus tard, oui, vous n'êtes voilà, pas plus éclairé.
3: Bon, ouais, ouais, bon. Okay. Alors moi, je me dis que faire quelque chose 30 ans plus tard, ça fait peut-être un petit peu dommage, quoi. On aurait pu faire ça avant. Moi, je ne suis pas pour le canal, hein.
4: Ah, oui,
3: mais ouais. je ferai rien contre non plus.
4: Oui, non, mais déjà, vous êtes en train de dire que vous n'êtes pas méga pour, ce qui est déjà quelque chose.
3: J'ai un fils qui est cultivateur quand même,
4: ah, oui,
3: et qui est impacté quand même au niveau de ses terres, quoi. Donc, okay, bon, il ne faut pas déconner. Quoi.
4: Il perdrait de la surface agricole ?
3: C'est pas il perdrait, il perd.
4: Il perd ?
3: Ouais, ouais, okay, ouais. Ouais. Oui, on va mettre des tas de terres sur son champ, etc. Enfin bon, qui ne pourra pas cultiver pendant des années.
4: Ouais.
3: Et puis après, bah, quand il va récupérer, bah, qu'est-ce qu'il va récupérer ? De la cochonnerie, c'est tout, quoi. Enfin voilà, je vous en dirai pas plus.
4: Okay. Alors je vous souhaite une bonne journée.
3: Allez, au revoir.
2: Alors le monsieur il dit oui, ça fait 30 ans qu'il nous en parle. Il y a un type de Paris qui est descendu il y a 30 ans, il nous a rien dit. Tu vois, c'est exactement ce qu'on dénonce. C'est le fait que ça a été complètement décidé ailleurs. Il n'y a pas du tout de démocratie locale ni d'information correcte sur la mise en place, etc. Et donc quand t'as un habitant qui dit que bah, ça y est, on a un type de Paris qui est venu qui a dit ça. Bon, bah,
4: il y a 30 ans.
2: Il y a 30 ans en plus, oui, c'est incroyable. Quoi.
4: Donc le monsieur a dit, j'y ai posé des questions, bah, j'ai toujours pas les réponses.
2: Voilà, bah voilà, très bien. T'as exactement ce que nous on dénonce à chaque fois, c'est que globalement, tous les habitants et habitants, bah, ils ont des questions, mais personne ne leur répond. Ou à part pour leur dire c'est génial. Mais par contre, leur apporter un point de vue inverse, il a fallu qu'on se bouge ici et qu'on fasse des mobs pour qu'enfin on montre un peu les zones d'ombre de ce méga projet. Quoi.
4: Et alors le monsieur a ajouté, bon alors moi je manifesterai pas que je suis contre. Mais je suis quand même pas pour, d'autant plus que j'ai un fils agriculteur qui va perdre de la terre agricole.
2: Et c'est une vraie question, tu vois, c'est-à-dire que globalement, dans les médias récents, ils commencent à mettre des visages de personnes pro-canal en essayant, tu vois, de rendre les promoteurs humains, entre guillemets.
4: Oui, oui.
2: Et en fait, nous, on pointe que bah aussi, en fait, le méga-canal, ça va être aussi beaucoup de personnes qui vont souffrir, et notamment des agriculteurs qui vont perdre leurs terres. Les terres des agriculteurs, quand même, c'est quelque chose qui est fondamental, c'est familial. Typiquement, tu as parlé au père. Un agriculteur, son fils, je parie qu'en tout cas il y a une transmission qui a été faite, il y a des choses qu'ils ont là remembrées. Alors ils versent une obole pour compenser, mais souvent c'est comparé à l'histoire qu'il y a derrière une terre agricole, c'est absolument rien. C'est plus que du pécuniaire une terre agricole, tu vois.
4: Rappelons hein, ici que dans les Hauts-de-France, c'est parmi les terres les plus fertiles du pays.
2: C'est une des terres les plus pesticidées du pays aussi. Ah. C'est-à-dire que concrètement, là tu es sur vraiment l'empire de l'agro-industrie. Le biologique, c'est peanuts. Dans les Hauts-de-France. Il faut vraiment se dire ça. Globalement, les chambres d'agriculture elles sont acquises à la FNSEA, déjà. Et puis, si tu vas te balader un peu, comme tu as pu le voir ici, c'est quand même des grands champs de monoculture.
4: Oui.
2: Alors attention, c'est pas pour jeter la pierre sur les agriculteurs, agricultrices non plus. Hein. On a des camarades qui sont dans la monoculture, qui sont dans l'irrigation, des camarades agriculteurs qui nous aident. C'est tout, voilà. Ils sont dans le système. Et je pense que... Et ils nous aident quand même, parce que le méga-canal, il appelle une opposition beaucoup plus large. Enfin, extrêmement large même, en réalité, qu'on est en train de travailler depuis des années et qui, là, prend corps.
4: Preuve en est, d'ailleurs, que le village du méga-canal a été accueilli dans les champs d'un agriculteur. Là, les voitures ont été garées dans les champs d'un autre agriculteur.
2: Exactement. On voit vraiment que ça se matérialise. Alors, je vais pas dire non plus que c'est facile, que pour l'instant, on a, comment dire, une grande majorité d'agriculteurs qui sont pas dans l'opposition. Mais en tout cas, on a des personnes qui marquent leur opposition de façon publique ou qui aident la lutte, quoi. Les plus connus, typiquement, c'est par exemple Yves, qui est à Ytre, qui est un agriculteur qui va voir ses terres coupées en deux par le canal. On entend beaucoup dans les médias, voilà. Il y a des agriculteurs, agricultrices, qui parlent et qui osent briser l'omerta, en fait, tu vois, autour du méga-canal. Parce que ça fait très peur, hein. Il y a des grosses pressions de toutes parts, la société du canal, mais aussi des chambres d'agriculture et compagnie.
4: En profiter d'ailleurs à l'occasion pour remercier notre hôte ou hôtesse, je sais pas, mais qui a gentiment prêté ses champs pour accueillir le village. Hein. Merci à lui,
2: superbes vaches qui sont derrière, qui nous regardent avec leur regard adorable. J'ai pas encore eu le temps d'aller les voir pour les saluer.
4: Tu me tends une perche en béton armé recyclable, mais à propos de vaches qui regardent passer, je crois qu'on a été.
2: J'ai bien compris,
4: je crois qu'on a été servi là entre Villers-aux-Tertres et Oisy-le-Verger. C'est quoi, c'est une dizaine de kilomètres?
2: Ouais, c'est ça, une dizaine de kilomètres. Alors concrètement.
4: On a mis quoi, une heure et demie pour les faire,
2: c'est ça. Comme ça. Ça a été assez long. Bon, la vérité, il faut être clair.
4: Et on a croisé des dizaines de gendarmes.
2: Ah, ouais. Et encore, de ce qu'on a pu voir aussi, les échos qu'on a, c'est que tout autour, t'as carrément des camions. Ils ont préparé toute l'artillerie quand même. Hein. Donc là, on a vu juste le début de ce qui peut-être nous prépare dans la manif. Là, le convoi est magnifique. Je pense qu'on va avoir des superbes images. A priori, ça a vraiment tenu. On n'a pas eu de jeu où le convoi a été brisé ou quoi que ce soit. C'était vraiment génial. Et du coup, bon, les gendarmes ont été, même si à un moment on a bloqué, ils n'étaient pas d'accord sur là où on voulait aller, ont quand même globalement pas, nous ont pas trop emmerdés là pour l'instant.
5: Ouais.
2: Voilà. Mais oui, bah, la liberté de manifestation en France, c'est toujours une hypothèse.
5: Ouais, ouais.
2: Bon. Bonjour madame.
6: Oui.
2: Vous habitez ici madame?
6: Oui, j'habite ici.
2: Si je peux vous demander ce que vous pensez de cette manifestation et du méga canal?
6: Je pense que c'est une grosse connerie 40 ans après. Il y avait d'autres choses à faire ou il y avait d'autres choses à revoir au bout de 40 ans, c'est pas maintenant qu'il faut se lever.
2: Écoutez, ça va coûter que 8, 10 ou 15 milliards d'euros. C'est pas très grave.
6: C'est hein, pour la France,
5: oui,
6: bien sûr.
5: Oui.
6: Non, mais c'est en plus le barbelé pour les animaux, ben, c'est catastrophique, quoi.
5: Ok.
6: Voilà. Ils vont soulever des tonnes de terre.
2: Donc c'est horde d'éco-terroristes, apparemment très violents, vous font pas peur.
6: Je vois, ouais, non, mais je vous vois passer depuis ce matin. Donc j'oriente bien tous les gens super sympathiques, souriants comme vous.
2: Bonne journée à vous.
6: Merci, bonne journée, bon courage.
2: La dame a dit, 40 ans après, c'est une grosse connerie, puis on a autre chose à faire avec l'argent.
7: Exactement. C'est incroyable, parce que tu vois, ça prouve vraiment que notre argumentaire, ce qu'on travaille, résonne, et en fait, ne vient pas nulle part. C'est pas nous qui l'inventons. Des gens, ils commencent à comprendre que le canal va coûter 10 milliards, et que 10 milliards, quand on crève de chaud, là, on est quand même en alerte orange canicule. Alors qu'on est dans le Nord-Pas-de-Calais, hein, qui est soi-disant une région pluvieuse. On a peut-être la région Hauts-de-France de Xavier Bertrand, a peut-être autre chose à faire que de foutre de l'argent dans un canal et plutôt mettre ça dans ses lycées pour protéger nos enfants ou dans les maisons de retraite et hôpitaux et autres. Même si
2: oui, mais peut-être qu'il y a des copains qui bossent chez Vinci et Bouygues.
7: Ouais, et les NGO aussi. On les voit un peu partout. D'ailleurs, les marchés publics commencent à être donnés. Là. C'est pas mal. On a les copains de la 69, les promoteurs qui viennent par exemple faire typiquement l'écluse de Oisille-Verger, là sur lequel, là justement, on va faire la manif. Pour un petit rappel.
2: Bon alors les deux personnes là qu'on a croisées, elles, vous n'êtes pas terrorisés par ces hordes d'éco-terroristes ultra-violents qui déferlent sur votre ville? Et la dame a rigolé, elle a dit non.
7: Bah voilà, c'est la vraie réponse. En fait non, on fait pas peur. Même je pense que les gens, pour une fois, on montre un certain respect pour leur territoire, on leur montre un certain respect aussi dans la manifestation parce qu'on tente de défendre leur capacité de décision au-delà de ça et de défendre leur territoire. Et ce territoire il est magnifique et il ne mérite pas d'être défoncé par un gros truc en béton. Canal quoi.
2: Vos campagnes sont juste superbes. Des forêts, des canaux, des bois.
7: Mais mon ami, on est sur une des terres où t'as le plus de canaux. Concrètement, les Hauts-de-France sont veinés de canaux. C'est-à-dire que par exemple, le marais Audomarois qui est magnifique du côté de Sainte-Omer, c'est des canaux. Tu vas du côté d'Amiens, t'as les fameux ortillonnages, tout ça, c'est des canaux.
2: Oui.
7: Viens dans la métropole lilloise, on va t'emmener au canal de Roubaix qui est un canal. Puis la nature ici, elle est fortement anthropisée par les industries, etc. a été quand même hautement dégradée. Remanié. Il y a un rapport à la nature qui est difficile, qui n'est pas simple, parce que souvent les classes populaires d'ici, elles n'y ont pas accès aussi, il faut dire ce qui est. Mais en même temps, qu'est-ce que c'est beau quand tu vois des familles, par exemple, dans le Nord, qui vont à Bray-Dunes pour aller voir la plage, quand tu es au Pas-de-Calais, qui vont regarder un peu le blanc-nez, juste pour voir les vagues qui s'écrasent. Enfin voilà, il y a vraiment un rapport aussi qui est du temps libre aussi ici. Il faut rappeler quand même, on est sur une terre ouvriériste, ouvrière, qui a été hautement saccagée, mais on a quand même toute une solidarité ici qui court. Du Nord jusqu'à la Picardie, en fait, dans ce rapport-là.
2: Bon, ce matin, quand même, dans un coin, j'ai vu d'épouvantables gens masqués qui préparaient des œufs pleins de peinture. Tu veux bien qu'il y ait des gens violents parmi vous?
7: On est tellement violents qu'on est incapable de faire des violences envers les personnes. C'est fondamental, je sais pas, au niveau national, international, t'as aucun écologiste qui déclare qu'il faut faire des violences sur les personnes. Par contre, alors, le pouvoir macronien et la droite et l'extrême droite veulent marier les violences à l'égard des biens et les violences contre les personnes, ce qui est totalement différent.
5: Ouais.
7: De toute façon, ce discours-là, il tient pas. La réalité, c'est qu'on a quand même des violences qui sont plus commises par les forces de l'ordre. Notamment, j'ai envie de dire que là, à un moment où on parle de permis de tuer de la part des forces de l'ordre, qu'on a des gamins dans les cités qui se font buter par les flics, et qu'on a eu Sainte-Soline avec des images assez claires de Mediapart qui montrent que les fonctionnaires qui viennent là sont là pour casser de l'écotariste. Bon, bah, à un moment, la violence, je veux dire, des œufs avec de la peinture.
2: Oh là là, s'il y a des vilains gens masqués qui jettent des œufs de peinture sur un bouclier en plexiglas, ça se trouve, on va se faire gazer et matraquer. Oui, j'ai peur.
7: Moi, ce que j'aime bien souligner dans cette idée-là, c'est qu'il y a de l'humour. On a l'humour à envoyer de la peinture. C'est mignon. C'est drôle, voilà. On fait des petits trucs comme ça. On rigole. Oui,
2: mais ils vont dire que c'était des œufs de destruction massive avec de la peinture contondante.
7: De toute façon, ils auront leur discours et nous, on aura le nôtre. Voilà. La réalité est toujours ça. On s'affronte sur deux discours. Eux, ils diront qu'on sera 500 et nous, on sera plus de 5000. C'est toujours la même chose. La réalité, c'est que c'est ici, c'est nous qui gagnons. La preuve, depuis tout à l'heure, tu demandes à des habitants du territoire ce qu'ils en pensent du canal. Ils disent que c'est de la merde. Donc ça veut dire qu'on gagne.
2: Et puis, il y avait plein de gens sur le parcours aussi qui, devant leur pavillon, nous faisaient coucou.
7: Mais bien sûr. Bien sûr. Les gens sont heureux qu'il y ait autant de monde. Je ne sais pas si vous vous rendez compte, mais on a des coins en fait où globalement on s'en fout. Les bleds sont à moitié abandonnés. Franchement, pour qu'une fois qu'il y ait des gens qui viennent et qui défendent ce territoire et qui accordent de l'attention aux habitantes et habitants et au territoire lui-même, franchement, déjà, c'est une victoire et ça fait chaud au cœur aux gens.
0: À mon avis, on sera certainement plus nombreux qu'on ne l'était à la manif en octobre. Plus de 2000.
7: Enfin, franchement, ce qu'il faut se dire, c'est que depuis le début déjà du village associatif, on est surpris. C'est-à-dire qu'à chaque fois, on s'attendait, on avait un peu établi des nombres de repas, etc.
0: Et j'ai prévu 2000 repas, en fait. Et vous êtes tombé à court. L'autre jour, j'ai demandé du rap de riz, il n'y en avait pas.
7: Ça explose, en fait, les plafonds sont explosés. Donc, de fait, quand même, ça sent extrêmement bon au niveau des personnes qui sont. Et pourtant, il y a quand même eu des trucs du genre du train annulé, des gares où les personnes n'ont pas pu descendre.
0: Oui, j'ai entendu que les forces de police ont quasiment fermé une gare.
7: Il n'y a même pas que les forces de police qui s'y mettent, t'as aussi des arrêtés municipaux. Clairement, donc des maires qui s'y mettent, qui bloquent des départementales, quoi. Donc voilà, on a quand même une stratégie qui est mise en place, plus ou moins, pour essayer d'empêcher qu'il y ait trop de monde dans l'idée. Hein. On a a priori des trains qui ont été annulés, donc on parle d'une gare, là, au Vigné-au-Bac, où l'arrêt, en fait, a été coupé. Mais on a carrément des trains, a priori, qui ont été annulés en regardant sur la SNCF. On voit bien qu'il y en a plusieurs. Hein. C'est pas parce qu'ils sont surbookés, c'est simplement pour emmerder le monde.
0: En tout cas, c'est bien agréable. On est arrivé sur la place centrale et il y a le monument aux morts de Oisy-le-Verger et on va pouvoir pique-niquer tranquillement et y a la chorale.
7: Exactement. Toujours la joie. Malgré les blessures du passé, quoi. Hein.

0: fasciste. Le traiter de terroriste. Non. C'est pas bien de casser. Sauf quand on.
1: Plusieurs écharpes tricolores dans ce pique-nique à Oisy-le-Verger et une écharpe tricolore qu'on croise très régulièrement, que ce soit au tribunal de Poitiers, ici ou ailleurs. Bonjour Anne.
2: Bonjour, je suis Anne Stambach-Ternoir, députée de la Haute-Garonne.
1: Alors j'entends des gens qui te disent merci, etc. Et en fait, ces gens m'ont ôté le mot de la bouche. Je vois tes interventions régulièrement à l'Assemblée nationale. Mais merci, merci de nous défendre avec autant de courage et des mots aussi précis et autant de verve. Voilà, on ne se sent pas tout seul. Encore une fois, merci.
2: Bah, merci à toi, ça me touche beaucoup. Heureuse écoute, d'être un peu utile, que c'est quand même pas facile d'être dans cette Assemblée où on voit en l'occurrence un arc réactionnaire qui vote tout ce qu'il peut en termes de mesures écocidaires. Donc,
1: Et à loi d'urgence agricole, pesticides à gogo, ferme usine, voilà. Et puis, comme l'a dit Fleur Breteau de Cancer Colère, en désignant la partie droite de l'hémicycle, vous êtes des alliés du cancer et nous le ferons savoir. Tu l'as dit encore récemment sur les bancs de l'Assemblée aussi. Hein, il y a à la droite de l'hémicycle et à l'extrême droite de l'hémicycle des gens qui votent des lois qui donnent le cancer.
2: Ah oui, complètement. Mais de toute façon, là, on a, comme je disais, moi, j'ai vraiment vu un arc réactionnaire de la Macronie jusqu'à l'extrême droite se lever en fait pour voter tout un tas de mesures anti-écologiques qui détruisent en fait le droit de l'environnement. Et ce qui est peut-être pas forcément bien compris par tout le monde, c'est que ces normes environnementales qui sont censées être très compliquées, il faut les simplifier, c'est leur discours en face. Oui, oui. En réalité, ces normes-là, elles nous protègent. Elles protègent notre santé au final, parce qu'on le voit, bah là, on est en train de vivre une troisième vague caniculaire consécutive, qui est une catastrophe. Les gens meurent chez eux, les gens meurent dans la rue, les animaux meurent par millions, les terres sont tellement desséchées que les incendies se déclenchent partout. Enfin, c'est une catastrophe. Les agriculteurs ont vu leur récolte brûlée. En fait, c'est épouvantable quand même ce qui se passe aujourd'hui. Et ça, le fait qu'on soit arrivé là sans aucune préparation et même avec des politiques qui les accentuent depuis des années, c'est le fait du gouvernement et de tous les responsables qui nous dirigent aujourd'hui. Et en fait, ces gens sont littéralement, à mon sens, coupables d'une politique climaticide et non pas d'une action climatique, comme on le dit des fois. Moi, je pense que ces gens agissent, mais ils agissent contre le climat. C'est pour ça qu'ils soutiennent, bah, par exemple, les méga-bassines, tous les méga-projets inutiles et imposés comme l'autoroute A69, comme ici le méga-canal. Et c'est pour ça qu'il faut se mobiliser partout dans le pays contre ces projets-là qui détruisent littéralement nos conditions de survie.
1: Et alors, pendant la dernière vague de canicule, là, j'ai vu qu'a été acté un projet de ligne grande vitesse entre Bordeaux et Toulouse qui va défoncer une forêt qui a 40 000 ans. Et tu disais, voilà, ces gens sont coupables, enfin, ils sont coupables de bêtises, ce qui est une chose, mais probablement, enfin, je sais pas, j'ai envie de dire aussi de corruption, parce que derrière, il y a Bayer, Monsanto, l'agro-industrie.
2: Ce qui est sûr, c'est qu'ils favorisent toujours les intérêts des mêmes, en l'occurrence de l'agro-industrie, des grands industriels, du BTP, et au détriment de l'intérêt général, de la préservation de nos conditions de survie sur cette planète. C'est ça qui se passe. La biodiversité, la préservation du cycle de l'eau, c'est préserver nos conditions de survie. Et voilà. C'est ça qu'il faut faire. Il faut lutter partout. Et aujourd'hui, on est en force contre le méga canal, qui est un méga scandale, qu'on peut encore arrêter parce qu'il y a seulement 1% des travaux qui ont été exécutés, le financement qui n'est pas bouclé et même le président du comité pour l'orientation des infrastructures a dit devant le Sénat il y a quelques jours que ce projet n'est pas irréversible. Alors s'il n'est pas irréversible, on l'arrête et on passe à autre chose, la bifurcation écologique, celle qu'on porte avec Jean-Luc Mélenchon et l'idée par exemple de la planification par les éco-régions pour enfin penser très exactement notre activité en fonction de ce qui nous entoure, de l'environnement, du cycle de l'eau, des bassins versants, donc de la biodiversité. Bref, c'est vraiment l'incarnation de ce qu'on dit nous, c'est-à-dire la règle verte, le fait qu'on ne peut pas prendre plus à la nature qu'elle ne peut régénérer. Il faut ancrer en fait notre activité, nos modes de vie dans la réalité écologique qui nous entoure. Sinon, on va dans le mur.
1: Voilà. Et tu sais de quoi tu parles parce que tu viens de voilà, la Haute-Garonne, c'est la 69.
2: Hein, je viens de Toulouse où on s'est largement battu et on continuera à se battre d'ailleurs contre l'autoroute A69 qui est un pur scandale. J'étais aussi dans toutes les batailles contre les méga-bassines, contre tous les grands projets comme tous les insoumis, tous les grands projets inutiles et imposés parce qu'il y a des projets qui sont utiles bien sûr, mais là on en voit énormément qui ont été pensés au cercle dernier, qui sont complètement destructeurs. Il faut absolument arrêter ça et passer à autre chose.
1: Et ben merci à toi d'être sur
2: merci
1: tous les fronts.
2: Merci à toi, à bientôt.
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1: Des écharpes tricolores, on le disait, sur ce rassemblement et sur ce pique-nique. Bonjour, qui es-tu ?
2: Eh ben moi, je suis député France Insoumise de la première circonscription du Nord, Aurélien Lecoq.
1: Et alors quoi ? Tu n'aimes pas la modernité ? Tu n'aimes pas ces infrastructures géniales ? Bon, qui certes vont coûter 8 à 10 milliards d'euros, peut-être 15 d'argent public. Oh là là, vous êtes vraiment rétrograde à la France Insoumise.
2: Ben je crois surtout que là, ils sont en train d'imposer ce qui serait peut-être l'erreur du siècle pour notre pays, parce que on est là face à un scandale absolu, un projet qui est complètement démesuré, pharaonique. Il faut qu'on se rende compte qu'on a lutté contre les méga-bassines à Sainte-Soline. Ici, on a un projet qui est 22 fois plus important. Si on prend la terre qui a été déplacée pour la fabrication du tunnel sous la Manche, ici, on est à 10 fois plus. On est à un projet qui est 8 fois plus écocide que l'A69 contre lequel des milliers de militantes et de militants se sont battus. Tout ça pourquoi ? Tout ça pour essayer d'augmenter l'import-export avec Rotterdam, c'est-à-dire en mettre plein les poches à quelques agro-industries et à quelques énormes industriels qui parient sur les marchés financiers. Donc ça suffit. Aujourd'hui, on est en train de vivre une vague caniculaire qui est le symptôme du dérèglement climatique qui est en train de détruire non seulement notre cadre de vie, mais qui est en train de tuer des gens, qui est en train de tuer des animaux et qui est en train de rendre cette terre inhabitable pour l'être humain. C'est la survie de l'espèce humaine qui est en cause et donc il y a urgence, oui, à stopper ce projet, à arrêter l'artificialisation de ces 3200 hectares de terre, à empêcher la destruction des 300 espèces qui sont menacées.
1: Est-ce qu'il ne s'agit pas aussi d'une grosse affaire de corruption finalement ? Parce qu'il y a des lignes de chemin de fer, il y a déjà des canaux qui existent. Ce truc est complètement inutile. Par contre, ce qu'on voit, c'est que Bouygues, Vinci et autres industries du bétonnage vont toucher des milliards et des milliards d'argent public. Moi, j'ai envie de parler de corruption.
2: Alors... De corruption, je sais pas, je dirais pas, mais en tout cas, c'est sûr que c'est une affaire de gros sous. Il n'y a ici pas d'enjeu d'intérêt général. Il n'y a ici pas d'enjeu économique concret pour les populations locales. Parce qu'on va y compris détruire des terres d'agriculteurs qui ici vivent de leur agriculture. Donc l'enjeu n'est pas pour les populations locales. L'enjeu est effectivement d'en mettre plein les poches à quelques gros industriels et de continuer à soutenir une forme de financiarisation et de l'industrie et des échanges et de l'agriculture. Et c'est insupportable et c'est en contradiction complète avec ce dont on a besoin aujourd'hui pour notre région, pour notre département, pour notre pays. Sur la lutte contre le méga-canal, c'est une lutte historique chez les Insoumis. Jean-Luc Mélenchon, déjà lorsqu'il était député, il y a près de 10 ans, s'engageait contre le canal Seine-Nord à l'Assemblée nationale. Et aujourd'hui, surtout...
1: Je l'ai vu sur la ZAD de Notre-Dame-des-Landes aussi, contre ce projet d'aéroport.
2: Tout à fait. Et face au méga-canal, aujourd'hui, nous opposons un autre projet, celui d'organiser le territoire en fonction des enjeux écologiques, d'organiser la planification écologique à travers des éco-régions qui seraient structurées autour de la question de la ressource en eau et donc de reconstruire des régions sur la base des bassins versants, justement pour planifier localement la bifurcation écologique. C'est le programme, ça, pour la présidentielle.
1: Malgré ce que nous disent les pseudo-instituts de sondage et autres médias dominants possédés par des milliardaires ou contrôlés par l'actuel État, ça reste une probabilité que LFI, malgré toutes les critiques qu'on peut adresser à son porte-parole principal, LFI a encore toutes ses chances de battre le Front National.
2: Ah mais nous avons la conviction absolue que Jean-Luc Mélenchon sera au second tour de l'élection présidentielle et qu'aujourd'hui, nous sommes à une dizaine de mois de l'affrontement qui pourrait nous opposer au Rassemblement National au second tour. Et nous avons la certitude que nous l'emporterons. Parce que nous ne croyons pas vivre dans un pays où la majorité de la population soit raciste, souhaite l'autoritarisme et serait prêt à une bascule dans le fascisme. Nous pensons que la France et la nouvelle France est faite de toutes celles et ceux qui veulent vivre de solidarité et de fraternité. Et pour cela, vous avez raison, en 2027, le meilleur bulletin de vote, c'est celui de Jean-Luc Mélenchon.
1: Qui est l'autre personne qui porte une écharpe ?
3: Bonjour. Moi, je suis Omar Yacoub, je suis maire de Creil et président de l'agglomération Creil Sud-Ouest.
1: Pourquoi es-tu ici aujourd'hui ?
3: Enfin, parce qu'en vérité, c'est une situation qui touche l'ensemble de la région. Moi, je suis maire de Creil, qui fait partie des Hauts-de-France. On a quand même un projet qui est assez coûteux, qui va avoir des conséquences écologiques. Et moi, en tant que maire, je suis bien placé pour savoir que on est déjà souvent seul face à ces grands bouleversements liés au changement climatique. On n'est pas aidé au quotidien pour les écoles, pour toutes ces passoires, ces îlots de chaleur. Et du coup, investir autant d'argent dans un projet qui servira très peu finalement les habitants, je suis d'accord avec mes camarades, il faut le remettre en question. Il faut qu'on réfléchisse à comment mieux dépenser l'argent public et pour qu'il soit plus utile pour les citoyennes et citoyens. Si on nous donnerait même un petit pourcentage, on pourrait isoler les écoles, isoler les quartiers populaires, permettre aux gens d'avoir des meilleures conditions de vie. La vague de chaleur, voire le bouleversement climatique qu'on subit au quotidien, On a besoin d'investir. Et nous, quand on est maire d'une ville populaire où on a très peu de moyens, on est la 8e ville la plus pauvre de France, et ben, se retrouver avec personne autour de nous pour nous accompagner dans cette transition écologique, ben, c'est bien dommage.
1: Alors, ma maman a habité Creil pendant une vingtaine d'années, donc je connais bien et j'ai vu la ville évoluer. En tout cas, tu es la preuve vivante, et puis les électoristes aussi qui t'ont porté à la mairie de Creil en sont aussi la démonstration, parce que ma maman a craint, enfin, voyez la montée du Front National dans sa ville. Les gens, ils ont des cerveaux, ils ont des cœurs, et ils ont décidé de ne pas voter fasciste au municipal.
3: Exactement, et ils ont voté pour un projet de rupture, parce que il y a une attente forte, je pense, des citoyennes et des citoyens d'avoir un autre modèle social, économique, écologique. Et du coup, je pense que la Creil Insoumise, la liste qu'on a portée, elle est vraiment sur ces valeurs-là.
1: Même si parfois le porte-parole de la France Insoumise peut être objet de critique, il faut quand même se dire qu'on n'a pas le choix. C'est soit le fascisme, soit la France Insoumise, et on s'engueulera quand on aura gagné.
3: Ouais, il peut être objet de critique, souvent injuste, hein, parce que les montages médiatiques font qu'on essaie de lui donner une image qui correspond pas du tout à sa réalité. Quand on rencontre Jean-Luc Mélenchon, c'est quelqu'un de chaleureux, quelqu'un avec qui on peut discuter. Quelqu'un
1: qui n'est pas antisémite.
3: Qui n'est pas du tout antisémite. C'est un républicain.
1: C'est juste que sa blague est un peu malheureuse.
3: Il y a d'autres gens qui n'ont pas fait des blagues, ils ont posé des actes antisémites. Et pourtant, on ferme les yeux sur eux.
1: C'est pas du tout sûr que le fascisme gagne à la prochaine présidentielle.
3: Ah non, et en 2027, je le dis, la France Insoumise va gagner.
1: Et la ville de Creil en est un bel exemple. Merci à toi, merci d'être là.
3: Merci camarade.
1: Bonne journée à toi.
3: Salut toi aussi.
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0: d'autres groupes politiques quand même. J'ai cru voir le parti de gauche, mais bon, c'est des LFistes également, peut-être, oui, bah, à minima. Oui, hein, oui. Peut-être. Génération, je crois. Et quelques drapeaux écolos, il me semble, avoir vu ça.
1: Pourquoi es-tu ici?
0: Je suis ici pour dire non à ce méga canal gigantesque, inutile et écocidaire et dangereux. Donc, avec mes collègues du conseil régional, nous sommes contre ce méga canal et régulièrement, nous portons des motions, des vœux, des amendements sur ce canal Seine-Nord Europe qui est vraiment inutile. Et je pense que Xavier Bertrand a envie de laisser un petit peu sa trace. Vous savez, comme il se croit un grand homme, il se pense un grand homme et il veut laisser sa trace. Voilà, donc pour lui, c'est un projet qui est utile, nécessaire, indispensable à l'écologie, à l'emploi, aux millions de personnes qui vivent dans les Hauts-de-France et aux alentours.
1: J'ai l'esprit mal tourné, mais évidemment, j'ai pas de preuves, mais j'ai plutôt envie de me dire que Xavier Bertrand, il a des copains chez Bouygues et Vinci et qu'il leur a balancé 8, 10, peut-être 15 milliards d'argent public.
0: Tout à fait.
1: Pour un projet à la noix, parce que Bouygues et Vinci veulent bien le pognon de l'argent public, mais par contre, ils veulent pas la gestion du canal, dont ils savent que c'est, allez, je vais le dire, d'une grosse merde inutile et ingérable.
0: Et ingérable au bout du bout. Vous parlez de la question du financement. Là, on est à 7 milliards de dépenses, alors que normalement, l'enveloppe budgétaire était de 5 à 6 milliards grand maximum. Et on n'est pas encore au bout de la construction du canal.
1: Donc, 10, 15.
0: Voilà.
1: La blague qu'ils nous ont fait avec Flamanville, ça va coûter que ça. Puis finalement, ça coûte ça. Et puis en fait, à la fin, c'est.
0: Et une petite information également, puisque nous portons avec les députés européens un courrier à Van der Leyen, lui dire d'arrêter de financer ce canal Seine-Nord Europe qui est complètement inutile et dangereux pour la planète et pour notre région.
1: Toi qui sièges à l'Assemblée nationale, donc tu es député, tu le disais, bon, des fois à la buvette, tu dois quand même échanger, boire un verre d'eau avec des gens d'autres partis. Des fois, on se demande qu'est-ce qu'ils ont dans le crâne, qu'est-ce qu'ils ont dans le cœur. Ces gens, ils ont quand même des enfants, ils boivent de l'eau.
0: En face, oui, ils sont complètement ébranlés, ils sont complètement hors sol également. Hein.
1: Ils ont des climatiseurs aussi, sûrement, dans leur bureau.
0: Sûrement, ils ne souffrent pas comme la majorité des Français peuvent souffrir. Ça, c'est certain. C'est certain qu'ils ne connaissent pas les logements insalubres, les passoires thermiques, les températures à 39 degrés dans un appartement, ça, c'est pour sûr qu'ils ne connaissent pas. Parce que quand vous avez encore des logements qui sont sans volets, sans store et qui ne sont pas construits avec des matières écologiques qui justement compensent un petit peu cette chaleur, puisqu'on va arriver à une période caniculaire de façon très régulière et encore plus régulière que ce que nous vivons là actuellement. Alors quand on discute avec des écolos, notamment à la buvette ou au conseil régional, eh ben ils sont pas tous contre ce canal Seine-Nord Europe quand même. Hein. Certains peuvent dire oh ben si c'est pas une petite île, et puis il y a des emplois à l'appui, et puis si, et puis ça. Ils ont un petit contre, mais de façon très très timide quand même.
1: En tout cas, merci à toi et à tes camarades d'être ici à nouveau en soutien à cette manifestation. C'est courageux aussi parce qu'à Sainte-Soline ou ailleurs, on a vu que l'écharpe tricolore n'est pas un gilet pare-balles. Hein, on peut en porter une et se prendre quand même.
0: Tout à fait, exactement. Mais bon, on est là, on ne baissera pas les yeux, on continuera le combat jusqu'au bout, jusqu'au retrait de ce projet inutile et écocidaire.
1: Et éventuellement jusqu'à peut-être à la victoire à la prochaine présidentielle. Hein, on va pas malgré ce que nous disent les médias dominants et les pseudo-instituts de sondage.
0: Ah, tout à fait. Alors, on voit bien que même avec l'annonce de Marine Le Pen, la délinquante qui candidate pour l'élection présidentielle, parce que voilà, c'est une délinquante, pardon, hein, elle a été condamnée par deux fois, en première instance et en cour d'appel, et nous voyons en tout cas que notre candidat monte dans les sondages parce que la France ne veut pas d'une candidate délinquante et d'une candidate est-ce que je vais dire le terme ? Avec des relents plutôt fascisants.
1: Vous voulez dire d'un parti fondé notamment par un ancien FNSS ?
0: Tout à fait. Et ça, on n'oublie pas. Et les Français n'oublient pas. Et ils n'en veulent pas.
1: Au passage, quand même, parce qu'il faut bien que je fasse semblant de ne pas trop tirer les pompes, si tu pouvais dire au camarade Jean-Luc d'arrêter de fournir des munitions à l'ennemi, notamment sur antisémitisme, parce qu'après, quand tu es sur le terrain, c'est compliqué à défendre, en fait. Quand tu as une personne juive qui est folle furieuse en disant « Mélenchon, il est antisémite », en fait, c'est compliqué.
0: Je pense qu'il a...

0: Figé, hein, mais
1: après, je pense que tu es aussi une personne avertie et qui.
2: Mais quand t'es face à une personne folle, furieuse, de confession juive, c'est compliqué à désamorcer.
1: Qui reconnaît bien qu'il y a toute une montée en masse, aussi bien des médias que de certains groupes politiques, hein, justement pour faire passer Jean-Luc pour un antisémitisme. En tout cas, il n'a jamais été condamné pour antisémitisme. Est-ce qu'on peut répondre à des fous furieux éventuellement qui viennent nous agresser? C'est de dire, bah, écoutez, il n'a pas été condamné, contrairement à d'autres qui ont été condamnés pour racisme, pour... voilà.
2: Je vais te faire un aveu, Frankenstein. Ça m'a fait crever de rire au début, mais c'est après que je me suis dit, merde, ça va être compliqué. Bon, voilà, mais je pense que le camarade est intelligent, il a un cœur, un
1: là,
2: cerveau.
1: On porte un programme qui va sortir normalement cet automne. On attend justement les amphis à Valence du 20 au 23 août pour justement finaliser le programme de la France Insoumise, qui est un programme qui se nourrit des citoyens, qui se nourrit des associations, qui se nourrit des collectifs. Et il va sortir normalement au mois d'octobre. Et dans le programme de la France Insoumise, chacun y trouvera à prendre et une bonne raison de voter justement pour la France Insoumise et pour notre candidat Jean-Luc Mélenchon, parce qu'on a un candidat, parce qu'on a une équipe et parce qu'on a un programme également. Alors chez nous, comme on dit et comme le dit Jean-Luc, c'est carré.
2: Et puis on est des vrais gens de gauche, de la vraie gauche, hein?
1: Tout à fait, tout à fait. Alors on dit gauche radicale, mais gauche tout court, ça suffit.
2: Les filles, voilà. C'est juste un peu sosdem en fait. C'est quoi votre évolution? Les services publics, la retraite, le train, voilà, l'école.
1: Voilà.
2: Bon, les bolcheviques.
1: J'ai affaire à un connaisseur, donc du coup, oui, nous sommes la vraie gauche. Effectivement.
2: Encore merci à toi et à vous d'être là et bonne journée.
1: Merci, bonne journée également.
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2: Et voilà les amis, c'est bientôt la fin de la première partie de ce reportage sur la grande manifestation anti-méga-canal du samedi 12 juillet 2026 dans une campagne des Hauts-de-France. Avant de se quitter, précision au sujet de la violence.
6: Pendant les manifestations.
2: Au cours de cette manif, des opposants ont arraché des piquets signalant une future route destinée à la logistique du chantier, route qui coupe des champs d'agriculteurs impactés par le projet. Il s'est dit que certains auraient trouvé malin de tirer des feux d'artifice sur des gendarmes. Ce qui est avéré, c'est qu'on a encore vu des gendarmes tirer des grenades dans un champ moissonné, jonché de paille, en pleine canicule. Presque 5 hectares brûlés. On vous en reparlera au prochain épisode de ce reportage, à télécharger sur notre site, polemixetlavoixoff.com. Ce n'est qu'un combat, continuons le début. Salut!
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1: Bonjour à toutes et à tous, j'espère que vous allez bien. Vous êtes bien en tout cas sur Radio Déclic. Merci si jamais vous nous rejoignez. C'est l'heure de votre émission quotidienne Déclic Midi, dont voici l'édition du mardi 8 septembre. Il est actuellement midi au moment de la première diffusion de cette émission. Et qu'est-ce qui vous attend justement dans cette émission? Eh bien, nous avons déjà nos invités du jour. Ils sont deux. Nous avons Camille Soulier, directrice de La Filoche, et Thomas X, chargé de communication pour La Filoche. Bonjour à tous les deux.
3: Bonjour.
4: Bonjour.
1: Vous allez bien?
3: Très bien, très merci.
1: Eh bien, super. On va vous retrouver dans quelques instants pour en savoir plus sur le nouveau cycle de La Filoche qui s'intitule Rouge. Et nous avons bien sûr aussi Lucie. Bonjour, Lucie.
5: Bonjour, Élise.
1: Et toi, comment vas-tu?
5: Bon, écoute, ça va. Hein. Et toi?
1: Eh bien, écoute, ça va bien. On continue cette semaine ensemble. Alors, aujourd'hui, tu as deux choses à nous présenter dans cette émission. De quoi il s'agit?
5: Eh bien, je vais vous faire le journal et l'agenda cinéma.
1: Eh ben, très bien, comme ça on se retrouve au début et à la fin de l'émission.
5: C'est ça.
1: En fait. Mais on pourra aussi t'entendre réagir à ma chronique, car je crois qu'elle va te faire réagir. Vous avez peut-être entendu passer cette information, des célèbres jeux vidéo qui ont été repris par la présidence américaine pour promouvoir sa politique anti-immigration. Je vous en dirai plus aussi dans quelques instants. Mais comme tu l'as dit, eh bien, on va d'abord s'informer avec le journal. 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
5: Et oui, on s'informe et on commence avec les infos locales. La pharmacie Décrouve déménage pour s'installer dans le nouveau pôle santé. Depuis hier matin, la pharmacie a accueilli ses clients dans le nouveau pôle santé de l'espace du Génie au 100 rue Touvenot ou sur l'avenue du 15e Génie. Et la banque alimentaire fait sa rentrée dans leur casemate rénovée. Les bénévoles de la Croix-Rouge reprennent du service aujourd'hui entre 14h et 17h dans leur casemate habituelle dont la réfection a eu lieu cet été. Les prochains travaux pour refaire le sol de la casemate auront lieu durant la deuxième quinzaine de décembre. Pour en savoir plus sur ces deux actus, lisez l'Est Républicain. Et on passe aux infos nationales maintenant et l'autorisation environnementale de l'autoroute A412 entre Machilly et Thonon en Haute-Savoie a été signée par le préfet. Le collectif Stop A412 alerte sur le fait que la Savoie a beaucoup subi, comme les autres régions de France, la canicule. Des alpages ont été brûlés, des accidents mortels ont eu lieu, des orages violents et encore j'en passe. Ce collectif affirme que raser 80 hectares de forêt qui sont des îlots de fraîcheur dans ce climat déréglé pour y faire passer une autoroute n'est pas une bonne idée. Est-ce qu'on peut les blâmer pour ça? Je ne suis pas sûre. Si vous voulez avoir la version détaillée de leur engagement, je vous conseille de lire l'article de Basta sur le sujet. Et dans l'international, ça ne va pas mieux non plus, puisqu'Israël intensifie son annexion des terres en Cisjordanie occupée. De nombreuses confiscations de terres ont eu lieu dans les zones A et C, qui sont des zones gérées par les autorités palestiniennes depuis les accords d'Oslo signés en 1995. Pour les Palestiniens et Palestiniennes, c'est dramatique puisque des familles entières vont se retrouver privées de leurs moyens de subsistance, surtout dans les terres agricoles, et les oliviers où la saison des récoltes approche. Pour en savoir plus, rendez-vous sur le site d'Amnesty International. Et pour conclure, des éruptions volcaniques inquiètent à Jakarta en Indonésie. La dernière éruption en date est celle de Krakatau, dont les fumées ont atteint la capitale du pays. 8 aéroports sont bloqués, 170 000 voyageurs ne peuvent plus bouger et des élèves doivent suivre leurs cours à distance dans plusieurs régions. L'inquiétude est d'autant plus grande que la qualité de l'air de Jakarta est déjà dégradée par les fumées des feux de forêt des régions de Sumatra et Kalimantan. Pour en savoir plus, allez sur le site de Courrier International. Et on passe à la météo. À Toul, il fera 31 degrés aujourd'hui. Et à Colombey-les-Belles et Saxonsion, il fera 30 degrés, le tout avec du soleil. Et demain, nous perdrons 10 degrés d'un coup. Et nous aurons 21 degrés au plus haut de la journée avec du soleil, ce qui me met personnellement en joie.
1: de dire la même chose, ça me remplit de joie de savoir qu'on va perdre 10 degrés, presque ressortir le manteau. Merci beaucoup Lucie pour toutes ces informations et ce petit point météo. On va passer donc à la chronique du jour. 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
1: Et comme je vous l'ai dit, on va partir du côté des Amériques, on va partir du côté de la Maison Blanche. Et oui, elle a franchi un nouveau pas pour promouvoir sa politique anti-immigration. Une collection de jeux vidéo rétro ont été mis en ligne sur le site officiel de la Maison Blanche le jeudi 3 septembre. Ces jeux ont tous le même thème, n'ont pas tous le même thème, mais il y en a deux particulièrement qui ont le thème de la politique migratoire du président Donald Trump. Vous vous en doutez, hein, ces jeux sont donc forcément anti-immigration. Il y a 5 jeux rétro et cette collection est baptisée Arcade. Et donc deux d'entre eux font particulièrement polémique. Le premier s'intitule Rio Run et s'inspire du jeu classique Snake. Vous savez, hein, le petit serpent qui mange des pommes et qui ne doit pas se mordre, sinon c'est game over. Et plus il grandit, plus c'est difficile de l'empêcher de se mordre. Vous y avez peut-être passé des heures sur votre Nokia 3310. Et bien ici, le joueur doit guider un personnage représentant Tom Homan, le principal conseiller de Trump sur l'immigration. Vous devez aider Tom Homan à rassembler un maximum de personnages ayant traversé le fleuve Rio Grande à la frontière avec le Mexique et bien sûr, et bien les expulser dans leur pays. Le second jeu qui fait tout aussi polémique, lui, s'appelle Build the Wall. Là, on retrouve une inspiration à la Tetris. Les joueurs sont invités à bâtir un mur à la frontière pour se protéger des méchants zombies, avec pour objectif protéger la frontière de la horde qui arrive. Le titre du jeu rappelle un slogan de campagne du président américain, sans qu'aucun lien ne soit explicitement mentionné. En cas de défaite, le message franchissement illégal de la frontière apparaît à l'écran. Dès le lendemain, le 4 septembre, donc, The Tetris Company, l'éditeur du fameux jeu Tetris, a assuré ne pas avoir été associé à la conception du jeu. Ils n'ont pas autorisé l'utilisation de la marque Tetris. Sur le réseau social X, la société ajoute « Nous prenons l'atteinte à la propriété intellectuel très au sérieux. La Maison Blanche n'a pour le moment pas répondu à ces déclarations de la part de The Tetris Company. Alors j'ai dit qu'il y avait 5 jeux, donc pour les 3 autres jeux, ils portent sur les monuments de Washington, les repas scolaires et les comptes d'épargne créés pour les enfants. Sloppy Line consiste à écarter sur une chaîne de montagne les aliments qui ne correspondent pas aux critères du programme Make America Healthy Again. Dans Flappy Bill, un aigle transporte une loi au-dessus du National Mall et il faut éviter de se prendre des murs et des colonnes, notamment. Et enfin, le dernier jeu, c'est Trump Savings Tycoon. Et il invite à récolter de l'argent pour remplir les comptes Trump de ses enfants. Un dispositif d'épargne qui offre 1 000 $ à chaque enfant né durant le mandat du président Donald Trump. Alors face à l'indignation, la Maison Blanche a défendu une initiative qui souligne encore davantage le contraste entre une culture du fun et de la gagne et la sombre vision socialiste des démocrates pour l'Amérique. Comprenez ce que vous voulez dans ce message. La communication de la Maison Blanche s'inspire ouvertement du trolling sur les réseaux sociaux. Ce principe consiste à diffuser des contenus provocateurs pour susciter des réactions indignées et déclencher un phénomène de viralité. Alors, je vous ai dit, c'était du coup jeudi dernier qu'ils avaient publié ces jeux. Je suis allée voir sur la page officielle de la Maison Blanche pour voir s'ils sont toujours présents. Celui qui s'inspire de Tetris a disparu. Par contre, tous les autres sont encore en ligne. Donc, j'ai pu expérimenter le jeu qui s'inspire de Snake. J'ai essayé que celui-là, mais les 4 autres sont accessibles et à la place du 5e, donc où il y avait Tetris, ils l'ont enlevé. Ils ont dit qu'il y aura un prochain jeu qui va arriver dans les jours à venir. Donc voilà, si vous voulez vous-même vérifier, vous pouvez encore, ils sont accessibles sur la Maison Blanche. Et pour écrire cette chronique, je me suis inspirée de plusieurs articles très intéressants que je vous invite aussi à lire de West France, France Info, Libération et TV5 Monde Info. Donc voilà, c'est assez scotchant ce que peut faire encore la Maison Blanche. On pense qu'ils ne peuvent pas faire plus, mais s'ils arrivent encore à nous étonner. Je ne sais pas ce que tu en penses, Lucie.
5: C'est un cauchemar. Hein, voilà.
1: C'est hallucinant, effectivement. En tout cas, moi, je préfère le vrai jeu Snake. Hein.
5: Il n'y a pas de doute là-dessus. Il n'y a pas de personne dégradé, on va dire, avec le jeu Snake, a priori.
1: Voilà, c'est ça. Je ne sais pas si autour de la table vous voulez en dire quelques mots.
0: Ce qu'on peut dire, c'est qu'à l'espace multimédia, on a plein d'autres jeux qui sont beaucoup mieux que ça. Et je pense qu'on a peut-être des versions originales de Tetris, de Snake, des jeux d'arcade beaucoup plus intéressants que ce qu'ils proposent.
1: Et bien alors, on va direction la filoche. Et justement, on va s'y rendre tout de suite pour parler de votre nouveau cycle. 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
1: Et donc oui, nous retrouvons Camille Soulier, la directrice de la Filoche, et Thomas X, qui est chargé de la communication pour la Filoche. Et nous allons parler de votre nouveau cycle qui va débuter et qui s'appelle Rouge. Alors avant de s'intéresser à toute la programmation, eh bien on va d'abord parler de ce cycle rouge. Pourquoi rouge? Pourquoi cette couleur?
3: Alors oui, c'est parce que l'automne arrive et c'est vrai que le rouge, c'est une couleur qui est très prégnante. Alors en automne, mais pas que. On s'est dit que pour contrer aussi les jours qui vont bientôt diminuer. Enfin cet été, on a eu beaucoup de soleil et de chaleur, donc c'est pas tout à fait juste. Mais on avait envie de mettre cette couleur à l'honneur parce qu'il y a beaucoup de toute une symbolique qui l'accompagne, que ce soit du point de vue des émotions qui vont de l'amour à la colère. Dans l'histoire, c'est une couleur qui a en fait traversé les siècles. J'ai appris en faisant des recherches qu'à une époque, les robes de mariée étaient rouges. Plus du tout aujourd'hui, mais c'était le cas. Et donc, elle a traversé les siècles, elle traverse les cultures, parce que il y a plein de pays dans le monde qui ont aussi un rapport au rouge qui peut être aussi différent d'une autre. Et donc, ça nous a intéressé de mettre une couleur à l'honneur. Et on se rend compte que c'est très riche et qu'il y a une multitude de choses, d'activités, de littérature, de films, etc., qui tournent autour de cette couleur. On a réussi à en faire un programme, j'espère, intéressant et dense pour nos usagers.
1: Et ben on va le découvrir dans quelques instants. Juste avant, on va parler peut-être du nouvel illustrateur aussi qui vous accompagne pour cette aventure-là.
0: Oui, donc là, on a fait appel à Loïc Lucia, qui est un illustrateur de Metz. On aimait beaucoup son travail. On aime justement... Il y a une certaine continuité avec les deux autres illustrateurs qu'on avait avant, mais on part un peu dans un autre univers. Et on est très heureux de cette nouvelle couverture. Il nous a un peu demandé des informations sur le contenu, les spectacles qu'on allait avoir, les thèmes qu'on allait aborder, et il a fait cette très belle couverture que vous verrez sur notre site ou sur le programme papier. C'est quand même un artiste qui est à ses côtés. Il a travaillé notamment pour Decathlon, il a fait des designs de planches de skateboard, il a travaillé avec il a fait des visuels des chocolats des Français, il a fait beaucoup de choses même avec Luxair, donc on est très heureux qu'il ait accepté ce partenariat avec la Filoche. Donc vous allez le retrouver sur nos trois prochains cycles et vous le retrouverez aussi dans le cadre d'une exposition à l'été prochain.
1: Donc c'est sympa effectivement. Alors justement, on va maintenant parler du vif du sujet, donc rouge, avec la soirée de lancement qui aura lieu le vendredi 11 septembre.
3: Oui, alors on va démarrer donc notre soirée vendredi avec la découverte de deux expositions qui sont fort intéressantes, et je souligne parce que c'est des expositions qu'on a réussi à mettre sur place grâce à des partenariats extérieurs, donc notamment grâce à l'Immédiat Galerie, qui est une sorte de bibliothèque virtuelle du Sillon Lorrain qui donne un accès à des tas de ressources libres de droit, et il y avait notamment dans ces ressources tout un travail déjà fait par des bibliothécaires, pour ne pas les citer, de la médiathèque Puzzle de Thionville, qui avait travaillé sur ce thème de couleur rouge et qui nous ont donc permis d'utiliser le travail fait pour mettre en valeur donc cette couleur. Donc on n'a pas réutilisé tout ce qui avait été produit par la médiathèque de Thionville, mais une bonne partie. Et donc cette exposition est à découvrir tout au long du cycle. C'est une exposition à visée plutôt pédagogique qui reprend un peu ce que je disais au début sur qu'est-ce que c'est cette couleur rouge, les différentes nuances qui existent et la symbolique qui l'accompagne, source de vie, source de mort, l'amour, la passion, etc., à travers la reproduction de nombreuses de tableaux historiques datant de du 19e siècle, 20e siècle à peu près. Et puis c'est complété par des livres d'artistes qui sont donc des objets on va dire un petit peu plus un peu rares, parce que les livres d'artistes ils sont édités dans un nombre limité, ils peuvent être fabriqués à la main, etc. Et donc la médiathèque de Thionville nous les a prêtés durant l'exposition, et ça vient compléter donc les planos de l'expo. Et l'autre exposition qui s'intitule Petit Chaperon Rouge, c'est un partenariat avec la médiathèque départementale de Meurthe-et-Moselle, qui dispose aussi d'un fonds d'exposition, et ça collait tout à fait aussi avec notre thème, puisqu'on reprend le Petit Chaperon Rouge, bien sûr. Il y aura plusieurs fois l'évocation du Petit Chaperon Rouge au cours de ce cycle, et les tableaux qui vont être présentés là, c'est de la dentelle avec des découpes grâce au laser, voilà, avec des représentations de ce conte à travers des découpes laser. C'est très joli. Et puis donc ça sera donc inauguré vendredi soir, et après cette inauguration des expositions, on accueille un spectacle de la compagnie Maboule Distorsion, qui est une compagnie de clowns, nez rouge, cycle rouge, voilà, vous avez fait le chemin, voilà. Et donc ce spectacle s'appelle La Cuisine. Donc il y a deux personnages auxquels il va arriver différentes aventures au sein d'une cuisine, entre un patron et l'employé, qui voilà, des petites aventures entre deux, j'en dis pas plus. C'est accessible à partir de 6 ans. Plutôt on peut venir avec les enfants, voilà. Il reste peu de place, ouais. Mais ceci dit, venez, on trouvera des petites places.
4: Oui, voilà, on s'arrange toujours.
3: Oui, voilà, exactement.
4: Et c'est gratuit.
3: Et c'est gratuit, exactement.
4: Très bien, donc le 11, ça commence effectivement ce vendredi. Alors ensuite, vous allez avoir aussi Septembre Rouge, vous participez à ce mois de sensibilisation au cancer du sang en partenariat avec la CPTS.
0: Oui, tout à fait. Alors c'est un mois qui n'est pas encore très connu, donc on souhaitait y participer, notamment avec la communauté professionnelle territoriale de santé de Moselle et Madon. On va avoir trois événements. On va accueillir une exposition qui s'appelle L'incroyable aventure dans ton corps. Ça nous aide un peu à comprendre l'émission du sang, comment le sang circule dans notre corps, quels sont ses bienfaits. On va aussi accueillir lors d'une conférence un onco-hématologue, Serge Bologna, qui va venir voilà, nous parler qui est décédé Nancy de la clinique Louis Pasteur. Et il va venir nous parler de son métier et aussi de mieux comprendre à quoi sert le sang dans notre corps, et tous les cancers, tous les problèmes qu'il peut avoir avec cette thématique de Septembre Rouge. Et le dernier événement de ce mois de Septembre Rouge qu'on va accueillir, c'est un atelier le mercredi 16 septembre à 14h, Mission 100 devient expert. Donc c'est un peu un atelier ludique ouvert aux enfants de 7 à 11 ans, également pour leur aider à comprendre le voyage que le sang parcourt dans notre corps, ses différentes missions. Ils vont aussi pouvoir découvrir sa composition et créer une petite éprouvette de faux sang.
4: Ah oui. Oui, pas une vraie quand même. Très bien. Alors, on va parler maintenant aussi d'un spectacle qui aura lieu dans le cadre d'un festival.
3: Oui, alors ce spectacle s'appelle Petit Poperon Rouge de la compagnie Gingolf Gâteau, et il aura lieu le 23 septembre. Alors, petite précision, ce ne sera pas à la Filoche, mais à Messin, à la salle Gilbert Gargam, exceptionnellement pour des raisons de place. Et ce qui est important à dire, donc c'est, je vous disais, on parle pas mal du Petit Chaperon Rouge, c'est un peu une revisite du conte, parce que ça ne se termine pas tout à fait comme dans l'histoire originale. Donc c'est dans notre thématique, mais ce qui est aussi intéressant, c'est que on participe au festival Petite Page, qui est une initiative du Relais Petite Enfance, qui avait envie de mettre à l'honneur le livre pour les tout petits et l'importance en fait du livre dès la naissance. Donc ce festival va se dérouler du 22 au 26 septembre. Donc une partie des animations aura lieu à la Filoche, mais pas que. Il y aura également des animations qui se passeront directement dans les crèches, puisque c'est vraiment un festival pour les petits de 0 à 6 ans. Il y aura une animation qui se passera devant une école, etc. Donc le programme complet, peut-être on le retrouve sur le site de la communauté de communes Moselle-Madon. Et dans notre programme, il y a une partie donc de différents ateliers créatifs, faire des fraises, des lectures, etc., qui vont se passer donc durant cette semaine-là, en plus du spectacle Petit Pop Rond Rouge, donc autour de la thématique du livre et tous les bienfaits que ça peut apporter aux tout petits dès le plus jeune âge.
4: Très bien, donc on le note aussi dans notre agenda, ce festival. On va partir du côté un peu horrifique, vous allez faire une grosse soirée pour Halloween.
0: Ah oui, ça tombe bien, en fait, pile dans le thème rouge, oui. La soirée Halloween le samedi 31 octobre, on va avoir trois événements pour tous les publics. On va avoir un escape game, on sait toujours que ça fonctionne toujours très bien, qui s'appelle l'invasion des zombies, à partir de 16 ans, donc on est vraiment sur l'escape game ado-adulte. Il y aura deux créneaux, un à 10h, un à 14h30, et on va mener l'enquête au sein de la filoche. Mais il faut mener l'enquête sans tomber sur les zombies, parce que c'est vraiment un peu l'idée de cet escape game. On va avoir une heure des lectures Halloween, là vraiment pour les plus petits, à partir de 4 ans. On va lire des histoires qui font un petit peu peur, mais pas trop, qui font un petit peu frissonner en présence de nos parents ou de nos grandes sœurs, de nos grands frères, pour pas avoir trop peur. Et on va avoir des jeux vidéo. On parlait de jeux vidéo avant, là on est sur autre chose, des jeux vidéo,
4: des vrais jeux
0: en plus accompagnés. C'est ça aussi qui est bien, je pense, à l'espace multimédia, c'est qu'on a quand même des accompagnateurs qui peuvent nous aider aussi à comprendre les jeux, à nous aider dans notre choix, à peut-être aussi parler avec les parents sur quels jeux on peut conseiller, pas conseiller en fonction des âges, c'est aussi ça qui est...
3: Ils font une sélection.
0: Voilà, il y a une sélection qui est faite. Et là, la sélection est faite vraiment pour Halloween, pour des jeux, hein, voilà, sur cette thématique un peu de l'horreur, de la frousse, de l'effroi.
4: Très bien. Il faut réserver là aussi pour les animations.
0: Oui, sur ces trois événements, il faut réserver.
4: Alors... pour poursuivre dans les spectacles aussi, on va retenir un spectacle qui est aussi en novembre. Alors là, chers auditeurs, on vous dit un petit peu tout ce qu'il y a à retrouver dans le programme. Hein. Vous pouvez retrouver la maquette, je crois, sur le site de la Filoche. Hein. Il est déjà mis en ligne. Mais parce que c'est dans le cadre ce spectacle de la compagnie Le Théâtre du Sursaut, dans le cadre de l'inauguration de la nouvelle médiathèque de Flavigny.
3: Oui, on va faire un petit point sur cette nouvelle médiathèque. Donc pour les auditeurs qui ne savent pas encore, mais à Flavigny, c'était une toute petite médiathèque qui avait besoin de renouveau. Et il y a un nouveau bâtiment qui a été construit donc près de l'ancien presbytère. Il va ouvrir alors la partie médiathèque. C'est un bâtiment qui rassemblera la médiathèque, une crèche et des logements seniors. Alors en ce qui concerne la médiathèque, elle ouvrira au public le 17 octobre. Et le 21 novembre, on va faire une journée spéciale où on va mettre en avant ce lieu, les différents espaces. Il y aura un espace adulte, un espace enfant, tout neuf, tout beau, tout rénové, enfin tout neuf, même pas rénové, tout neuf. Et durant cette journée-là, il y aura ce spectacle qui s'appelle Love, Liebe, Amor du Théâtre du Sursaut. Quatre petits castelets avec quatre petites histoires différentes et le public tourne dans ces différents lieux, ce qui permettra en même temps de bien découvrir le bâtiment parce que le public va déambuler entre les quatre castelets. Donc à Flavigny, un nouveau lieu à découvrir très prochainement.
4: Donc un peu en lien aussi avec Halloween, il y a une murder party à laquelle on peut déjà s'inscrire pour le vendredi 11 décembre, c'est ça
0: oui,
4: aussi.
0: Oui, exactement, une murder party qui est organisée et conçue 100% par les collègues de la Filoche. Voilà, c'est vraiment moi j'ai eu un petit aperçu parce qu'ils ont fait des essais cet été. C'est vraiment une murder party qui va être intéressante, qui va faire un peu peur quand même, et vraiment c'est vraiment aller à, on va prendre le rôle des inspecteurs et on va essayer de savoir qui a été tué, comment il a été tué, mais tout ça avec plein de surprises. C'est à partir de 14 ans, je vous invite à très vite réserver, ouais, parce que tout ce qui est murder party, escape game, ça part très très vite.
4: Donc pour réserver, c'est sur la Filoche aussi,
0: la-filoche.fr. Les programmes, tout est en ligne, toutes les réservations sont ouvertes, et puis on a notre programme papier que vous pouvez retrouver à la Filoche et dans les lieux comme l'Aquam, les boulangeries du territoire.
4: Et puis en tant que structure, vous participez aussi pendant la semaine d'information sur la santé mentale. Il y a plusieurs activités dans lesquelles on pourra vous retrouver. Et il y a aussi la journée Nouvelle Technologie. Ça, c'est une grosse journée que vous proposez à la Filoche.
0: Oui, rapidement, elle aura lieu le samedi 10 octobre. On aura deux conférences. On aura une conférence pour comprendre l'IA et au sein d'une bibliothèque, d'une médiathèque, comprendre comment On peut sensibiliser les publics, les points forts, les points négatifs. On va avoir un atelier, comment l'IA peut aider un peu notre imagination, débloquer un peu le syndrome de la page blanche, comment on peut voir, quels sont les outils. On aura une deuxième conférence l'après-midi à 14h avec Mehdi Bounas, qui est professeur d'anglais et qui a créé lui-même un chatbot pour à destination des élèves particuliers qui ont des troubles comme du TDAH. Et vraiment, on va avoir toute son expérience sur l'IA, comment il a conçu ça. Et en gros, ce qu'on disait avec Camille, c'est aussi pour voir aussi les limites, jusqu'où on peut utiliser l'IA, comment l'utiliser. C'est aussi une journée un peu de sensibilisation à ces enjeux-là.
3: Les limites et les bienfaits, parce qu'il y a,
4: oui, il y a pas de négatif.
3: Deux côtés, voilà,
4: il y a quand même du positif à en tirer.
3: Voilà, exactement.
4: Très bien, donc ça sera le samedi 10 octobre. Et donc, comme vous l'avez dit, on retrouve toute la programmation sur le site de la Filoche. On a la moindre question, on peut vous contacter, on peut vous rencontrer aussi.
3: Voilà. Tout à fait.
0: En ce moment, on peut dire qu'il y a encore le déstockage des livres à 1 euro jusqu'à la semaine prochaine. Donc, que le public qui nous écoute n'hésite pas à venir. Il y a encore pas mal de petites pépites à 1 euro, des romans, des CD, des beaux livres. Il y a plein de choses à découvrir encore.
4: Ben voilà, c'est le moment de faire le plein pour la rentrée. Et ben, merci beaucoup à tous les deux de nous avoir présenté donc le nouveau cycle de la Filoche rouge qui va durer donc jusqu'à décembre. Et donc, je rappelle donc Camille Soulier, vous êtes la directrice de la Filoche, et Thomas Zick, vous êtes le chargé de communication pour la Filoche. Merci beaucoup à tous les deux.
3: Merci à vous.
4: Bonne journée. Et puis, bonne inauguration vendredi.
0: Merci.
4: On va terminer ce Déclic Midi avec Lucie pour l'agenda cinéma. 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
5: Et oui, et on commence avec un film d'animation, La fille dans les nuages. Une plume magique qui rend réel tout ce qu'elle écrit vient bouleverser la vie de Providence, 11 ans, et de son cochon d'Inde, Airbag. Doté de cet immense pouvoir, il s'envole pour un incroyable voyage. Vous pouvez retrouver ce film donc au Cinéma de Toul le 9 septembre à 14h30 et le 12 septembre à 14h30 aussi. Ensuite, on enchaîne avec un drame, Girl. Donc, Taïwan, 1988, Xiaoli, une jeune adolescente timide, peine à trouver sa place au sein de sa famille dysfonctionnelle. Elle voit sa vie bouleversée par sa rencontre avec Lily, une jeune fille vive et insouciante qui lui permet de s'évader de son quotidien. Mais lorsque le passé douloureux de sa mère ressurgit, d'anciennes blessures refont surface. Partagée entre un lourd héritage familial et son ardent désir de liberté, Xiaoli doit trouver sa propre voie. Et vous pourrez voir ce film, donc toujours au Cinéma de Toul, le 9 septembre à 17h. Tombée du ciel est une comédie. Ilyes mène une vie joyeuse dans la banlieue de Roubaix. Le seul problème, le bac. Après avoir échoué deux fois, c'est sa dernière chance de l'avoir et de rendre enfin ses parents fiers. Mais un incendie survient pendant le bac blanc et on l'accuse d'en être à l'origine. Exclu de son lycée, il doit quitter son quartier et aller dans le seul établissement qu'il accepte, le pensionnat catholique de Saint-Albert-le-Grand, en Bourgogne. Entre choc des cultures et quête de rédemption, Ilyes va devoir surmonter ses préjugés et ceux des autres. Donc vous pouvez retrouver ce film le 9 septembre à 20h, le 10 septembre à 14h30 et le 12 septembre à 20h30. Et on continue avec un thriller, une affaire turque. Mathieu s'est éloigné de sa communauté turque pour grimper l'échelle sociale. Avocat déterminé, il travaille dur pour devenir associé d'un influent cabinet d'affaires parisien. L'irruption dans sa vie d'un jeune turc en situation précaire ayant besoin d'aide va le précipiter dans une affaire de corruption mettant en péril tout ce qu'il a bâti. Vous pouvez retrouver donc ce film le 10 septembre à 17h et le 11 septembre à 14h30. Soudain, qui est un drame, directrice d'un établissement pour personnes âgées, Marie-Lou tente d'y instaurer une philosophie de soins innovante, basée sur l'écoute et la dignité des résidents, malgré la réticence d'une partie de ses équipes. Sa rencontre avec Marie, une metteuse en scène japonaise qui se bat contre un cancer, va bouleverser sa trajectoire. En nouant une amitié profonde, les deux femmes engagent ensemble un combat pour rendre possible l'impossible. Et vous pouvez voir ce film le 10 septembre à 20h et le 11 septembre à 16h30. Et enfin, pour le dernier film de cette sélection, la fin d'Oak Street. Suite à un étrange événement cosmique, le quartier d'Oak Street se trouve transporté dans un lieu mystérieux. Les Plates, qui ne reconnaissent pas leur environnement familier, ne tardent pas à comprendre qu'il leur faut absolument rester unis s'ils veulent s'en sortir. Et vous pouvez retrouver ce film le 11 septembre à 20h30 et le 12 septembre à 17h.
1: Merci beaucoup Lucie pour nous avoir donné des informations sur les films à voir en ce moment au CTA de Toul. Et c'est la fin de ce Déclic Midi. Dans quelques secondes, vous allez avoir l'épisode, le nouvel épisode de Europe Direct pour tout savoir sur l'actualité de l'Union Européenne avec Adam Bailly du Centre Europe Direct Lorraine Grand Est. Très bonne journée à vous, à tous sur les ondes de Radio Déclic. Potin de voisinage.
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0: Bonjour à toutes et à tous et bienvenue dans cette nouvelle émission Europe Direct, la première avec la rentrée. Alors nous retrouvons Adam Bailly du Centre Europe Direct, bonjour.
1: Bonjour Élise, bonjour à tous.
0: Comment vas-tu?
1: Ça va très bien, on repart sur les chapeaux de roue pour cette rentrée après avoir profité du soleil et de la chaleur, donc c'est parti.
0: Et oui, c'est parti parce que Christelle va être un peu sur tous les fronts à la rentrée.
1: Exactement, donc dans les établissements scolaires comme habituellement, mais aussi auprès des élus, des collectivités, donc pour parler de tout ce qui est fonds européens, etc. Avec comme point d'orgue aussi en décembre une visite au Parlement européen, donc destinée aux élus, auquel vous pourrez vous retrouver, vous pourrez vous inscrire sur le site, on va bientôt lancer les inscriptions, donc pour échanger aussi avec Fabienne Keller, députée européenne.
0: Et bah très bien, on prend note alors pour y participer si on est intéressé. Merci beaucoup, puis de toute façon on peut suivre aussi les actualités sur le
1: exactement,
0: site de Christelle.
1: Hein. Exactement, donc là qui est en refonte et qui va bientôt être publié début septembre. Là.
0: D'accord, et bah très bien. Alors on va parler d'actualité de l'Union Européenne, on va parler de la taxe sur les petits colis, plus d'équité pour les entreprises européennes, on va parler de l'euro numérique, les négociations entrent dans leur dernière phase, ça y est. Et puis, tant qu'on parle aussi d'euros, eh bien, à quoi ressembleront les futurs billets en euros? Et oui, parce que nos billets vont changer d'apparence.
1: Et oui.
0: Le thème de cette émission, eh bien, on va parler des feux de forêt en Europe, hein, une crise qui s'étend et une solidarité européenne qui est

0: On commence par l'Union européenne qui met fin à l'exonération douanière pour les petits colis de moins de 150 euros. Alors Adam, que change cette décision ?
1: Eh oui, jusqu'ici, les colis de faible valeur achetés en ligne auprès des vendeurs situés hors de l'Union européenne pouvaient bénéficier d'une exonération de droits de douane lorsqu'ils valaient moins de 150 euros. L'Union européenne estime que cette règle est devenue obsolète avec l'explosion du commerce en ligne. Et désormais, donc, ces colis, vous l'avez peut-être déjà vu, sont et seront soumis à un droit de douane forfaitaire.
0: Alors pourquoi cette exonération existait-elle au départ ?
1: Elle avait été conçue à une époque où les achats en ligne internationaux étaient beaucoup plus rares. L'objectif était de simplifier les procédures douanières pour des envois occasionnels de faible valeur. Mais avec l'essor des grandes plateformes de commerce électronique, cette exception est devenue un outil massif d'importation, parfois au détriment des entreprises européennes.
0: Et quel est le montant de cette nouvelle taxe ?
1: Eh bien, la mesure prévoit un droit forfaitaire de 3 euros par article pour les marchandises achetées en ligne auprès de pays tiers, donc extérieurs à l'Union européenne, et expédiées directement aux consommateurs européens. Il s'agit d'une mesure transitoire avant la mise en place, à partir de 2028, d'un système douanier européen plus complet et plus numérisé.
0: Alors, est-ce que les consommateurs devront payer ces 3 euros au moment de la livraison ?
1: Alors, théoriquement, non. La Commission européenne précise que les consommateurs n'auront pas à payer directement ces droits auprès des autorités douanières au moment de recevoir leur colis. Les droits seront perçus auprès des plateformes ou des entreprises qui interviennent dans la vente et le transport. En revanche, il est possible donc que certains coûts soient ensuite intégrés dans les prix affichés.
0: Alors, pourquoi l'Union européenne parle-t-elle d'équité pour les entreprises ?
1: Eh bien, les commerçants européens doivent respecter des règles strictes. TVA, normes de sécurité, traçabilité, conformité des produits, obligations environnementales. Or, certaines plateformes extra-européennes bénéficiaient d'un avantage en expédiant des millions de petits colis sous le seuil de 150 euros. Et l'Union européenne veut donc rétablir des règles plus équitables entre vendeurs européens et non européens.
0: Mais alors, comment l'Union européenne compte-t-elle mieux contrôler ces colis ?
1: Eh bien, la réforme prévoit une meilleure utilisation des données douanières et des identifiants de produits. L'idée est de permettre aux autorités de repérer plus facilement les marchandises à risque, les vendeurs problématiques ou les pratiques de sous-déclaration. Les contrôles pourront ainsi être plus ciblés, plus rapides et plus efficaces.
0: Et Adam, pourquoi parle-t-on aussi d'un enjeu environnemental ?
1: Eh bien, le modèle du commerce électronique à rotation rapide repose souvent sur des expéditions longues, des retours fréquents et beaucoup d'emballages. Cela augmente les émissions liées au transport et à la production de déchets. Et en réformant les règles douanières, l'Union européenne veut ainsi questionner un modèle de consommation très intensif.
0: Alors pourquoi cette mesure est-elle qualifiée de transitoire ?
1: Bien parce qu'elle doit fonctionner jusqu'à la mise en service d'une nouvelle plateforme européenne de données douanières prévue pour 2028. À terme, les droits de douane devraient être calculés de manière plus classique selon la nature, l'origine et la valeur des marchandises. La taxe forfaitaire de 3 euros est donc une réponse immédiate à une situation jugée urgente.
0: Très bien, merci beaucoup Adam pour cette première actualité. On va maintenant passer à la seconde. L'euro numérique revient dans l'actualité européenne. De quoi parle-t-on exactement ?
1: Eh bien, l'euro numérique, ce serait une version électronique de la monnaie publique européenne, donc l'euro. Aujourd'hui, la monnaie de la banque centrale est surtout accessible aux citoyens sous forme de billets et de pièces. L'idée serait donc de proposer un équivalent numérique utilisable pour payer en ligne ou hors ligne avec une garantie directe de la Banque Centrale Européenne.
0: Alors pourquoi l'Union Européenne veut-elle créer un euro numérique ?
1: Eh bien, l'objectif, c'est d'adapter la monnaie publique aux usages actuels. Les citoyens payent de plus en plus par carte, téléphone ou application. Or, une grande partie de ces paiements repose sur des infrastructures privées et souvent non européennes, comme Visa par exemple. L'euro numérique permettra de proposer une solution européenne, publique, sécurisée et adaptée à l'économie numérique.
0: Christine Lagarde a insisté sur un point, l'euro numérique ne remplacera pas les espèces. Pourquoi cette précision est-elle importante ?
1: Eh bien parce que c'est l'une des principales inquiétudes des citoyens. Beaucoup craignent que l'euro numérique serve à faire disparaître les billets, les pièces. La Banque Centrale Européenne insiste au contraire sur la complémentarité. Les espèces resteraient disponibles et l'euro numérique offrirait simplement une option supplémentaire, notamment pour les paiements numériques du quotidien. Donc tout ça pour empêcher, voilà, par exemple, une ingérence étrangère ou autre, donc que ce soit européen.
0: Alors, est-ce que les espèces garderaient finalement leur rôle dans l'économie européenne ?
1: Oui, le message de la Banque Centrale Européenne est très clair. Les espèces ne doivent pas disparaître. Elles restent importantes pour la liberté de choix, l'inclusion des personnes moins à l'aise avec le numérique et la résilience du système de paiement. L'euro numérique ne serait pas une obligation, mais une possibilité de paiement supplémentaire.
0: Est-ce que l'euro numérique aurait-il un cours légal comme les pièces et les billets ?
1: Ben c'est l'objectif. Cela signifie qu'il devrait être accepté largement dans la zone euro comme une forme officielle de paiement. C'est un point important car il distinguerait l'euro numérique d'une simple application bancaire privée. Il s'agirait bien d'une monnaie publique européenne émise et garantie par la Banque Centrale Européenne.
0: Alors la question de la vie privée est au cœur du débat évidemment. Est-ce que les paiements seraient surveillés ?
1: C'est l'autre grande inquiétude et Christine Lagarde a rejeté l'idée d'un outil de surveillance. La Banque Centrale Européenne affirme que l'euro numérique serait conçu avec un haut niveau de protection de la vie privée. Elle ne pourrait pas identifier directement les utilisateurs à partir de leurs paiements et les paiements hors ligne pourraient offrir un niveau de confidentialité proche des espèces.
0: Alors comment fonctionnerait-il concrètement cet euro numérique pour les citoyens ?
1: Eh bien, les citoyens pourraient disposer d'un portefeuille numérique en euros, probablement proposé par leur banque ou un prestataire de paiement. Ils pourraient l'utiliser pour régler des achats en magasin, en ligne ou entre particuliers. Et un plafond de détention devrait être fixé afin d'éviter que l'euro numérique ne remplace les dépôts bancaires classiques.
0: Et pourquoi prévoir un plafond de détention ?
1: Parce que les banques commerciales craignent que les citoyens transfèrent massivement leur argent vers l'euro numérique, considéré comme directement garanti par la Banque Centrale Européenne. Cela pourrait fragiliser leur capacité à financer l'économie et le plafond permettrait donc de garder l'euro numérique comme moyen de paiement et non comme compte d'épargne principal.
0: Alors pourquoi les commerçants s'intéressent-ils en particulier à ce projet ?
1: Eh bien parce que les paiements par carte entraînent des frais et l'euro numérique pourrait proposer des commissions plus faibles pour les commerçants, notamment par rapport à certains réseaux de paiement internationaux. Cela pourrait réduire les coûts pour les petites entreprises tout en offrant une solution de paiement plus européenne et plus souveraine.
0: Effectivement, il serait gagnant. Alors, où en sont les négociations européennes ?
1: Eh bien, le Parlement européen a adopté sa position de négociation, ce qui permet d'entrer dans la dernière phase de discussion avec les États membres. Les points sensibles portent notamment sur les frais, la rémunération des banques, le rôle des commerçants, la protection des données et les limites de détention. Une adoption est espérée d'ici à la fin de l'année.
0: Alors, quand l'euro numérique pourrait-il arriver dans la vie quotidienne ? Parce que ça sera peut-être adopté à la fin de l'année, mais ce sera peut-être pas pour tout de suite
1: et
0: encore.
1: Oui, exactement. Il ne faut pas l'attendre immédiatement. Si les négociations aboutissent, un programme pilote pourrait débuter en 2027. Une disponibilité plus large pour les paiements du quotidien est évoquée autour de 2029. Cela laisse donc encore du temps pour préciser les règles, tester la technologie et rassurer les citoyens.
0: Effectivement, on aura le temps d'en reparler alors dans un prochain Europe Direct. Avant de poursuivre cette émission avec la troisième actualité qui parle aussi de l'euro, eh bien on va écouter un titre qui est proposé par une de vos stagiaires, c'est ça ?
1: Exactement, Elena qui donc est italienne, donc qui a proposé une musique pour aujourd'hui.
0: Et alors elle nous propose Sunflower, Spider-Man Into the Spider-Verse de Post Malone et Swae Lee qu'on va écouter tout de suite.

0: Et c'était donc Sunflower, Spider-Man Into the Spider-Verse de Post Malone et de Swae-Li que l'on vient d'écouter sur Radio Déclic. Et on poursuit cette émission Europe Direct avec maintenant, on va parler des futurs billets en euros, parce que vous l'avez sûrement entendu, nos billets vont changer d'apparence. Et oui, la Banque Centrale Européenne a dévoilé 10 propositions pour les futurs billets en euros. Alors déjà, Adam, pourquoi veut-elle changer leur apparence à ces billets ?
1: Eh bien, les billets en euros existent depuis 2002 et leur design n'a jamais été complètement renouvelé. La Banque Centrale Européenne souhaite moderniser leur apparence, renforcer les éléments de sécurité, proposer des billets plus évocateurs pour les citoyens. L'idée est aussi de rappeler que les espèces restent un moyen de paiement important, donc comme on l'a dit, malgré le développement des paiements numériques.
0: Alors, est-ce que les billets actuels vont disparaître rapidement ?
1: Non, même lorsqu'une nouvelle série sera choisie, il faudra plusieurs années avant sa mise en circulation. Les billets actuels continueront à avoir cours légal et à circuler, et la transition se fera progressivement. Il ne s'agit donc pas d'un changement brutal, mais d'un processus long, préparé techniquement et expliqué aux citoyens.
0: Très bien, alors quels sont les deux grands thèmes retenus pour ces futurs billets ?
1: Eh bien, deux thèmes sont en compétition. Le premier s'appelle la culture européenne et met en avant des personnalités et des lieux culturels qui ont marqué l'histoire de l'Europe. Et le second s'intitule Fleuves et oiseaux et insiste sur la nature, la circulation, les paysages européens et les institutions de l'Union européenne.
0: Très bien, alors on va voir un peu plus concrètement ce qui se cache derrière ces deux thèmes. Alors déjà, que représenterait le thème « La culture européenne » ?
1: Eh bien, ce thème associe chaque billet à un domaine culturel, à une grande personnalité européenne. On y retrouve par exemple Maria Callas pour les arts vivants, Beethoven pour la musique, Marie Curie pour les sciences et l'éducation, Cervantes pour la littérature, Léonard de Vinci pour les musées et Bertha von Stüttner pour les espaces publics et la paix.
0: Et le thème « Fleuve et oiseaux », quelle est son idée ?
1: Eh ben, ce thème raconte une progression symbolique des fleuves européens, de la source jusqu'à la mer. Les billets associent des paysages aquatiques à des oiseaux. Montagnes, cascades, vallées fluviales, méandres, estuaires ou mers. Au verso, les bâtiments des institutions européennes rappellent le lien entre nature, territoire et projet politique européen.
0: Très bien, alors pourquoi faire apparaître des personnages réels sur les billets serait un changement important ?
1: Eh bien, les billets actuels représentent surtout des styles architecturaux imaginaires, avec des ponts, fenêtres et portails. Choisir des personnages réels marquerait une rupture symbolique. Cela rendrait les billets plus incarnés, mais cela peut aussi susciter des débats. Qui représenter ? Quel pays ? Quelle discipline ? Quelles époques ? C'est toujours sensible lorsqu'on touche à l'identité européenne.
0: Mais effectivement, pas privilégier un pays à un autre,
1: et
0: par exemple.
1: Oui, exactement.
0: Alors, pourquoi la Banque Centrale Européenne organise-t-elle une consultation publique ?
1: Eh bien, parce que les billets appartiennent au quotidien des citoyens. Ils circulent dans les portefeuilles, les commerces, les marchés et les distributeurs. La Banque Centrale Européenne veut donc connaître les préférences du public avant de prendre sa décision finale. Les citoyens européens peuvent donc donner leur avis en ligne et vous pouvez consulter d'ailleurs les différentes propositions jusqu'au 21 septembre 2026.
0: Très bien. Alors, est-ce que le vote du public choisira directement le futur billet ?
1: Eh bien, pas exactement. La consultation comptera dans la décision, mais elle ne sera pas le seul critère. La Banque Centrale Européenne prendra aussi en compte l'avis du jury, les contraintes techniques, les exigences de sécurité, l'accessibilité, la lisibilité des valeurs et la possibilité de produire des billets à grande échelle. Le design doit être beau, mais aussi fonctionnel.
0: Oui, quand même, effectivement. Hein, oui, ce n'est pas juste en apparence. Il faut s'en servir quand même. Alors, pourquoi les billets doivent-ils être régulièrement modernisés au final ?
1: Eh bien, pour garder une longueur d'avance sur les contrefaçons. Les techniques d'impression, de reproduction et de falsification évoluent et de nouveaux billets permettent d'intégrer des signes de sécurité plus avancés et plus faciles à vérifier. C'est aussi l'occasion d'améliorer l'accessibilité, notamment pour les personnes malvoyantes.
0: C'est vrai qu'on n'y pense pas forcément à ça, et effectivement. Oui. Eh bien, merci beaucoup à Adam. Donc, on n'hésite pas jusqu'au 21 septembre à aller voter pour son billet préféré. On va terminer cette émission avec son thème. On va parler des feux de forêt en Europe, une crise qui s'étend, une solidarité européenne qui est renforcée, car oui, l'Europe est de nouveau confrontée à de très nombreux, très importants feux de forêt. Alors, quelle est la situation actuelle ? Je précise juste qu'on enregistre cette émission fin août.
1: Exactement. Donc, la situation, même fin août, reste très préoccupante dans plusieurs régions d'Europe. La France, l'Espagne et le Portugal ont été fortement touchés. Mais les incendies concernent aussi d'autres territoires, parfois moins habitués à ce type de risque. On a vu des mobilisations en Belgique, dans les Balkans ou encore en Serbie, et cela montre que les feux de forêt ne sont plus seulement un problème méditerranéen.
0: Alors pourquoi parle-t-on d'un été particulièrement difficile sur le front des incendies ?
1: Eh bien parce que plusieurs facteurs se combinent. Chaleur intense, sécheresse prolongée, végétation très inflammable et parfois vent violent. Ces conditions permettent aux feux de progresser très vite et compliquent le travail des pompiers. L'été 2026 confirme une tendance inquiétante. La saison des incendies devient plus longue, plus intense et concerne des zones de plus en plus larges.
0: Alors la France a été particulièrement touchée, que s'est-il passé ?
1: Bien, la France a connu plusieurs incendies importants, notamment dans des zones déjà fragilisées par la sécheresse et les vagues de chaleur. Dans certains cas, les secours nationaux ont dû être renforcés par l'aide européenne. Des pompiers espagnols, des véhicules spécialisés et des avions de la flotte européenne Rescue ont été mobilisés pour soutenir les opérations sur le terrain.
0: L'Espagne et le Portugal sont aussi en première ligne. Pourquoi ces pays sont-ils si exposés ?
1: Eh bien, la péninsule ibérique cumule plusieurs facteurs de risque. Forte chaleur, déficit de pluie, sécheresse des sols et zones forestières très vulnérables. L'Espagne et le Portugal ont l'habitude de lutter contre les incendies, mais l'intensité actuelle met parfois leur capacité sous pression. C'est justement dans ces situations que la coopération européenne devient essentielle.
0: Alors, tu l'as dit tout à l'heure, Adam, il y a eu des incendies aussi en Belgique et en Europe centrale. Est-ce que c'est nouveau ?
1: Ce n'est pas totalement nouveau, mais c'est de plus en plus fréquent. La Belgique a par exemple reçu une assistance européenne pour lutter contre un incendie dans les Hautes-Fagnes. Des moyens venus de Suède, des Pays-Bas, de Norvège ou d'Allemagne ont été mobilisés. Cela illustre bien l'extension du risque d'incendie vers des régions moins traditionnellement concernées.
0: Alors quel rôle joue l'Union européenne face aux incendies ?
1: Eh bien l'Union européenne intervient à travers le mécanisme européen de protection civile. Lorsqu'un État demande de l'aide, la Commission européenne coordonne les offres des autres pays. Avions, bombardiers d'eau, hélicoptères, pompiers, véhicules spécialisés, experts ou matériels. Ce n'est pas l'Union européenne qui remplace les secours nationaux, mais elle organise une solidarité rapide lorsque les moyens locaux sont insuffisants.
0: Et tu l'as évoqué aussi, qu'est-ce que c'est la réserve Rescue, dont finalement on parle aussi souvent dans les médias?
1: Eh bien, Rescue, c'est une réserve européenne de moyenne crise. Pour les incendies, elle comprend notamment une flotte d'avions bombardiers d'eau et d'hélicoptères, financée et coordonnée avec le soutien de l'Union européenne. Elle est mobilisée lorsque les moyens nationaux et les aides volontaires entre États ne suffisent plus. C'est une sorte de filet de sécurité européen.
0: On va parler un peu de chiffres. Quels moyens européens ont été prévus pour l'été 2026?
1: Eh bien, l'Union européenne a prévu son plus important dispositif estival contre les feux de forêt en 2026. Au total, 777 pompiers issus de 14 pays européens sont prépositionnés dans des zones à haut risque, notamment en France, en Espagne, au Portugal, en Italie, en Grèce et à Chypre. En parallèle, 22 avions bombardiers d'eau et 5 hélicoptères peuvent être mobilisés en cas de forte pression.
0: Alors pourquoi prépositionner des pompiers avant même les départs de feu ?
1: Eh bien parce que la lutte contre les incendies, les premières heures sont décisives. Si des équipes européennes sont déjà proches des zones à risque, elles peuvent intervenir plus vite. Cela évite de perdre du temps dans les transports, les autorisations ou la coordination. L'idée, c'est d'anticiper les crises plutôt que d'attendre que la situation devienne incontrôlable.
0: Effectivement. Alors Copernicus est aussi mobilisé dans ces crises. Quel est son rôle ?
1: Eh bien, Copernicus, c'est le programme européen d'observation de la Terre qui fournit des cartes et des données très utiles aux autorités. Son service de gestion des urgences peut être activé pour suivre les zones brûlées, évaluer les dégâts, repérer l'évolution des incendies, aider les secours à organiser leurs interventions. C'est un appui technologique important, surtout lorsque les feux couvrent de vastes surfaces.
0: Quel lien peut-on faire entre ces incendies et le changement climatique ?
1: Bien, le changement climatique ne déclenche pas tous les incendies, car les départs de feux peuvent avoir des causes humaines ou accidentelles. En revanche, ils créent des conditions beaucoup plus favorables aux grands feux. Température élevée, sécheresse, sol très sec, végétation inflammable et saison à risque plus longue. Les incendies deviennent donc plus difficiles à maîtriser.
0: Est-ce que cette solidarité européenne remplace les moyens nationaux ?
1: Non, elle vient en complément. Chaque État reste responsable de sa sécurité civile et de la gestion des secours sur son territoire.

0: respecter les consignes des autorités locales.
1: Et alors justement, que peuvent faire les citoyens, que peuvent faire nos auditeurs pour limiter les risques ?
0: Eh bien, il faut respecter les interdictions d'accès au massif, ne jamais allumer des feux dans les zones à risque, éviter les travaux qui provoquent des étincelles, et ne pas jeter de mégots et signaler rapidement aussi tout départ de fumée. En période de sécheresse, un geste apparemment banal peut avoir des conséquences dramatiques et la prévention reste donc essentielle.
1: Alors que faut-il retenir de cette nouvelle séquence d'incendies en Europe au final ?
0: Eh bien, elle montre que les incendies sont devenus un risque européen majeur. Les pays méditerranéens restent très exposés, mais d'autres régions sont désormais concernées. La réponse doit donc combiner prévention locale, moyens nationaux puissants, données satellites, adaptation au changement climatique et donc solidarité européenne. C'est l'un des exemples les plus concrets d'une Europe qui agit sur le terrain.
1: Eh bien, merci beaucoup Adam pour toutes ces informations, cette actualité de l'Union européenne. C'est la fin de ce numéro d'Europe Direct. On te retrouvera le mois prochain pour d'autres points sur l'actualité. Merci beaucoup.
0: Et d'ici là, portez-vous bien. Au revoir.
1: Eh bien, pareillement. Bonne journée.

0: Merci beaucoup. 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

0: Eh bien, bonjour à tous, bienvenue sur notre rabat chanson en compagnie de Brigitte qui a choué et qui s'invente dans le studio. Tu peux diriger vers le petit vent vers moi, s'il te plaît. Merci, Brigitte. Et puis avec Mathieu.
1: Bonjour.
0: technique, pardon. Alors, je vais vous parler des prochaines rencontres de la chanson, les 13e du nom, qui sont organisées par la Maison de l'Histoire de la Chanson avec la ville de Vendeuvre. Et ça se passera du 23 au 27 septembre. Donc, c'est très bientôt. Alors, cette 13e édition commencera par un spectacle jeune public avec un trio qui s'appelle Zèbre à Trois. Et le spectacle s'appelle dis-moi Brigitte, tu veux ma photo? Voilà, c'est ça le titre du spectacle.
2: Alors Zèbre
0: à Trois.
2: Ah, c'est le titre du spectacle, je croyais que voilà. 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
0: Ah non, pop. Alors, Zèbre à Trois, ils sont trois. Donc il y a Hervé Perrard, qui est auteur, chanteur, musicien, qui a posé un pied dans la chanson en 1998 aux côtés de Gérard Morel. Et puis ça a été un choc. Et en 2005, il forme le groupe Stricky. Je ne sais pas si ça te cause un petit peu, Brigitte. Avec lequel il chante ses propres chansons. Il met en scène des pièces de théâtre, des formations musicales comme Évasion, par exemple.
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0: Elle va se faire virer, je pense, bientôt. Donc, il met en scène Hervé Perrard, des pièces de théâtre, des formations musicales comme Évasion, par exemple. Il continue à collaborer régulièrement avec Gérard Morel, tant sur des spectacles que sur des projets éphémères, comme la guinguette des Fingles, Hugo en goguette, ou des choses comme ça. Mais c'est au sein de Stricky que se révèle sa véritable sensibilité d'artiste. Le deuxième zèbre, c'est Ludovic Chambla, qui est musicien. À l'âge de 7 ans, c'est le plus jeune tambour de l'harmonie fanfare de la Mastre dans le 07. Il va devenir le batteur de nombreux groupes de rock, de jazz, de blues, de chansons, et rajoute des cordes à son arc avec le piano et l'harmonica. Depuis les débuts avec Stricky, il joue aujourd'hui avec Gérard Morel et toute la clique qui l'accompagne, François Fraisse Trio et Soisy Trio. Et le troisième larron, c'est Laurent.
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0: Laurent Cheese, qui est musicien, qui apprend la flûte à bec à l'école, le saxophone, dans l'harmonie du village, la guitare sur le tas, et puis le rock, puis Led Zeppelin, puis Jaco, Pastorius, et c'est sur la basse qu'il jette son dévolu. En 2015, il crée avec le guitariste-chanteur Christophe Roguin le projet Regards Croisés. Ça te parle, Brigitte, Regards Croisés. Spectacle musical.
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0: Spectacle musical autour de la célèbre rencontre de 69 entre Brel Brassens et Ferré. Voilà. Présent sur les deux albums de Stricky, lui aussi, le bassiste attitré du groupe. Alors, on va écouter Zèbre à Trois dans une chanson pour enfants, ça s'appelle Dur comme fer. Ça date de 2017, ça a été écrit par Hervé Perrard et composé par Sylvain Hartwig.

C'était Zèbre, donc c'était Zèbre à Trois qui se produira en ouverture des 13e rencontres de la chanson à Vendeuvre les Nancy, à la salle Michel Dinet. Ça sera le mercredi 23 septembre à 15h. Je vérifie l'heure, c'est 15h. Donc, spectacle pour enfants à partir de 6 ans. Et c'est gratuit. Voilà, tout est gratuit, tout ce que je vais vous dire là, c'est entrée libre. Ensuite, on se retrouve le vendredi donc 25 à la médiathèque de Jules Verne de Vendeuvre pour un concert d'un duo qui s'appelle Mobilove. Mobilove qui est un concert pop autour d'un mariage éphémère et décalé. Donc sur scène, c'est un duo de musiciens complices et un public invité à faire partie de la noce. C'est Martin Lardet et Juliette Barrier, les deux mariés, qui chantent leur amour et leur quotidien au fil d'un répertoire original mêlant absurde et poésie. Juliette Barrier est bassiste, Martin Lardet est auteur, compositeur et interprète. Je n'ai rien à vous faire écouter de Mobilove parce que je n'ai rien à trouver, voilà. Mais n'hésitez pas à venir découvrir ce duo de Nancy, je crois. Et à 20h30, à la salle Dinet, donc Hôtel Dalida. Hôtel Dalida, c'est un spectacle créé par Claudine Lebègue. Claudine Lebègue, qui avait 15 ans en 1957, et sur son premier transistor, c'est avec Bambino qu'elle a découvert la chanson, en fait. Avant de s'attacher à Brassens, Brel, Béart et Ferré, et la suite Dalida, avec tous ses tubes, et bien sûr, ne l'a jamais totalement quitté depuis. Alors, Claudine Lebec, c'est pas tout à fait le style d'Alida, puisque c'est plutôt le perfecto, les cheveux courts, voilà, donc, je pense, moi qui n'ai pas vu le spectacle, j'ai hâte presque de le voir, pour voir un petit peu ce que ça donne, une Dalida, sans la version kitsch, voilà. C'est ce que dit Claudine Lebègue. Hein. Il y a plusieurs façons aujourd'hui de retrouver Dalida. Il y a la version kitsch et disco, hein, qui fait assaut de paillettes et de second degré. Claudine, elle prend Dalida au sérieux. Elle gomme toutes les fioritures et conserve les meilleurs textes et les mélodies les plus attachantes. Et donc, elle a laissé de côté les paroliers les plus prestigieux. Donc, il n'y a pas de Ferré, ni de Béart. Mais ses plus fidèles collaborateurs sont au programme, évidemment. Ils ont nom Pascal Sevran. Il a toujours une chanson. Il venait d'avoir 18 ans, par exemple. Ou Michel Jouvaux. Et il y a aussi une grande plume, celle de Francis Blanche, qui est l'adaptateur de la si belle histoire d'un amour chanté avec succès par Dalida en 57 et merveilleusement repris par Claudine en 2018. On va écouter Salma Ya Salama, album éponyme, en 77. On l'écoute par Dalida.

Voilà, c'était donc Dalida, ce n'est pas Claudine Lebec, parce que le problème de droit pour pouvoir enregistrer. Donc on la retrouvera, Dalida, sous les traits de Claudine Lebec, sans paillettes, sans strass et compagnie, avec Alexandre Letao, donc son musicien, le Milord du branle-poumon, comme elle dit, son homme orchestre, son Hidalgo, au bouton de nacre, son Gigi. Et alors, à eux deux, ils vont faire flirter disco avec musette, ils feront rimer la Seine avec la rue. Donc, ça se passera le vendredi 25 septembre à la salle Michel Dinet à Vendeuve, dans le cadre des 13e rencontres de la chanson. Et puis, le samedi matin, alors, il y aura la chambre générale de la Maison d'Histoire de la Chanson. Et puis, le samedi après-midi, il y aura des conférences, notamment Chansons de femmes résistantes, une conférence chantée animée par Cécile Quesnay, accompagnée par Evelyne Krebs au chant et à la guitare. Il y aura une exposition virtuelle qui accompagnera la conférence. Donc, ça sera à partir de 13h30. Ensuite, à 15h, les 13 heures de Naguère, il y aura une conférence de Jacques Vassal, qui était un écrivain, journaliste de la chanson, qui a écrit beaucoup de bouquins, qui a cofondé Rock'n'Folk, etc. Donc, qui vient d'écrire un livre de mémoire et qui fait don de la partie francophone de ses archives à la Maison de l'Histoire de la Chanson. Et c'est l'occasion pour tout un chacun d'amener un disque, un livre, une partition, ou plusieurs, hein, pour faire don, pour enrichir le fonds de collection de la Maison de l'Histoire de la Chanson. Et puis, à 16h30, c'est le Bistérico. Donc là, chacun vient, apporte une chanson sur n'importe quel support, et puis on écoute la chanson, et puis on en parle, on en discute après. Et 18h, ce sera un concert de Laurent Berger. Laurent Berger, son spectacle Chansons de l'instant, donc des chansons de rencontre. Il a un peu l'art de fouiller derrière les apparences et il nous fait redécouvrir nos propres vies d'individus, de citoyens ou d'amants. Et on va écouter donc Laurent Berger dans un titre qui s'appelle Moi qui étais marin.

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1: Donc c'était Laurent Berger qui sera en concert à 18h, donc le samedi 26 septembre, dans le cadre des 13e rencontres de la chanson, salle Michel Dinet, concert gratuit, comme toutes les animations du week-end. Et ensuite, à 20h30, donc là, un concert, un spectacle pas comme les autres, qui s'intitule « des sorcières comme les autres ». Alors les sorcières, elles s'appellent Nawel Dombrowski, Garance, Lily Lucas, Louise Haussmann et Johanna. C'est une création qui mêle le répertoire de ces cinq autrices, compositrices et interprètes à celui d'Anne Sylvestre, se faisant ainsi le reflet de ce que cette, leur marraine de cœur, en fait, a su leur insuffler. Alors, on ne va pas écouter les cinq artistes, malheureusement, on n'a pas le temps, mais nous allons écouter Nawel Dombrowski dans une chanson qui s'appelle « Moi, présidente ».
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0: Voilà, donc c'était Nawal Dombrowski, l'une des cinq sorcières que vous pourrez entendre.
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0: Entendre, juste entendre, écouter le samedi 26 septembre à la salle Michel Guinet dans le cadre des 13e rencontres de la chanson. Sous-titré.
1: Petite expo.
0: Sous-titré Paroles de femme. Je vais le dire tout à l'heure, ne sois pas si pressée, Brigitte. Oh, tout de même. Alors justement, le dimanche matin, il va y avoir d'abord une conférence sur la virilité en question dans les chansons. Conférence animée par Didier Francfort. La conférence sera suivie d'une séance de questions-réponses avec le public. Et puis ensuite, un film sera projeté, le film Sillon-Sillage, Gérard Pierron, mélodiste. La projection du film en présence de Gérard Pierron et du réalisateur Paul Champard, qui met en lumière l'univers musical de Gérard Pierron, donc, et son amitié avec Alain Leprest. La projection, là aussi, sera suivie d'un débat ou d'une séance de questions-réponses avec le public. Et pendant la durée des rencontres, Brigitte, il y a une exposition de photos de Laurent Berger en salle Koskovitch.
1: Il fait des photos, ce garçon.
0: Absolument. Et puis, à la ferme du Charmois, il y aura buvette, sandwich pour les vendredis soirs, samedi midi et samedi soir, qui seront proposés par la MJC Nomade, partenaire des rencontres. Tu sais tout, Brigitte, j'espère que tu viendras voir tout ça. Il faut venir parce que, voilà, ça, c'est de la bonne chanson. Et on va écouter, pour finir, on va écouter une autre sorcière, elle s'appelle Louise Haussmann. Et la chanson s'intitule « Le nom ».

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1: C'était donc Louise Haussmann, l'une des cinq sorcières que vous pourrez entendre, écouter le samedi 26 septembre à la salle Michel Dinet dans le cadre de ses 13e rencontres de la chanson. Donc elle sera accompagnée avec Nawal Dombrowski, Garance, Niluka et Johanna. Alors chacune chante deux chansons de leur répertoire, une chanson d'Anne Sylvestre. Elle s'accompagne soit à la guitare, soit à l'accordéon. Et voilà donc pour ces 13e rencontres du 23 au 27 septembre. Entrée libre et gratuite pour toutes les animations, tous les concerts. Donc n'hésitez pas à venir. Et puis pour notre part, eh bien on se retrouvera une prochaine fois, n'est-ce pas Brigitte ?
2: Bon ben tant qu'à faire.
3: Ouais.
1: Eh ben allez, c'est parti, c'est dit. Merci Mathieu pour la technique et puis à bientôt. Au revoir à tous.
2: À bientôt.

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1: L'association Tout l'accueil, en partenariat avec la ville de Toul, organise un concert caritatif au profit de France Alzheimer le samedi 26 septembre 2026 à 17h30 à la collégiale Saint-Jean-Goux à Toul. 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
2: De l'ineffable propension qu'ont les Lorrains à oublier le prénom de leur interlocuteur. Exemple.
3: Comment que c'est, gros?

0: les rappeurs. Eh bien, oh, bah. Les rappeurs, c'est PD.
1: Bah, faut que j'y aille, Joe.
2: Mesdames, mesdemoiselles, messieurs, quoique tout le monde ne soit pas encore arrivé, on attend encore du public assez tard, je commence quand même. Tant pis pour les retardataires, la prochaine fois, ils arriveront à l'heure.
3: Fait un bout de temps qu'on s'était pas vu. J'ai eu tout le temps d'apprendre à tirer de la main gauche.

0: Si j'ai fait venir toutes ces personnalités, eh bien c'est pour que vous vous rendiez compte des contradictions qu'il y a entre les idées, les systèmes, les théories, les pays, les drapeaux. 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Hein.
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2: Bonjour à toutes et à tous, j'espère que vous allez bien. Vous êtes bien en tout cas sur Radio Déclic. Merci si jamais vous nous rejoignez. C'est l'heure de votre émission quotidienne Déclic Midi, dont voici l'édition du mardi 8 septembre. Il est actuellement midi au moment de la première diffusion de cette émission. Et qu'est-ce qui vous attend justement dans cette émission? Eh bien, nous avons déjà nos invités du jour. Ils sont deux. Nous avons Camille Soulier, directrice de La Filoche, et Thomas X, chargé de communication pour La Filoche. Bonjour à tous les deux.
3: Bonjour.
4: Bonjour.
2: Vous allez bien?
3: Très bien, très merci.
2: Eh bien, super. On va vous retrouver dans quelques instants pour en savoir plus sur le nouveau cycle de La Filoche qui s'intitule Rouge. Et nous avons bien sûr aussi Lucie. Bonjour, Lucie.
5: Bonjour, Élise.
2: Et toi, comment vas-tu?
5: Bon, écoute, ça va. Hein. Et toi?
2: Eh bien, écoute, ça va bien. On continue cette semaine ensemble. Alors, aujourd'hui, tu as deux choses à nous présenter dans cette émission. De quoi il s'agit?
5: Eh bien, je vais vous faire le journal et l'agenda cinéma.
2: Et bah très bien, comme ça on se retrouve au début et à la fin de l'émission.
5: C'est ça.
2: En fait. Mais on pourra aussi t'entendre réagir à ma chronique, car je crois qu'elle va te faire réagir. Vous avez peut-être entendu passer cette information, des célèbres jeux vidéo qui ont été repris par la présidence américaine pour promouvoir sa politique anti-immigration. Je vous en dirai plus aussi dans quelques instants. Mais comme tu l'as dit, eh bien on va d'abord s'informer avec le journal. 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
5: Et oui, on s'informe et on commence avec les infos locales. La pharmacie Décrouve déménage pour s'installer dans le nouveau pôle santé. Depuis hier matin, la pharmacie a accueilli ses clients dans le nouveau pôle santé de l'espace du Génie au 100 rue Touvenot ou sur l'avenue du 15e Génie. Et la banque alimentaire fait sa rentrée dans leur casemate rénovée. Les bénévoles de la Croix-Rouge reprennent du service aujourd'hui entre 14h et 17h dans leur casemate habituelle dont la réfection a eu lieu cet été. Les prochains travaux pour refaire le sol de la casemate auront lieu durant la deuxième quinzaine de décembre. Pour en savoir plus sur ces deux actus, lisez l'Est Républicain. Et on passe aux infos nationales maintenant et l'autorisation environnementale de l'autoroute A412 entre Machilly et Thonon en Haute-Savoie a été signée par le préfet. Le collectif Stop A412 alerte sur le fait que la Savoie a beaucoup subi, comme les autres régions de France, la canicule. Des alpages ont été brûlés, des accidents mortels ont eu lieu, des orages violents et encore j'en passe. Ce collectif affirme que raser 80 hectares de forêt qui sont des îlots de fraîcheur dans ce climat déréglé pour y faire passer une autoroute n'est pas une bonne idée. Est-ce qu'on peut les blâmer pour ça? Je ne suis pas sûre. Si vous voulez avoir la version détaillée de leur engagement, je vous conseille de lire l'article de Basta sur le sujet. Et dans l'international, ça ne va pas mieux non plus, puisqu'Israël intensifie son annexion des terres en Cisjordanie occupée. De nombreuses confiscations de terres ont eu lieu dans les zones A et C, qui sont des zones gérées par les autorités palestiniennes depuis les accords d'Oslo signés en 1995. Pour les Palestiniens et Palestiniennes, c'est dramatique puisque des familles entières vont se retrouver privées de leurs moyens de subsistance, surtout dans les terres agricoles, et les oliviers où la saison des récoltes approche. Pour en savoir plus, rendez-vous sur le site d'Amnesty International. Et pour conclure, des éruptions volcaniques inquiètent à Jakarta en Indonésie. La dernière éruption en date est celle de Krakatau, dont les fumées ont atteint la capitale du pays. 8 aéroports sont bloqués, 170 000 voyageurs ne peuvent plus bouger et des élèves doivent suivre leurs cours à distance dans plusieurs régions. L'inquiétude est d'autant plus grande que la qualité de l'air de Jakarta est déjà dégradée par les fumées des feux de forêt des régions de Sumatra et Kalimantan. Pour en savoir plus, allez sur le site de Courrier International. Et on passe à la météo. À Toul, il fera 31 degrés aujourd'hui. Et à Colombey-les-Belles et Saxonction, il fera 30 degrés, le tout avec du soleil. Et demain, nous perdrons 10 degrés d'un coup. Et nous aurons 21 degrés au plus haut de la journée avec du soleil, ce qui me met personnellement en joie.
2: J'allais dire la même chose, ça me remplit de joie de savoir qu'on va perdre 10 degrés, presque ressortir le manteau. Merci beaucoup Lucie pour toutes ces informations et ce petit point météo. On va passer donc à la chronique du jour. 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
2: Et comme je vous l'ai dit, on va partir du côté des Amériques, on va partir du côté de la Maison Blanche. Et oui, elle a franchi un nouveau pas pour promouvoir sa politique anti-immigration. Une collection de jeux vidéo rétro ont été mis en ligne sur le site officiel de la Maison Blanche le jeudi 3 septembre. Ces jeux n'ont pas tous le même thème, mais il y en a deux particulièrement qui ont le thème de la politique migratoire du président Donald Trump. Vous en doutez, hein, ces jeux sont donc forcément anti-immigration. Il y a 5 jeux rétro et cette collection est baptisé Arcade, et donc deux d'entre eux font particulièrement polémique. Le premier s'intitule Rio Run et s'inspire du jeu classique Snake. Vous savez, hein, le petit serpent qui mange des pommes et qui ne doit pas se mordre, sinon c'est game over, et plus il grandit, plus c'est difficile de l'empêcher de se mordre. Vous y avez peut-être passé des heures sur votre Nokia 3310. Et bien ici, le joueur doit guider un personnage représentant Tom Homan, le principal conseiller de Trump sur l'immigration. Vous devez aider Tom Homan à rassembler un maximum de personnages ayant traversé le fleuve Rio Grande à la frontière avec le Mexique et bien sûr, eh bien, les expulser dans leur pays. Le second jeu qui fait tout aussi polémique, lui, s'appelle Build the Wall. Là, on retrouve une inspiration à la Tetris. Les joueurs sont invités à bâtir un mur à la frontière pour se protéger des méchants zombies, avec pour objectif protéger la frontière de la horde qui arrive. Le titre du jeu rappelle un slogan de campagne du président américain, sans qu'aucun lien ne soit explicitement mentionné. En cas de défaite, le message franchissement illégal de la frontière apparaît à l'écran. Dès le lendemain, le 4 septembre donc, The Tetris Company, l'éditeur du fameux jeu Tetris, a assuré ne pas avoir été associé à la conception du jeu. Ils n'ont pas autorisé l'utilisation de la marque Tetris. Sur le réseau social X, la société ajoute « Nous prenons l'atteinte à la propriété intellectuel très au sérieux. La Maison Blanche n'a pour le moment pas répondu à ces déclarations de la part de The Tetris Company. Alors j'ai dit qu'il y avait 5 jeux, donc pour les 3 autres jeux, ils portent sur les monuments de Washington, les repas scolaires et les comptes d'épargne créés pour les enfants. Sloppy Line consiste à écarter sur une chaîne de montagnes les aliments qui ne correspondent pas aux critères du programme Make America Healthy Again. Dans Flappy Bill, un aigle transporte une loi au-dessus du National Mall et il faut éviter de se prendre des murs et des colonnes, notamment. Et enfin, le dernier jeu, c'est Trump Savings Tycoon. Et il invite à récolter de l'argent pour remplir les comptes Trump de ses enfants. Un dispositif d'épargne qui offre 1 000 $ à chaque enfant né durant le mandat du président Donald Trump. Alors face à l'indignation, la Maison Blanche a défendu une initiative qui souligne encore davantage le contraste entre une culture du fun et de la gagne et la sombre vision socialiste des démocrates pour l'Amérique. Comprenez ce que vous voulez dans ce message. La communication de la Maison Blanche s'inspire ouvertement du trolling sur les réseaux sociaux. Ce principe consiste à diffuser des contenus provocateurs pour susciter des réactions indignées et déclencher un phénomène de viralité. Alors, je vous ai dit, hein, c'était du coup jeudi dernier qu'ils avaient publié ces jeux. Je suis allée voir sur la page officielle de la Maison Blanche pour voir s'ils sont toujours présents. Celui qui s'inspire de Tetris a disparu. Par contre, tous les autres sont encore en ligne. Donc, j'ai pu expérimenter le jeu qui s'inspire de Snake. J'ai essayé que celui-là, mais les 4 autres sont accessibles et à la place du 5e, donc où il y avait Tetris, ils l'ont enlevé. Ils ont dit qu'il y aura un prochain jeu qui va arriver dans les jours à venir. Donc voilà, si vous voulez vous-même vérifier, vous pouvez encore, ils sont accessibles sur la Maison Blanche. Et pour écrire cette chronique, je me suis inspirée de plusieurs articles très intéressants que je vous invite aussi à lire de West France, France Info, Libération et TV5 Monde Info. Donc voilà, c'est assez scotchant ce que peut faire encore la Maison Blanche. On pense qu'ils ne peuvent pas faire plus, mais s'ils arrivent encore à nous étonner. Je ne sais pas ce que tu en penses, Lucie.
3: Bah, c'est un cauchemar. Hein, voilà.
2: C'est hallucinant, effectivement. En tout cas, moi, je préfère le vrai jeu Snake. Hein.
3: Il n'y a pas de doute là-dessus. Il n'y a pas de personne
5: dégradé, on va dire, avec le jeu Snake, a priori.
2: Voilà, c'est ça. Je ne sais pas si autour de la table vous voulez en dire quelques mots.
3: Ce qu'on peut dire, c'est qu'à l'espace multimédia, on a plein d'autres jeux qui sont beaucoup mieux que ça. Et je pense qu'on a peut-être des versions originales de Tetris, de Snake, des jeux d'arcade beaucoup plus intéressants que ce qu'ils proposent.
2: Et bien alors, on va direction la filoche. Et justement, on va s'y rendre tout de suite pour parler de votre nouveau cycle. 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
2: Et donc oui, nous retrouvons Camille Soulier, la directrice de la Filoche, et Thomas X, qui est chargé de la communication pour la Filoche. Et nous allons parler de votre nouveau cycle qui va débuter et qui s'appelle Rouge. Alors avant de s'intéresser à toute la programmation, eh bien on va d'abord parler de ce cycle rouge. Pourquoi rouge? Pourquoi cette couleur?
4: Alors oui, c'est parce que l'automne arrive et c'est vrai que le rouge, c'est une couleur qui est très prégnante. Alors en automne, mais pas que. On s'est dit que pour contrer aussi les jours qui vont bientôt diminuer, enfin cet été on a eu beaucoup de soleil et de chaleur, donc c'est pas tout à fait juste, mais on avait envie de mettre cette couleur à l'honneur parce qu'il y a beaucoup de toute une symbolique qui l'accompagne, que ce soit du point de vue des émotions qui vont de l'amour à la colère. Dans l'histoire, c'est une couleur qui a en fait traversé les siècles. J'ai appris en faisant des recherches qu'à une époque, les robes de mariée étaient rouges. Plus du tout aujourd'hui, mais c'était le cas. Et donc, elle a traversé les siècles, elle traverse les cultures, parce que il y a plein de pays dans le monde qui ont aussi un rapport au rouge qui peut être aussi différent d'une autre. Et donc, ça nous a intéressé de mettre une couleur à l'honneur, et on se rend compte que c'est très riche et qu'il y a une multitude de choses, d'activités, de littérature, de films, etc., qui tournent autour de cette couleur. On a réussi à en faire un programme, j'espère, intéressant et dense pour nos usagers.
2: Et ben on va le découvrir dans quelques instants. Juste avant, on va parler peut-être du nouvel illustrateur aussi qui vous accompagne pour cette aventure-là.
3: Oui, donc là, on a fait appel à Loïc Lucia, qui est un illustrateur de Metz. On aimait beaucoup son travail. On aime justement... Il y a une certaine continuité avec les deux autres illustrateurs qu'on avait avant, mais on part un peu dans un autre univers. Et on est très heureux de cette nouvelle couverture. Il nous a un peu demandé des informations sur le contenu, les spectacles qu'on allait voir, les thèmes qu'on allait aborder, et il a fait cette très belle couverture que vous verrez sur notre site ou sur le programme papier. C'est quand même un artiste qui est à ses côtés. Il a travaillé notamment pour Decathlon, il a fait des designs de planches de skateboard, il a travaillé avec, il a fait des visuels des chocolats des Français, il a fait beaucoup de choses même avec Luxair. Donc on est très heureux qu'il ait accepté ce partenariat avec la Filoche. Donc vous allez le retrouver sur nos trois prochains cycles, et vous le retrouverez aussi dans le cadre d'une exposition à l'été prochain.
2: Donc c'est sympa, effectivement. Alors justement, on va maintenant parler du vif du sujet, donc rouge, avec la soirée de lancement qui aura lieu le vendredi 11 septembre.
4: Oui, alors on va démarrer donc notre soirée vendredi avec la découverte de deux expositions qui sont fort intéressantes, et je souligne parce que c'est des expositions qu'on a réussi à mettre sur place grâce à des partenariats extérieurs, donc notamment grâce à l'Immédiat Galerie, qui est une sorte de bibliothèque virtuelle du Sillon Lorrain qui donne un accès à des tas de ressources libres de droit. Et il y avait notamment dans ces ressources tout un travail déjà fait par des bibliothécaires, pour ne pas les citer, de la médiathèque Puzzle de Thionville, qui avait travaillé sur ce thème de couleur rouge et qui nous ont donc permis d'utiliser le travail fait pour mettre en valeur donc cette couleur. Donc on n'a pas réutilisé tout ce qui avait été produit par la médiathèque de Thionville, mais une bonne partie. Et donc cette exposition est à découvrir tout au long du cycle. C'est une exposition à visée plutôt pédagogique qui reprend un peu ce que je disais au début sur qu'est-ce que c'est cette couleur rouge, les différentes nuances qui existent et la symbolique qui l'accompagne, source de vie, source de mort, l'amour, la passion, etc. à travers la reproduction de nombreuses de tableaux historiques datant du 19e siècle, 20e siècle à peu près. Et puis, c'est complété par des livres d'artistes qui sont donc des objets, on va dire, un petit peu plus un peu rares parce que les livres d'artistes, ils sont édités dans un nombre limité. Ils peuvent être fabriqués à la main, etc. Et donc, la médiathèque de Thionville nous les a prêtés durant l'exposition. Et ça vient compléter donc les planos de l'expo. Et l'autre exposition qui s'intitule Petit Chaperon Rouge, c'est un partenariat avec la médiathèque départementale de Meurthe-et-Moselle qui dispose aussi d'un fonds d'exposition et ça collait tout à fait aussi avec notre thème puisqu'on reprend le Petit Chaperon Rouge bien sûr. Il y aura plusieurs fois l'évocation du Petit Chaperon Rouge au cours de ce cycle et les tableaux qui vont être présentés là c'est de la dentelle avec des découpes grâce au laser, voilà, avec des représentations de ce conte à travers des découpes laser. C'est très joli. Et puis donc ça sera donc inauguré vendredi soir et après cette inauguration des expositions, on accueille un spectacle de la compagnie Maboule Distorsion, qui est une compagnie de clowns, nez rouge, cycle rouge, voilà, vous avez fait le chemin, voilà. Et donc ce spectacle s'appelle La Cuisine, donc il y a deux personnages auxquels il va arriver différentes aventures au sein d'une cuisine entre un patron et l'employé qui voilà des petites aventures entre deux, j'en dis pas plus. C'est accessible à partir de 6 ans plutôt on peut venir avec les enfants, voilà. Il reste peu de place, ouais. Mais ceci dit, venez, on trouvera des petites places.
2: Oui, voilà, on s'arrange toujours.
4: Oui, voilà, exactement.
2: Et c'est gratuit.
4: Et c'est gratuit, exactement.
2: Très bien, donc le 11, ça commence effectivement ce vendredi. Alors ensuite, vous allez avoir aussi Septembre Rouge, vous participez à ce mois de sensibilisation au cancer du sang en partenariat avec la CCPTS.
3: Oui, tout à fait. Alors c'est un mois qui n'est pas encore très connu, donc on souhaitait y participer, notamment avec la communauté professionnelle territoriale de santé de Moselle et Madon. On va avoir trois événements. On va accueillir une exposition qui s'appelle L'incroyable aventure dans ton corps. Ça nous aide un peu à comprendre l'émission du sang, comment le sang circule dans notre corps, quels sont ses bienfaits. On va aussi accueillir lors d'une conférence un onco-hématologue, Serge Bologna, qui va venir nous parler qui est décédé Nancy de la clinique Louis Pasteur. Et il va venir nous parler de son métier et aussi de mieux comprendre à quoi sert le sang dans notre corps et tous les cancers, tous les problèmes qu'il peut avoir avec cette thématique de Septembre Rouge. Et le dernier événement de ce mois de Septembre Rouge qu'on va accueillir, c'est un atelier le mercredi 16 septembre à 14h, Mission 100 devient expert. Donc c'est un peu un atelier ludique ouvert aux enfants de 7 à 11 ans, également pour leur aider à comprendre le voyage que le sang parcourt dans notre corps, ses différentes missions. Ils vont aussi pouvoir découvrir sa composition et créer une petite éprouvette de faux sang.
2: Ah oui. Oui, pas une vraie quand même. Très bien. Alors, on va parler maintenant aussi d'un spectacle qui aura lieu dans le cadre d'un festival.
4: Oui, alors ce spectacle s'appelle Petit Poperon Rouge de la compagnie Gingolf Gâteau et il aura lieu le 23 septembre. Alors, petite précision, ce ne sera pas à la Filoche mais à Messin, à la salle Gilbert Gargam, exceptionnellement pour des raisons de place. Et ce qui est important à dire, donc c'est, je vous disais, on parle pas mal du Petit Chaperon Rouge, c'est un peu une revisite du conte parce que ça ne se termine pas tout à fait comme dans l'histoire originale. Donc c'est dans notre thématique, mais ce qui est aussi intéressant, c'est que on participe au festival Petite Page qui est une initiative du Relais Petite Enfance qui avait envie de mettre à l'honneur le livre pour les tout petits et l'importance en fait du livre dès la naissance. Donc ce festival va se dérouler du 22 au 26 septembre. Donc une partie des animations aura lieu à la Filoche, mais pas que. Il y aura également des animations qui se passeront directement dans les crèches, puisque c'est vraiment un festival pour les petits de 0 à 6 ans. Il y aura une animation qui se passera devant une école, etc. Donc le programme complet, peut-être on le retrouve sur le site de la communauté de communes Moselle-Madon. Et dans notre programme, il y a une partie donc de différents ateliers créatifs, faire des fraises, des lectures, etc., qui vont se passer donc durant cette semaine-là, en plus du spectacle Petit Pop Rond Rouge, donc autour de la thématique du livre et tous les bienfaits que ça peut apporter aux tout petits dès le plus jeune âge.
2: Très bien, donc on note aussi dans notre agenda ce festival. On va partir du côté un peu horrifique, vous allez faire une grosse soirée pour Halloween.
3: Ah oui, ça tombe bien, en fait pile dans le thème rouge, oui. La soirée Halloween le samedi 31 octobre, on va avoir trois événements pour tous les publics. On va avoir un escape game, on sait toujours que ça fonctionne toujours très bien, qui s'appelle l'invasion des zombies, à partir de 16 ans. Donc on est vraiment sur l'escape game ado-adulte. Il y aura deux créneaux, un à 10h, un à 14h30, et on va mener l'enquête au sein de la filoche. Mais il faut mener l'enquête sans tomber sur les zombies, parce que c'est vraiment un peu l'idée de cet escape game. On va avoir une heure des lectures Halloween, là vraiment pour les plus petits, à partir de 4 ans. On va lire des histoires qui font un petit peu peur, mais pas trop, qui font un petit peu frissonner en présence de nos parents ou de nos grandes sœurs, de nos grands frères, pour pas avoir trop peur. Et on va avoir des jeux vidéo. On parlait de jeux vidéo avant, là on est sur autre chose, des jeux vidéo,
2: des vrais jeux.
3: En plus accompagné, c'est ça aussi qui est bien, je pense, à l'espace multimédia, c'est qu'on a quand même des accompagnateurs qui peuvent nous aider aussi à comprendre les jeux, à nous aider dans notre choix, à peut-être aussi parler avec les parents sur quel jeu on peut conseiller, pas conseiller en fonction des âges, c'est aussi ça qui est...
4: Ils font une sélection.
3: Voilà, il y a une sélection qui est faite, et là la sélection est faite vraiment pour Halloween, pour des jeux, hein, voilà, sur cette thématique un peu de l'horreur, de la frousse, de l'effroi.
2: Très bien. Il faut réserver là aussi pour les animations.
3: Oui, sur ces trois événements, il faut réserver.
2: Alors, oui, pour poursuivre dans les spectacles aussi, on va retenir un spectacle qu'il y a aussi en novembre. Alors là, chers auditeurs, on vous dit un petit peu tout ce qu'il y a à retrouver dans le programme. Vous pouvez retrouver la maquette, je crois, sur le site de la Filoche. Il est déjà mis en ligne. Mais parce que c'est dans le cadre ce spectacle de la compagnie Le Théâtre du Sursaut, dans le cadre de l'inauguration de la nouvelle médiathèque de Flavigny.
4: Oui, on va faire un petit point sur cette nouvelle médiathèque. Donc pour les auditeurs qui ne savent pas encore, mais à Flavigny, c'est une toute petite médiathèque qui avait besoin de renouveau. Et il y a un nouveau bâtiment qui a été construit donc près de l'ancien presbytère. Il va ouvrir la partie médiathèque. C'est un bâtiment qui rassemblera la médiathèque, une crèche et des logements seniors. Alors en ce qui concerne la médiathèque, elle ouvrira au public le 17 octobre et le 21 novembre, on va faire une journée spéciale où on va mettre en avant ce lieu, les différents espaces. Il y aura un espace adulte, un espace enfant, tout neuf, tout beau, tout neuf. Et durant cette journée-là, il y aura ce spectacle qui s'appelle Love, Liebe, Amor du Théâtre du Sursaut. Quatre petits castelets avec quatre petites histoires différentes, et le public tourne dans ces différents lieux, ce qui permettra en même temps de bien découvrir le bâtiment, parce que le public va déambuler entre les quatre castelets. Donc à Flavigny, un nouveau lieu à découvrir très prochainement.
2: Donc un peu en lien aussi avec Halloween, il y a une murder party à laquelle on peut déjà s'inscrire pour le vendredi 11 décembre, c'est ça
3: oui,
2: aussi.
3: Oui, exactement, une murder party qui est organisée et conçue 100% par les collègues de la Filoche. Voilà, c'est vraiment moi j'ai eu un petit aperçu parce qu'ils ont fait des essais cet été. C'est vraiment une murder party qui va être intéressante, qui va faire un peu peur quand même, et vraiment c'est vraiment on va prendre le rôle des inspecteurs et on va essayer de savoir qui a été tué, comment il a été tué, mais tout ça avec plein de surprises. C'est à partir de 14 ans, je vous invite à très vite réserver, parce que tout ce qui est murder party, escape game, ça part très très vite.
2: Donc pour réserver, c'est sur la Filoche aussi.
3: La filoche.fr. Les programmes, tout est en ligne. Toutes les réservations sont ouvertes. Et puis on a notre programme papier que vous pouvez retrouver à la Filoche et dans les lieux comme l'Aquam, les boulangeries du territoire.
2: Mmh. Et puis en tant que structure, vous participez aussi pendant la semaine d'information sur la santé mentale. Il y a plusieurs activités dans lesquelles on pourra vous retrouver. Et il y a aussi la journée Nouvelles Technologies. Ça, c'est une grosse journée que vous proposez à la Filoche.
3: Oui. Rapidement, elle aura lieu le samedi 10 octobre. On aura deux conférences. On aura une conférence pour comprendre l'IA et au sein d'une bibliothèque, d'une médiathèque, comprendre comment on peut sensibiliser les publics, les points forts, les points négatifs. On va avoir un atelier, comment l'IA peut aider un peu notre imagination, débloquer un peu le syndrome de la page blanche, comment on peut voir quels sont les outils. On aura une deuxième conférence l'après-midi à 14h avec Mehdi Bounas, qui est professeur d'anglais et qui a créé lui-même un chatbot à destination des élèves particuliers qui ont des troubles comme du TDAH. Et vraiment, on va avoir toute son expérience sur l'IA, comment il a conçu ça. Et en gros, ce qu'on disait avec Camille, c'est aussi pour voir aussi les limites, jusqu'où on peut utiliser l'IA, comment l'utiliser. C'est aussi une journée un peu de sensibilisation à ces enjeux-là.
4: Les limites et les bienfaits, parce qu'il y a,
2: oui, il y a pas que du négatif.
4: Côté, voilà,
2: il y a quand même du positif à en tirer.
4: Voilà, exactement.
2: Très bien. Donc ça sera le samedi 10 octobre. Et donc, comme vous l'avez dit, on retrouve toute la programmation sur le site de la Filoche. On a la moindre question, on peut vous contacter.
4: Bien sûr.
2: On peut vous rencontrer aussi.
3: Voilà.
4: Tout à fait.
3: En ce moment, on peut dire qu'il y a encore le déstockage des livres à 1€ jusqu'à la semaine prochaine. Donc, que le public qui nous écoute n'hésite pas à venir. Il y a encore pas mal de petites pépites à 1€, des romans, des CD, des beaux livres. Il y a plein de choses à découvrir encore.
2: Ben voilà, c'est le moment de faire le plein pour la rentrée. Et ben merci beaucoup à tous les deux de nous avoir présenté donc le nouveau cycle de la Filoche rouge qui va durer donc jusqu'à décembre. Et donc je rappelle donc. Camille Soulier, vous êtes la directrice de la Filoche, et Thomas Zick, vous êtes le chargé de communication pour la Filoche. Merci beaucoup à tous les deux.
4: Merci à vous.
2: Bonne journée. Et puis, bonne inauguration vendredi.
3: Merci.
2: On va terminer ce Déclic Midi avec Lucie pour l'agenda cinéma. 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
5: Et oui, on commence avec un film d'animation, La fille dans les nuages. Une plume magique qui rend réel tout ce qu'elle écrit vient bouleverser la vie de Providence, 11 ans, et de son cochon d'Inde, Airbag. Doté de cet immense pouvoir, il s'envole pour un incroyable voyage. Vous pouvez retrouver ce film donc au Cinéma de Toul le 9 septembre à 14h30 et le 12 septembre à 14h30 aussi. Ensuite, on enchaîne avec un drame, Girl. Donc, Taïwan, 1988, Xiaoli, une jeune adolescente timide, peine à trouver sa place au sein de sa famille dysfonctionnelle. Elle voit sa vie bouleversée par sa rencontre avec Lily, une jeune fille vive et insouciante qui lui permet de s'évader de son quotidien. Mais lorsque le passé douloureux de sa mère ressurgit, d'anciennes blessures refont surface. Partagée entre un lourd héritage familial et son ardent désir de liberté, Xiaoli doit trouver sa propre voie. Et vous pourrez voir ce film, donc toujours au Cinéma de Toul, le 9 septembre à 17h. Tombée du ciel est une comédie. Iliès mène une vie joyeuse dans la banlieue de Roubaix. Le seul problème, le bac. Après avoir échoué deux fois, c'est sa dernière chance de l'avoir et de rendre enfin ses parents fiers. Mais un incendie survient pendant le bac blanc et on l'accuse d'en être à l'origine. Exclu de son lycée, il doit quitter son quartier et aller dans le seul établissement qu'il accepte, le pensionnat catholique de Saint-Albert-le-Grand, en Bourgogne. Entre choc des cultures et quête de rédemption, Iliès va devoir surmonter ses préjugés et ceux des autres. Donc vous pouvez retrouver ce film le 9 septembre à 20h, le 10 septembre à 14h30 et le 12 septembre à 20h30. Et on continue avec un thriller, une affaire turque. Mathieu s'est éloigné de sa communauté turque pour grimper l'échelle sociale. Avocat déterminé, il travaille dur pour devenir associé d'un influent cabinet d'affaires. affaires parisien. L'irruption dans sa vie d'un jeune Turc en situation précaire ayant besoin d'aide va le précipiter dans une affaire de corruption, mettant en péril tout ce qu'il a bâti. Vous pouvez retrouver donc ce film le 10 septembre à 17h et le 11 septembre à 14h30. Soudain, qui est un drame, directrice d'un établissement pour personnes âgées, Marie-Lou tente d'y instaurer une philosophie de soins innovante, basée sur l'écoute et la dignité des résidents, malgré la réticence d'une partie de ses équipes. Sa rencontre avec Marie, une metteuse en scène japonaise qui se bat contre un cancer, va bouleverser sa trajectoire. En nouant une amitié profonde, les deux femmes engagent ensemble un combat pour rendre possible l'impossible. Et vous pouvez voir ce film le 10 septembre à 20h et le 11 septembre à 16h30. Et enfin, pour le dernier film de cette sélection, La fin d'Oak Street. Suite à un étrange événement cosmique, le quartier d'Oak Street se trouve transporté dans un lieu mystérieux. Les plates, qui ne reconnaissent pas leur environnement familier, ne tardent pas à comprendre qu'il leur faut absolument rester unis s'ils veulent s'en sortir. Et vous pouvez retrouver ce film le 11 septembre à 20h30 et le 12 septembre à 17h.
2: Merci beaucoup Lucie pour nous avoir donné des informations sur les films à voir en ce moment au Cinéma de Toul. Et c'est la fin de ce Déclic Midi. Dans quelques secondes, vous allez avoir le nouvel épisode de Europe Direct pour tout savoir sur l'actualité de l'Union Européenne avec Adam Bailly du Centre Europe Direct Lorraine Grand Est. Très bonne journée à vous sur les ondes de Radio Déclic.
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0: Bonjour à toutes et à tous et bienvenue dans cette nouvelle émission Europe Direct, la première avec la rentrée. Alors nous retrouvons Adam Bailly du Centre Europe Direct, bonjour.
1: Bonjour Élise, bonjour à tous.
0: Comment vas-tu?
1: Ça va très bien, on repart sur les chapeaux de roue pour cette rentrée après avoir profité du soleil et de la chaleur, donc c'est parti.
0: Et oui, c'est parti, parce que Christelle va être un peu sur tous les fronts à la rentrée.
1: Exactement, donc dans les établissements scolaires comme habituellement, mais aussi auprès des élus, des collectivités, donc pour parler de tout ce qui est fonds européens, etc. Avec comme point d'orgue aussi en décembre une visite au Parlement européen, donc destinée aux élus, auquel vous pourrez vous retrouver, vous pourrez vous inscrire sur le site, on va bientôt lancer les inscriptions, donc pour échanger aussi avec Fabienne Keller, députée européenne.
0: Et ben, très bien, on prend note alors pour y participer. Si on est intéressé. Merci beaucoup. Puis de toute façon, on peut suivre aussi les actualités sur le site de Christelle.
1: Exactement. Donc là, qui est en refonte et qui va bientôt être publié début septembre.
0: D'accord. Et très bien. Alors, on va parler d'actualité de l'Union européenne. On va parler de la taxe sur les petits colis, plus d'équité pour les entreprises européennes. On va parler de l'euro numérique. Les négociations entrent dans leur dernière phase. Ça y est. Et puis, tant qu'on parle aussi d'euros, eh bien, à quoi ressembleront les futurs billets en euros, et oui, parce que nos billets vont changer d'apparence.
1: Oui.
0: Le thème de cette émission, eh bien, on va parler des feux de forêt en Europe, hein, une crise qui s'étend et une solidarité européenne qui est

0: On commence par l'Union européenne qui met fin à l'exonération douanière pour les petits colis de moins de 150 euros. Alors Adam, que change cette décision ?
1: Eh oui, jusqu'ici, les colis de faible valeur achetés en ligne auprès des vendeurs situés hors de l'Union européenne pouvaient bénéficier d'une exonération de droits de douane lorsqu'ils valaient moins de 150 euros. L'Union européenne estime que cette règle est devenue obsolète avec l'explosion du commerce en ligne. Et désormais, donc, ces colis, vous l'avez peut-être déjà vu, sont et seront soumis à un droit de douane forfaitaire.
0: Alors pourquoi cette exonération existait-elle au départ ?
1: Elle avait été conçue à une époque où les achats en ligne internationaux étaient beaucoup plus rares. L'objectif était de simplifier les procédures douanières pour des envois occasionnels de faible valeur. Mais avec l'essor des grandes plateformes de commerce électronique, cette exception est devenue un outil massif d'importation, parfois au détriment des entreprises européennes.
0: Et quel est le montant de cette nouvelle taxe ?
1: Eh bien, la mesure prévoit un droit forfaitaire de 3 euros par article pour les marchandises achetées en ligne auprès de pays tiers, donc extérieurs à l'Union européenne, et expédiées directement aux consommateurs européens. Il s'agit d'une mesure transitoire avant la mise en place, à partir de 2028, d'un système douanier européen plus complet et plus numérisé.
0: Alors, est-ce que les consommateurs devront payer ces 3 euros au moment de la livraison ?
1: Alors, théoriquement, non. La Commission européenne précise que les consommateurs n'auront pas à payer directement ces droits auprès des autorités douanières au moment de recevoir leur colis. Les droits seront perçus auprès des plateformes ou des entreprises qui interviennent dans la vente et le transport. En revanche, il est possible donc que certains coûts soient ensuite intégrés dans les prix affichés.
0: Alors, pourquoi l'Union européenne parle-t-elle d'équité pour les entreprises ?
1: Eh bien, les commerçants européens doivent respecter des règles strictes. TVA, normes de sécurité, traçabilité, conformité des produits, obligations environnementales. Or, certaines plateformes extra-européennes bénéficiaient d'un avantage en expédiant des millions de petits colis sous le seuil de 150 euros. Et l'Union européenne veut donc rétablir des règles plus équitables entre vendeurs européens et non européens.
0: Mais alors, comment l'Union européenne compte-t-elle mieux contrôler ces colis ?
1: Eh bien, la réforme prévoit une meilleure utilisation des données douanières et des identifiants de produits. L'idée est de permettre aux autorités de repérer plus facilement les marchandises à risque, les vendeurs problématiques ou les pratiques de sous-déclaration. Les contrôles pourront ainsi être plus ciblés, plus rapides et plus efficaces.
0: Et Adam, pourquoi parle-t-on aussi d'un enjeu environnemental ?
1: Eh bien, le modèle du commerce électronique à rotation rapide repose souvent sur des expéditions longues, des retours fréquents et beaucoup d'emballages. Cela augmente les émissions liées au transport et à la production de déchets. Et en réformant les règles douanières, l'Union européenne veut ainsi questionner un modèle de consommation très intensif.
0: Alors pourquoi cette mesure est-elle qualifiée de transitoire ?
1: Bien parce qu'elle doit fonctionner jusqu'à la mise en service d'une nouvelle plateforme européenne de données douanières prévue pour 2028. À terme, les droits de douane devraient être calculés de manière plus classique selon la nature, l'origine et la valeur des marchandises. La taxe forfaitaire de 3 euros est donc une réponse immédiate à une situation jugée urgente.
0: Très bien, merci beaucoup Adam pour cette première actualité. On va maintenant passer à la seconde. L'euro numérique revient dans l'actualité européenne. De quoi parle-t-on exactement ?
1: Eh bien, l'euro numérique, ce serait une version électronique de la monnaie publique européenne, donc l'euro. Aujourd'hui, la monnaie de la Banque centrale est surtout accessible aux citoyens sous forme de billets et de pièces. L'idée serait donc de proposer un équivalent numérique utilisable pour payer en ligne ou hors ligne avec une garantie directe de la Banque centrale européenne.
0: Alors, pourquoi l'Union européenne veut-elle créer un euro numérique ?
1: Eh bien, l'objectif, c'est d'adapter la monnaie publique aux usages actuels. Les citoyens payent de plus en plus par carte, téléphone ou application. Or, une grande partie de ces paiements repose sur des infrastructures privées et souvent non européennes, comme Visa par exemple. L'euro numérique permettra de proposer une solution européenne, publique, sécurisée et adaptée à l'économie numérique.
0: Christine Lagarde a insisté sur un point, l'euro numérique ne remplacera pas les espèces. Pourquoi cette précision est-elle importante ?
1: Eh bien parce que c'est l'une des principales inquiétudes des citoyens. Beaucoup craignent que l'euro numérique serve à faire disparaître les billets, les pièces. La Banque Centrale Européenne insiste au contraire sur la complémentarité. Les espèces resteraient disponibles et l'euro numérique offrirait simplement une option supplémentaire, notamment pour les paiements numériques du quotidien. Donc tout ça pour empêcher, voilà, par exemple, une ingérence étrangère ou autre, donc que ce soit européen.
0: Alors, est-ce que les espèces garderaient finalement leur rôle dans l'économie européenne ?
1: Oui, le message de la Banque Centrale Européenne est très clair. Les espèces ne doivent pas disparaître. Elles restent importantes pour la liberté de choix, l'inclusion des personnes moins à l'aise avec le numérique et la résilience du système de paiement. L'euro numérique ne serait pas une obligation, mais une possibilité de paiement supplémentaire.
0: Est-ce que l'euro numérique aurait-il un cours légal comme les pièces et les billets ?
1: C'est l'objectif. Cela signifie qu'il devrait être accepté largement dans la zone euro comme une forme officielle de paiement. C'est un point important car il distinguerait l'euro numérique d'une simple application bancaire privée. Il s'agirait bien d'une monnaie publique européenne émise et garantie par la Banque Centrale Européenne.
0: Alors la question de la vie privée est au cœur du débat évidemment. Est-ce que les paiements seraient surveillés ?
1: C'est l'autre grande inquiétude et Christine Lagarde a rejeté l'idée d'un outil de surveillance. La Banque Centrale Européenne affirme que l'euro numérique serait conçu avec un haut niveau de protection de la vie privée. Elle ne pourrait pas identifier directement les utilisateurs à partir de leurs paiements. Et les paiements hors ligne pourraient offrir un niveau de confidentialité proche des espèces.
0: Alors comment fonctionnerait-il concrètement cet euro numérique pour les citoyens ?
1: Les citoyens pourraient disposer d'un portefeuille numérique en euros, probablement proposé par leur banque ou un prestataire de paiement. Ils pourraient l'utiliser pour régler des achats en magasin, en ligne ou entre particuliers, et un plafond de détention devrait être fixé afin d'éviter que l'euro numérique ne remplace les dépôts bancaires classiques.
0: Et pourquoi prévoir un plafond de détention ?
1: Parce que les banques commerciales craignent que les citoyens transfèrent massivement leur argent vers l'euro numérique, considéré comme directement garanti par la Banque Centrale Européenne. Cela pourrait fragiliser leur capacité à financer l'économie, et le plafond permettrait donc de garder l'euro numérique comme moyen de paiement et non comme compte d'épargne principal.
0: Alors pourquoi les commerçants s'intéressent-ils en particulier à ce projet ?
1: Parce que les paiements par carte entraînent des frais et l'euro numérique pourrait proposer des commissions plus faibles pour les commerçants, notamment par rapport à certains réseaux de paiement internationaux. Cela pourrait réduire les coûts pour les petites entreprises tout en offrant une solution de paiement plus européenne et plus souveraine.
0: Effectivement, il serait gagnant. Alors, où en sont les négociations européennes ?
1: Le Parlement européen a adopté sa position de négociation, ce qui permet d'entrer dans la dernière phase de discussion avec les États membres. Les points sensibles portent notamment sur les frais, la rémunération des banques, le rôle des commerçants, la protection des données et les limites de détention. Une adoption est espérée d'ici à la fin de l'année.
0: Alors, quand l'euro numérique pourrait-il arriver dans la vie quotidienne ? Parce que ça sera peut-être adopté à la fin de l'année, mais ce sera peut-être pas pour tout de suite.
1: Oui, exactement. Il ne faut pas l'attendre immédiatement. Si les négociations aboutissent, un programme pilote pourrait débuter en 2027. Une disponibilité plus large pour les paiements du quotidien est évoquée autour de 2029. Cela laisse donc encore du temps pour préciser les règles, tester la technologie et rassurer les citoyens.
0: Effectivement, on aura le temps d'en reparler alors dans un prochain Europe Direct. Avant de poursuivre cette émission avec la troisième actualité qui parle aussi de l'euro, on va écouter un titre qui est proposé par une de vos stagiaires, c'est ça ?
1: Exactement, Elena qui donc est italienne, donc qui a proposé une musique pour aujourd'hui.
0: Et alors elle nous propose Sunflower, Spider-Man Into the Spider-Verse de Post Malone et Swae Lee qu'on va écouter tout de suite.

0: Et c'était donc Sunflower, Spider-Man Into the Spider-Verse de Post Malone et de Swae-Lee que l'on vient d'écouter sur Radio Déclic. Et on poursuit cette émission Europe Direct avec maintenant, on va parler des futurs billets en euros, puisque vous l'avez sûrement entendu, nos billets vont changer d'apparence. Et oui, la Banque Centrale Européenne a dévoilé 10 propositions pour les futurs billets en euros. Alors déjà, Adam, pourquoi veut-elle changer leur apparence à ces billets ?
1: Eh bien, les billets en euros existent depuis 2002 et leur design n'a jamais été complètement renouvelé. La Banque Centrale Européenne souhaite moderniser leur apparence, renforcer les éléments de sécurité, proposer des billets plus évocateurs pour les citoyens. L'idée est aussi de rappeler que les espèces restent un moyen de paiement important, donc comme on l'a dit, malgré le développement des paiements numériques.
0: Alors, est-ce que les billets actuels vont disparaître rapidement ?
1: Non, même lorsqu'une nouvelle série sera choisie, il faudra plusieurs années avant sa mise en circulation. Les billets actuels continueront à avoir cours légal et à circuler, et la transition se fera progressivement. Il ne s'agit donc pas d'un changement brutal, mais d'un processus long, préparé techniquement et expliqué aux citoyens.
0: Très bien, alors quels sont les deux grands thèmes retenus pour ces futurs billets ?
1: Eh bien, deux thèmes sont en compétition. Le premier s'appelle la culture européenne et met en avant des personnalités et des lieux culturels qui ont marqué l'histoire de l'Europe. Et le second s'intitule Fleuves et oiseaux et insiste sur la nature, la circulation, les paysages européens et les institutions de l'Union européenne.
0: Très bien, alors on va voir un peu plus concrètement ce qui se cache derrière ces deux thèmes. Alors déjà, que représenterait le thème « La culture européenne » ?
1: Eh bien, ce thème associe chaque billet à un domaine culturel, à une grande personnalité européenne. On y retrouve par exemple Maria Callas pour les arts vivants, Beethoven pour la musique, Marie Curie pour les sciences et l'éducation, Cervantes pour la littérature, Léonard de Vinci pour les musées et Bertha von Stüttner pour les espaces publics et la paix.
0: Et le thème fleuve et oiseaux, quelle est son idée ?
1: Eh bien, ce thème raconte une progression symbolique des fleuves européens, de la source jusqu'à la mer. Les billets associent des paysages aquatiques à des oiseaux. Montagnes, cascades, vallées fluviales, méandres, estuaires ou mers. Au verso, les bâtiments des institutions européennes rappellent le lien entre nature, territoire et projet politique européen.
0: Très bien, alors pourquoi faire apparaître des personnages réels sur les billets serait un changement important ?
1: Eh bien, les billets actuels représentent surtout des styles architecturaux imaginaires, avec des ponts, fenêtres et portails. Choisir des personnages réels marquerait une rupture symbolique. Cela rendrait les billets plus incarnés, mais cela peut aussi susciter des débats. Qui représenter ? Quel pays ? Quelle discipline ? Quelles époques ? C'est toujours sensible lorsqu'on touche à l'identité européenne.
0: Mais effectivement, pas privilégier un pays à un autre,
1: et
0: par
1: oui,
0: exemple.
1: Exactement.
0: Alors, pourquoi la Banque Centrale Européenne organise-t-elle une consultation publique ?
1: Eh bien, parce que les billets appartiennent au quotidien des citoyens. Ils circulent dans les portefeuilles, les commerces, les marchés et les distributeurs. La Banque Centrale Européenne veut donc connaître les préférences du public avant de prendre sa décision finale. Les citoyens européens peuvent donc donner leur avis en ligne et vous pouvez consulter d'ailleurs les différentes propositions jusqu'au 21 septembre 2026.
0: Très bien, alors est-ce que le vote du public choisira directement le futur billet ?
1: Eh bien, pas exactement. La consultation comptera dans la décision, mais elle ne sera pas le seul critère. La Banque Centrale Européenne prendra aussi en compte l'avis du jury, les contraintes techniques, les exigences de sécurité, l'accessibilité, la lisibilité des valeurs et la possibilité de produire des billets à grande échelle. Le design doit être beau, mais aussi fonctionnel.
0: Oui, quand même, effectivement. Hein, oui, ce n'est pas juste en apparence. Il faut s'en servir quand même. Alors, pourquoi les billets doivent-ils être régulièrement modernisés au final ?
1: Eh bien, pour garder une longueur d'avance sur les contrefaçons. Les techniques d'impression, de reproduction et de falsification évoluent et de nouveaux billets permettent d'intégrer des signes de sécurité plus avancés et plus faciles à vérifier. C'est aussi l'occasion d'améliorer l'accessibilité, notamment pour les personnes malvoyantes.
0: C'est vrai qu'on n'y pense pas forcément à ça, et effectivement.
1: Oui.
0: Eh bien, merci beaucoup à Adam. Donc, on n'hésite pas jusqu'au 21 septembre à aller voter pour son billet préféré. On va terminer cette émission avec son thème. On va parler des feux de forêt en Europe, une crise qui s'étend, une solidarité européenne qui est renforcée, car oui, l'Europe est de nouveau confrontée à de très nombreux, très importants feux de forêt. Alors, quelle est la situation actuelle ? Je précise juste qu'on enregistre cette émission fin août.
1: Exactement. Donc la situation, même fin août, reste très préoccupante dans plusieurs régions d'Europe. La France, l'Espagne et le Portugal ont été fortement touchés touchés, mais les incendies concernent aussi d'autres territoires, parfois moins habitués à ce type de risque. On a vu des mobilisations en Belgique, dans les Balkans ou encore en Serbie, et cela montre que les feux de forêt ne sont plus seulement un problème méditerranéen.
0: Alors pourquoi parle-t-on d'un été particulièrement difficile sur le front des incendies ?
1: Eh bien parce que plusieurs facteurs se combinent. Chaleur intense, sécheresse prolongée, végétation très inflammable et parfois vent violent. Ces conditions permettent aux feux de progresser très vite et compliquent le travail des pompiers. L'été 2026 confirme une tendance inquiétante. La saison des incendies devient plus longue, plus intense et concerne des zones de plus en plus larges.
0: Alors la France a été particulièrement touchée. Que s'est-il passé ?
1: Bien, la France a connu plusieurs incendies importants, notamment dans des zones déjà fragilisées par la sécheresse et les vagues de chaleur. Dans certains cas, les secours nationaux ont dû être renforcés par l'aide européenne. Des pompiers espagnols, des véhicules spécialisés et des avions de la flotte européenne Rescue ont été mobilisés pour soutenir les opérations sur le terrain.
0: L'Espagne et le Portugal sont aussi en première ligne. Pourquoi ces pays sont-ils si exposés ?
1: Bien, la péninsule ibérique cumule plusieurs facteurs de risque. Forte chaleur, déficit de pluie, sécheresse des sols et zones forestières très vulnérables. L'Espagne et le Portugal ont l'habitude de lutter contre les incendies, mais l'intensité actuelle met parfois leur capacité sous pression. C'est justement dans ces situations que la coopération européenne devient essentielle.
0: Alors, tu l'as dit tout à l'heure, Adam, il y a eu des incendies aussi en Belgique et en Europe centrale. Est-ce que c'est nouveau ?
1: Ce n'est pas totalement nouveau, mais c'est de plus en plus fréquent. La Belgique a par exemple reçu une assistance européenne pour lutter contre un incendie dans les Hautes-Fagnes. Des moyens venus de Suède, des Pays-Bas, de Norvège ou d'Allemagne ont été mobilisés. Cela illustre bien l'extension du risque d'incendie vers des régions moins traditionnellement concernées.
0: Alors quel rôle joue l'Union européenne face aux incendies ?
1: Eh bien l'Union européenne intervient à travers le mécanisme européen de protection civile. Lorsqu'un État demande de l'aide, la Commission européenne coordonne les offres des autres pays. Avions, bombardiers d'eau, hélicoptères, pompiers, véhicules spécialisés, experts ou matériels. Ce n'est pas l'Union européenne qui remplace les secours nationaux, mais elle organise une solidarité rapide lorsque les moyens locaux sont insuffisants.
0: Et tu l'as évoqué aussi, qu'est-ce que c'est la réserve Rescue, dont finalement on parle aussi souvent dans les médias ?
1: Eh bien Rescue, c'est une réserve européenne de moyens de crise. Pour les incendies, elle comprend notamment une flotte d'avions bombardiers d'eau et d'hélicoptères financée et coordonnée avec le soutien de l'Union européenne. Elle est mobilisée lorsque les moyens nationaux et les aides volontaires entre États ne suffisent plus. C'est une sorte de filet de sécurité européen.
0: On va parler un peu de chiffres. Quels moyens européens ont été prévus pour l'été 2026 ?
1: Eh bien, l'Union européenne a prévu son plus important dispositif estival contre les feux de forêt en 2026. Au total, 777 pompiers issus de 14 pays européens sont prépositionnés dans des zones à haut risque, notamment en France, en Espagne, au Portugal, en Italie, en Grèce et à Chypre. En parallèle, 22 avions bombardiers d'eau et 5 hélicoptères peuvent être mobilisés en cas de forte pression.
0: Alors pourquoi prépositionner des pompiers avant même les départs de feu ?
1: Eh bien parce que la lutte contre les incendies, les premières heures sont décisives. Si des équipes européennes sont déjà proches des zones à risque, elles peuvent intervenir plus vite. Cela évite de perdre du temps dans les transports, les autorisations ou la coordination. L'idée, c'est d'anticiper les crises plutôt que d'attendre que la situation devienne incontrôlable.
0: Effectivement. Alors Copernicus est aussi mobilisé dans ces crises. Quel est son rôle ?
1: Bien, Copernicus, c'est le programme européen d'observation de la Terre qui fournit des cartes et des données très utiles aux autorités. Son service de gestion des urgences peut être activé pour suivre les zones brûler, évaluer les dégâts, repérer l'évolution des incendies, aider les secours à organiser leurs interventions. C'est un appui technologique important, surtout lorsque les feux couvrent de vastes surfaces.
0: Quel lien peut-on faire entre ces incendies et le changement climatique ?
1: Bien, le changement climatique ne déclenche pas tous les incendies, car les départs de feux peuvent avoir des causes humaines ou accidentelles. En revanche, ils créent des conditions beaucoup plus favorables aux grands feux. Température élevée, sécheresse, sol très sec, végétation inflammable et saison à risque plus longue. Les incendies deviennent donc plus difficiles à maîtriser.
0: Est-ce que cette solidarité européenne remplace les moyens nationaux ?
1: Non, elle vient en complément. Chaque État reste responsable de sa sécurité civile et de la gestion des secours sur son territoire. Mais donc, comme on l'a dit, lorsqu'un pays fait face à plusieurs incendies simultanés ou à une situation extrême, l'aide européenne permet d'ajouter des moyens humains, matériels et aériens là où ils sont le plus nécessaires.
0: Alors, quel est l'impact de ces incendies pour les habitants et les touristes ?
1: Eh bien, l'impact, il est très concret. On l'a vu aussi, évacuation, routes fermées, abandonnés, campings évacués, logements détruits, fumée, pollution de l'air, annulation d'activités et pertes économiques. Les habitants peuvent perdre leur maison ou leur outil de travail. Les touristes peuvent devoir quitter une zone en urgence et dans ces situations, il faut absolument respecter les consignes des autorités locales.
0: Et alors justement, que peuvent faire les citoyens, que peuvent faire nos auditeurs pour limiter les risques ?
1: Eh bien, il faut respecter les interdictions d'accès aux massifs, ne jamais allumer des feux dans les zones à risque, éviter les travaux qui provoquent des étincelles, et ne pas jeter de mégots et signaler rapidement aussi tout départ de fumée. En période de sécheresse, un geste apparemment banal peut avoir des conséquences dramatiques et la prévention reste donc essentielle.
0: Alors que faut-il retenir de cette nouvelle séquence d'incendies en Europe au final ?
1: Eh bien, elle montre que les incendies sont devenus un risque européen majeur, les pays méditerranéens restent très exposés, mais d'autres régions sont désormais concernées.

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0: bien bonjour à tous, bienvenue sur notre Abba Chanson en compagnie de Brigitte qui a choué et qui s'invente dans le studio. Tu peux diriger vers le petit vent vers moi s'il te plaît, merci Brigitte. Et puis avec Mathieu.
1: Bonjour.
0: Technique, pardon. Alors, je vais vous parler des prochaines rencontres de la chanson, les 13e du nom, qui sont organisées par la Maison de l'Histoire de la Chanson avec la ville de Vendeuvre. Et ça se passera du 23 au 27 septembre. Donc, c'est très bientôt. Alors, cette 13e édition commencera par un spectacle jeune public avec un trio qui s'appelle Zèbre à Trois. Et le spectacle s'appelle

0: Il s'appelle dis-moi Brigitte, tu veux ma photo? Voilà, c'est ça le titre du spectacle. Alors Zèbre à trois.
1: Ah, c'était du spectacle, je croyais que voilà. Tu me faisais une proposition.
0: Ah non, pop. Alors Zèbre à trois, ils sont trois. Donc il y a Hervé Perard qui est auteur, chanteur, musicien, qui a posé un pied dans la chanson en 1998 aux côtés de Gérard Morel. Et puis ça a été un choc. Et en 2005, il forme le groupe Stricky. Je sais pas si ça te cause un petit peu, Brigitte. Avec lequel il chante ses propres chansons. Il met en scène des pièces de théâtre, des formations musicales comme Évasion, par exemple.
1: 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Il invente, il n'existe pas.
0: Elle va se faire virer, je pense, bientôt. Donc, il met en scène Hervé Perard, des pièces de théâtre, des formations musicales comme Évasion, par exemple. Il continue à collaborer régulièrement avec Gérard Morel, tant sur des spectacles que sur des projets éphémères, comme la guinguette des Fingles, Hugo en goguette, ou des choses comme ça. Mais c'est au sein de Stricky que se révèle sa véritable sensibilité d'artiste. Le deuxième zèbre, c'est Ludovic Chamblat, qui est musicien. À l'âge de 7 ans, c'est le plus jeune tambour de l'harmonie fanfare de la Mastre dans le 07. Il va devenir le batteur de nombreux groupes de rock, de jazz, de blues, de chansons, et rajoute des cordes à son arc avec le piano et l'harmonica. Depuis les débuts avec Stricky, il joue aujourd'hui avec Gérard Morel et toute la clique qui l'accompagne, François Fraisse Trio et Soisy Trio. Et le troisième larron, c'est Laurent.
1: Laurent. L'a trouvé en écrasant une biscotte.
0: Laurent Chise, qui est musicien, qui apprend la flûte à bec à l'école, le saxophone, dans l'harmonie du village, la guitare sur le tas, et puis le rock, puis Led Zeppelin, puis Jaco, Pastorius, et c'est sur la basse qu'il jette son dévolu. En 2015, il crée avec le guitariste-chanteur Christophe Roguin le projet Regard Croisé. Ça te parle, Brigitte, Regard Croisé. Spectacle musical...
1: Oui, je sais, j'ai du strabisme, c'est pas la peine d'insister.
0: Spectacle musical autour de la célèbre rencontre de 69 entre Brel Brassens et Ferré. Voilà. Présent sur les deux albums de Stricky, lui aussi, il est le bassiste attitré du groupe. Alors, on va écouter Zèbre à trois dans une chanson pour enfants. Ça s'appelle « Dur comme fer ». Ça date de 2017. Ça a été écrit par Hervé Perard et composé par Sylvain Hartwig.

C'était Zèbre, donc c'était Zèbre à Trois qui se produira en ouverture des 13e rencontres de la chanson à Vendeuvre les Nancy à la salle Michel Dinet. Ça sera le mercredi 23 septembre à 15h. Je vérifie l'heure, c'est 15h. Donc spectacle pour enfants à partir de 6 ans et c'est gratuit. Voilà, tout est gratuit, tout ce que je vais vous dire là, c'est entrée libre. Ensuite, on se retrouve le vendredi donc 25 à la médiathèque de Jules Verne de Vendeuvre pour un concert d'un duo qui s'appelle Mobilove. Mobilove qui est un concert pop autour d'un mariage éphémère et décalé. Donc sur scène, c'est un duo de musiciens complices et un public invité à faire partie de la noce. C'est Martin Lardet et Juliette Barrier, les deux mariés, qui chantent leur amour et leur quotidien au fil d'un répertoire original mêlant absurde et poésie. Juliette Barrier est bassiste, Martin Lardet est auteur, compositeur et interprète. Je n'ai rien à vous faire écouter de Mobilove parce que je n'ai rien trouvé, voilà. Mais n'hésitez pas à venir découvrir ce duo de Nancy, je crois. Et à 20h30, à la salle Dinet, donc Hôtel Dalida. Hôtel Dalida, c'est un spectacle créé par Claudine Lebeille. Claudine Lebeille, qui avait 15 ans en 1957, et sur son premier transistor, c'est avec Bambino qu'elle a découvert la chanson, en fait. Avant de s'attacher à Brassens, Brel, Béart et Ferré, elle a suivi Dalida avec tous ses tubes, et bien sûr, ne l'a jamais totalement quitté depuis. Alors, Claudine Lebeille, c'est pas tout à fait le style d'Alida, puisque c'est plutôt le perfecto, les cheveux courts, voilà. Donc, mais je pense, moi qui n'ai pas vu le spectacle, j'ai hâte presque de le voir pour voir un petit peu ce que ça donne une Dalida sans la version kitsch, voilà. C'est ce que dit Claudine Lebeille. Hein. Il y a plusieurs façons aujourd'hui de retrouver Dalida. Il y a la version kitsch et disco, hein, qui fait un saut de paillettes et de second degré. Claudine, elle prend Dalida au sérieux. Elle gomme toutes les fioritures et conserve les meilleurs textes et les mélodies les plus attachantes. Et donc, elle a laissé de côté les paroliers les plus... Elle a laissé de côté les paroliers les plus... Oh, je vais arriver. Les plus prestigieux, donc il n'y a pas de Ferré ni de Béart. Mais ses plus fidèles collaborateurs sont au programme, évidemment. Ils ont nom Pascal Sevran, il a toujours une chanson, il venait d'avoir 18 ans, par exemple. Ou Michel Jouveau. Et il y a aussi une grande plume, celle de Francis Blanche, qui est l'adaptateur de la si belle histoire d'un amour chanté avec succès par Dalida en 57 et merveilleusement repris par Claudine en 2018. On va écouter Salmaya Salama, album éponyme, en 77. On l'écoute par Dalida.

Voilà, c'était donc Dalida, ce n'est pas Claudine Lebec, parce que le problème de droit pour pouvoir enregistrer. Donc on la retrouvera, Dalida, sous les traits de Claudine Lebec, sans paillettes, sans strass et compagnie. Avec Alexandre Letao, donc son musicien, le Milord du branle-poumon, comme elle dit, son homme orchestre, son Hidalgo, bouton de nac, son Gigi. Et alors, à eux deux, ils vont faire flirter disco avec musette, ils feront rimer la scène avec la rue. Donc, ça se passera le vendredi 25 septembre à la salle Michel Dinet à Vendeuve, dans le cadre des 13e rencontres de la chanson. Et puis, le samedi matin, alors, il y aura la chambre générale de la Maison d'Histoire de la Chanson. Et puis, le samedi après-midi, il y aura des conférences, notamment Chansons de femmes résistantes, une conférence chantée animée par Cécile Quenet, accompagnée par Evelyne Kreb au chant et à la guitare. Il y aura une exposition virtuelle qui accompagnera la conférence, donc ça sera à partir de 13h30. Ensuite, à 15h, les 13 heures de Naguère, il y aura une conférence de Jacques Vassal, qui était un écrivain, journaliste de la chanson, qui a écrit beaucoup de bouquins, qui a cofondé Rock'n'Folk, etc. Donc, qui vient d'écrire un livre de mémoire et qui fait don de la partie francophone de ses archives à la Maison de l'Histoire de la Chanson. Et c'est l'occasion pour tout un chacun d'amener un disque, un livre, une partition, ou plusieurs, hein, pour faire don, pour enrichir le fonds de collection de la Maison de l'Histoire de la Chanson. Et puis, à 16h30, c'est le Bistérico. Donc là, chacun vient, apporte une chanson sur n'importe quel support, et puis on écoute la chanson, et puis on en parle, on en discute après. Et 18h, ce sera un concert de Laurent Berger. Laurent Berger, son spectacle Chansons de l'instant, donc des chansons de rencontre. Il a un peu l'art de fouiller derrière les apparences et il nous fait redécouvrir nos propres vies d'individus, de citoyens ou d'amants. Et on va écouter donc Laurent Berger dans un titre qui s'appelle « Moi qui étais marin ».

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1: Donc c'était Laurent Berger qui sera en concert à 18h, donc le samedi 26 septembre, dans le cadre des 13e rencontres de la chanson, salle Michel Dinet, concert gratuit, comme toutes les animations du week-end. Et ensuite à 20h30, donc là un concert, un spectacle pas comme les autres, qui s'intitule « des sorcières comme les autres ». Alors les sorcières, elles s'appellent Nawel Dombrowski, Garance, Lily Lucas, Louise Haussmann et Johanna. C'est une création qui mêle le répertoire de ces cinq autrices, compositrices et interprètes à celui d'Anne Sylvestre, se faisant ainsi le reflet de ce que cette, leur marraine de cœur, en fait, a su leur insuffler. Alors, on ne va pas écouter les cinq artistes, malheureusement, mais on n'a pas le temps, mais nous allons écouter Nawel Dombrowski dans une chanson qui s'appelle « Moi, présidente ».
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0: Voilà, donc c'était Nawal Dombrowski, l'une des cinq sorcières que vous pourrez entendre.
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0: Entendre, juste entendre, écouter le samedi 26 septembre à la salle Michel Dinet dans le cadre des 13e rencontres de la chanson.
1: Sous-titré, petite expo.
0: Sous-titré Paroles de femme. Je vais le dire tout à l'heure. Ne sois pas si pressée, Brigitte. Oh, tout de même. Alors justement, le dimanche matin, il va y avoir d'abord une conférence sur la virilité en question dans les chansons. Conférence animée par Didier Francfort. La conférence sera suivie d'une séance de questions-réponses avec le public. Et puis ensuite, un film sera projeté. Le film Sillon-Sillage, Gérard Pierron, mélodiste. La projection du film en présence de Gérard Pierron et du réalisateur Paul Champard, qui met en lumière l'univers musical de Gérard Pierron, donc, et son amitié avec Alain Leprest. La projection, là aussi, sera suivie d'un débat ou d'une séance de questions-réponses avec le public. Et pendant la durée des rencontres, Brigitte, il y a une exposition de photos de Laurent Berger en salle Koskovitch.
1: Il fait des photos, ce garçon.
0: Absolument. Et puis, à la ferme du Charmois, il y aura buvette, sandwich pour les vendredis soirs, samedi midi et samedi soir, qui seront proposés par la MJC Nomade, partenaire des rencontres. Tu sais tout, Brigitte, j'espère que tu viendras voir tout ça. Il faut venir parce que, voilà, ça, c'est de la bonne chanson. Et on va écouter, pour finir, on va écouter une autre sorcière, elle s'appelle Louise Haussmann, et la chanson s'intitule « Le nom ».
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1: C'était donc Louise Osman, l'une des cinq sorcières que vous pourrez entendre, écouter le samedi 26 septembre à la salle Michel Dinet dans le cadre de ce 13e rencontre de la chanson. Donc elle sera accompagnée avec Nawal Dombrowski, Garance, Niluka et Johanna. Alors chacune chante deux chansons de leur répertoire, une chanson d'Anne Sylvestre. Elle s'accompagne soit à la guitare, soit à l'accordéon. Et voilà donc pour ces 13e rencontres du 23 au 27 septembre. Entrée libre et gratuite pour toutes les animations, tous les concerts. Donc n'hésitez pas à venir. Et puis pour notre part, eh bien on se retrouvera une prochaine fois, n'est-ce pas Brigitte ?
2: Bon ben tant qu'à faire.
3: Ouais.
1: Eh ben allez, c'est parti, c'est dit. Merci Mathieu pour la technique et puis à bientôt. Au revoir à tous.
2: À bientôt.

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2: Bonjour à toutes et à tous, j'espère que vous allez bien. Vous êtes bien en tout cas sur Radio Déclic. Merci si jamais vous nous rejoignez. C'est l'heure de votre émission quotidienne Déclic Midi, dont voici l'édition du mardi 8 septembre. Il est actuellement midi au moment de la première diffusion de cette émission. Et qu'est-ce qui vous attend justement dans cette émission? Eh bien, nous avons déjà nos invités du jour. Ils sont deux. Nous avons Camille Soulier, directrice de La Filoche, et Thomas X, chargé de communication pour La Filoche. Bonjour à tous les deux.
3: Bonjour.
4: Bonjour.
2: Vous allez bien?
3: Très bien, très merci.
2: Eh bien, super. On va vous retrouver dans quelques instants pour en savoir plus sur le nouveau cycle de La Filoche qui s'intitule Rouge. Et nous avons bien sûr aussi Lucie. Bonjour Lucie.
5: Bonjour Élise.
2: Et toi, comment vas-tu?
6: Bon, écoute, ça va. Hein. Et toi?
2: Eh bien, écoute, ça va bien. On continue cette semaine ensemble. Alors, aujourd'hui, tu as deux choses à nous présenter dans cette émission. De quoi il s'agit?
6: Eh bien, je vais vous faire le journal et l'agenda cinéma.
2: Eh ben, très bien, comme ça on se retrouve au début et à la fin de l'émission.
6: C'est ça.
2: En fait. Mais on pourra aussi t'entendre réagir à ma chronique, car je crois qu'elle va te faire réagir. Vous avez peut-être entendu passer cette information, des célèbres jeux vidéo qui ont été repris par la présidence américaine pour promouvoir sa politique anti-immigration. Je vous en dirai plus aussi dans quelques instants. Mais comme tu l'as dit, eh bien on va d'abord s'informer avec le journal. 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
6: Et oui, on s'informe et on commence avec les infos locales. La pharmacie Décrouve déménage pour s'installer dans le nouveau pôle santé. Depuis hier matin, la pharmacie a accueilli ses clients dans le nouveau pôle santé de l'espace du Génie au 100 rue Touvenot ou sur l'avenue du 15e Génie. Et la banque alimentaire fait sa rentrée dans leur casemate rénovée. Les bénévoles de la Croix-Rouge reprennent du service aujourd'hui entre 14h et 17h dans leur casemate habituelle dont la réfection a eu lieu cet été. Les prochains travaux pour refaire le sol de la casemate auront lieu durant la deuxième quinzaine de décembre. Pour en savoir plus sur ces deux actus, lisez l'Est Républicain. Et on passe aux infos nationales maintenant et l'autorisation environnementale de l'autoroute A412 entre Machilly et Thonon en Haute-Savoie a été signée par le préfet. Le collectif Stop A412 alerte sur le fait que la Savoie a beaucoup subi, comme les autres régions de France, la canicule. Des alpages ont été brûlés, des accidents mortels ont eu lieu, des orages violents et encore j'en passe. Ce collectif affirme que raser 80 hectares de forêt qui sont des îlots de fraîcheur dans ce climat déréglé pour y faire passer une autoroute n'est pas une bonne idée. Est-ce qu'on peut les blâmer pour ça? Je ne suis pas sûre. Si vous voulez avoir la version détaillée de leur engagement, je vous conseille de lire l'article de Basta sur le sujet. Et dans l'international, ça ne va pas mieux non plus, puisqu'Israël intensifie son annexion des terres en Cisjordanie occupée. De nombreuses confiscations de terres ont eu lieu dans les zones A et C, qui sont des zones gérées par les autorités palestiniennes depuis les accords d'Oslo signés en 1995. Pour les Palestiniens et Palestiniennes, c'est dramatique puisque des familles entières vont se retrouver privées de leurs moyens de subsistance, surtout dans les terres agricoles, et les oliviers où la saison des récoltes approche. Pour en savoir plus, rendez-vous sur le site d'Amnesty International. Et pour conclure, des éruptions volcaniques inquiètent à Jakarta en Indonésie. La dernière éruption en date est celle de Krakatau, dont les fumées ont atteint la capitale du pays. 8 aéroports sont bloqués, 170 000 voyageurs ne peuvent plus bouger et des élèves doivent suivre leurs cours à distance dans plusieurs régions. L'inquiétude est d'autant plus grande que la qualité de l'air de Jakarta est déjà dégradée par les fumées des feux de forêt des régions de Sumatra et Kalimantan. Pour en savoir plus, allez sur le site de Courrier International. Et on passe à la météo. À Toul, il fera 31 degrés aujourd'hui. Et à Colombey-les-Belles et Saxonction, il fera 30 degrés, le tout avec du soleil. Et demain, nous perdrons 10 degrés d'un coup. Et nous aurons 21 degrés au plus haut de la journée avec du soleil, ce qui me met personnellement en joie.
2: J'allais dire la même chose, ça me remplit de joie de savoir qu'on va perdre 10 degrés, presque ressortir le manteau. Merci beaucoup Lucie pour toutes ces informations et ce petit point météo. On va passer donc à la chronique du jour. 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
2: Et comme je vous l'ai dit, on va partir du côté des Amériques, on va partir du côté de la Maison Blanche. Et oui, elle a franchi un nouveau pas pour promouvoir sa politique anti-immigration. Une collection de jeux vidéo rétro ont été mis en ligne sur le site officiel de la Maison Blanche le jeudi 3 septembre. Ces jeux n'ont pas tous le même thème, mais il y en a deux particulièrement qui ont le thème de la politique migratoire du président Donald Trump. Vous vous en doutez, hein, ces jeux sont donc forcément anti-immigration. Il y a 5 jeux rétro et cette collection est baptisée Arcade, et donc deux d'entre eux font particulièrement polémique. Le premier s'intitule Rio Run et s'inspire du jeu classique Snake. Vous savez, hein, le petit serpent qui mange des pommes et qui ne doit pas se mordre, sinon c'est game over, et plus il grandit, plus c'est difficile de l'empêcher de se mordre. Vous y avez peut-être passé des heures sur votre Nokia 3310. Et bien ici, le joueur doit guider un personnage représentant Tom Homan, le principal conseiller de Trump sur l'immigration. Vous devez aider Tom Homan à rassembler un maximum de personnages ayant traversé le fleuve Rio Grande à la frontière avec le Mexique et bien sûr, eh bien, les expulser dans leur pays. Le second jeu qui fait tout aussi polémique, lui, s'appelle Build the Wall. Là, on retrouve une inspiration à la Tetris. Les joueurs sont invités à bâtir un mur à la frontière pour se protéger des méchants zombies, avec pour objectif protéger la frontière de la horde qui arrive. Le titre du jeu rappelle un slogan de campagne du président américain, sans qu'aucun lien ne soit explicitement mentionné. En cas de défaite, le message franchissement illégal de la frontière apparaît à l'écran. Dès le lendemain, le 4 septembre, donc, The Tetris Company, l'éditeur du fameux jeu Tetris, a assuré ne pas avoir été associé à la conception du jeu. Ils n'ont pas autorisé l'utilisation de la marque Tetris. Sur le réseau social X, la société ajoute « Nous prenons l'atteinte à la propriété intellectuelle très au sérieux ». La Maison Blanche n'a pour le moment pas répondu à ces déclarations de la part de The Tetris Company. Alors j'ai dit qu'il y avait 5 jeux, donc pour les 3 autres jeux, ils portent sur les monuments de Washington, les repas scolaires et les comptes d'épargne créés pour les enfants. Sloppy Line consiste à écarter sur une chaîne de montagne les aliments qui ne correspondent pas aux critères du programme Make America Healthy Again. Dans Flappy Bill, un aigle transporte une loi au-dessus du National Mall et il faut éviter de se prendre des murs et des colonnes, notamment. Et enfin, le dernier jeu, c'est Trump Savings Tycoon. Et il invite à récolter de l'argent pour remplir les comptes Trump de ses enfants. Un dispositif d'épargne qui offre 1 000 $ à chaque enfant né durant le mandat du président Donald Trump. Alors face à l'indignation, la Maison Blanche a défendu une initiative qui souligne encore davantage le contraste entre une culture du fun et de la gagne et la sombre vision socialiste des démocrates pour l'Amérique. Comprenez ce que vous voulez dans ce message. La communication de la Maison Blanche s'inspire ouvertement du trolling sur les réseaux sociaux. Ce principe consiste à diffuser des contenus provocateurs pour susciter des réactions indignées et déclencher un phénomène de viralité. Alors, je vous ai dit, hein, c'était du coup jeudi dernier qu'ils avaient publié ces jeux. Je suis allée voir sur la page officielle de la Maison Blanche pour voir s'ils sont toujours présents. Celui qui s'inspire de Tetris a disparu. Par contre, tous les autres sont encore en ligne. Donc, j'ai pu expérimenter le jeu qui s'inspire de Snake. J'ai essayé que celui-là, mais les 4 autres sont accessibles, et à la place du 5e, donc où il y avait Tetris, ils l'ont enlevé. Ils ont dit qu'il y aura un prochain jeu qui va arriver dans les jours à venir. Donc voilà, si vous voulez vous-même vérifier, vous pouvez encore, ils sont accessibles sur la Maison Blanche. Et pour écrire cette chronique, je me suis inspirée de plusieurs articles très intéressants que je vous invite aussi à lire de Ouest France, France Info, Libération et TV5 Monde Info. Donc voilà, c'est assez scotchant ce que peut faire encore la Maison Blanche. On pense qu'ils peuvent pas faire plus, mais s'ils arrivent encore à nous étonner. Je sais pas ce que tu en penses, Lucie.
4: Bah, c'est un cauchemar.
2: Voilà. C'est hallucinant, effectivement. En tout cas, moi, je préfère le vrai jeu Snake. Hein.
4: Il n'y a pas de doute là-dessus. Il n'y a pas de personne dégradée, on va dire, avec le jeu Snake, a priori.
2: Voilà, c'est ça. Je ne sais pas si autour de la table, vous voulez en dire quelques mots.
5: Ce que je veux dire, c'est qu'à l'espace multimédia, on a plein d'autres jeux qui sont beaucoup mieux que ça. Et je pense qu'on a peut-être des versions originales de Tetris, de Snake, des jeux d'arcade beaucoup plus intéressants que ce qu'ils proposent.
2: Et bien alors, on va direction la filoche. Et justement, on va s'y rendre tout de suite pour parler de votre nouveau cycle.
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2: Et donc oui, nous retrouvons Camille Soulier, la directrice de la Filoche, et Thomas X, qui est chargé de la communication pour la Filoche. Et nous allons parler de votre nouveau cycle qui va débuter et qui s'appelle Rouge. Alors avant de s'intéresser à toute la programmation, eh bien on va d'abord parler de ce cycle Rouge. Pourquoi Rouge ? Pourquoi cette couleur ?
7: Alors oui, c'est parce que l'automne arrive et c'est vrai que le rouge c'est une couleur qui est très prégnante. Alors en automne, mais pas que. On s'est dit que pour contrer aussi les jours qui vont bientôt diminuer. Enfin cette été, on a eu beaucoup de soleil et de chaleur, donc c'est pas tout à fait juste. Mais on avait envie de mettre cette couleur à l'honneur parce qu'il y a beaucoup de toute une symbolique qui l'accompagne, que ce soit du point de vue des émotions qui vont de l'amour à la colère. Dans l'histoire, c'est une couleur qui a en fait traversé les siècles. J'ai appris en faisant des recherches qu'à une époque, les robes de mariée étaient rouges. Plus du tout aujourd'hui, mais c'était le cas. Et donc, elle a traversé les siècles, elle traverse les cultures, parce que il y a plein de pays dans le monde qui ont aussi un rapport au rouge qui peut être aussi différent d'une autre. Et donc, ça nous a intéressé de mettre une couleur à l'honneur, et on se rend compte que c'est très riche et qu'il y a une multitude de choses, d'activités, de littérature, de films, etc., qui tournent autour de cette couleur. On a réussi à en faire un programme, j'espère, intéressant. Intéressant et dense pour nos usagers.
2: Et ben on va le découvrir dans quelques instants. Juste avant, on va parler peut-être du nouvel illustrateur aussi qui vous accompagne pour cette aventure-là.
5: Oui, donc là, on a fait appel à Loïc Lucia, qui est un illustrateur de Metz. On aimait beaucoup son travail. On aime justement... Il y a une certaine continuité avec les deux autres illustrateurs qu'on avait avant, mais on part un peu dans un autre univers. Et on est très heureux de cette nouvelle couverture. Il nous a un peu demandé des informations sur le contenu, les spectacles qu'on allait avoir, les thèmes qu'on allait aborder. Et il a fait cette très belle couverture que vous verrez sur notre site ou sur le programme papier. C'est quand même un artiste qui est à ses côtés. Il a travaillé notamment pour Decathlon. Il a fait des designs de planches de skateboard. Il a travaillé avec... il a fait des visuels des chocolats des Français. Il a fait beaucoup de choses même avec Luxair. Donc on est très heureux qu'il ait accepté ce partenariat avec la Filoche. Donc vous allez le retrouver sur nos trois prochains cycles et vous le retrouverez aussi dans le cadre d'une exposition à l'été prochain.
2: Donc c'est sympa effectivement. Alors justement, on va maintenant parler du vif du sujet, donc Rouge, avec la soirée de lancement qui aura lieu le vendredi 11 septembre.
7: Oui, alors on va démarrer donc notre soirée vendredi avec la découverte de deux expositions qui sont fort intéressantes, et je souligne parce que c'est des expositions qu'on a réussi à mettre sur place grâce à des partenariats extérieurs, donc notamment grâce à l'Immédiat Galerie, qui est une sorte de bibliothèque virtuelle du Sillon Lorrain qui donne un accès à des tas de ressources libres de droit, et il y avait notamment dans ces ressources tout un travail déjà fait par des bibliothécaires, pour ne pas les citer, de la médiathèque Puzzle de Thionville, qui avait travaillé sur ce thème de couleur rouge et qui nous ont donc permis d'utiliser le travail fait pour mettre en valeur donc cette couleur. Donc on n'a pas réutilisé tout ce qui avait été produit par la médiathèque de Thionville, mais une bonne partie. Et donc cette exposition est à découvrir tout au long du cycle. C'est une exposition à visée plutôt pédagogique qui reprend un peu ce que je disais au début sur qu'est-ce que c'est cette couleur rouge, les différentes nuances qui existent et la symbolique qui l'accompagne, source de vie, source de mort, l'amour, la passion, etc., à travers la reproduction de nombreuses de tableaux historiques datant du 19e siècle, 20e siècle à peu près, et puis c'est complété par des livres d'artistes qui sont donc des objets on va dire un peu rare, parce que les livres d'artistes, ils sont édités dans un nombre limité, ils peuvent être fabriqués à la main, etc. Et donc la médiathèque de Thionville nous les a prêtés durant l'exposition, et ça vient compléter donc les planos de l'expo. Et l'autre exposition, qui s'intitule Petit Chaperon Rouge, c'est un partenariat avec la médiathèque départementale de Meurthe-et-Moselle, qui dispose aussi d'un fonds d'exposition, et ça collait tout à fait aussi avec notre autre thème puisqu'on reprend le petit chaperon rouge, bien sûr. Il y aura plusieurs fois l'évocation du petit chaperon rouge au cours de ce cycle. Et les tableaux qui vont être présentés là, c'est de la dentelle avec des découpes grâce au laser. Voilà, avec des représentations de ce conte à travers des découpes laser. C'est très joli. Et puis donc ça sera donc inauguré vendredi soir. Et pour après cette inauguration des expositions, on accueille un spectacle de la compagnie Maboule Distorsion, qui est une compagnie de clowns, nez rouge, cycle rouge, voilà, vous avez fait le chemin, voilà. Et donc ce spectacle s'appelle La Cuisine, donc il y a deux personnages auxquels il va arriver différentes aventures au sein d'une cuisine, entre un patron et l'employé, qui, voilà, des petites aventures entre deux, j'en dis pas plus. C'est accessible à partir de 6 ans, donc on peut venir avec les enfants, voilà. Il reste peu de place. Mais ceci dit, venez, on trouvera des petites places.
2: Oui, voilà, on s'arrange toujours.
7: Oui, voilà, exactement.
2: Et c'est gratuit.
7: Et c'est gratuit, exactement.
2: Très bien, donc le 11, ça commence effectivement ce vendredi. Alors ensuite, vous allez avoir aussi Septembre Rouge, vous participez à ce mois de sensibilisation au cancer du sang en partenariat avec la CPTS.
5: Oui, tout à fait. Alors c'est un mois qui n'est pas encore très connu, donc on souhaitait y participer, notamment avec la communauté professionnelle territoriale de santé de Moselle et Madon. On va avoir trois événements. On va accueillir une exposition qui s'appelle L'incroyable aventure dans ton corps. Ça nous aide un peu à comprendre l'émission du sang, comment le sang circule dans notre corps, quels sont ses bienfaits. On va aussi accueillir lors d'une conférence un onco-hématologue, Serge Bologna, qui va venir nous parler qui est décédé de Nancy, de la clinique Louis Pasteur. Et il va venir nous parler de son métier et aussi de mieux comprendre à quoi sert le sang dans notre corps et tous les cancers, tous les problèmes qu'il peut avoir avec cette thématique de Septembre Rouge. Et le dernier événement de ce mois de Septembre Rouge qu'on va accueillir, c'est un atelier le mercredi 16 septembre à 14h, Mission 100 devient expert. Donc c'est un peu un atelier ludique ouvert aux enfants de 7 à 11 ans, également pour leur aider à comprendre le voyage que le sang parcourt dans notre corps, ses différentes missions. Ils vont aussi pouvoir découvrir sa composition et créer une petite éprouvette de faux sang.
2: Ah oui. Oui, pas une vraie quand même. Très bien. Alors, on va parler maintenant aussi d'un spectacle qui aura lieu dans le cadre d'un festival.
7: Oui, alors ce spectacle s'appelle Petit Poperon Rouge de la compagnie Gingolf Gâteau et il aura lieu le 23 septembre. Alors, petite précision, ce ne sera pas à la Filoche mais à Messin, à la salle Gilbert Gargam, exceptionnellement pour des raisons de place. Et ce qui est important à dire, donc c'est, je vous le disais, on parle pas mal du petit chaperon rouge, c'est un peu une revisite du conte parce que ça ne se termine pas tout à fait comme dans l'histoire originale, donc c'est dans notre thématique. Mais ce qui est aussi intéressant, c'est que on participe au festival Petite Page qui est une initiative du Relais Petite Enfance qui avait envie de mettre à l'honneur le livre pour les tout petits et l'importance en fait du livre dès la naissance. Donc ce festival va se dérouler du 22 au 26 septembre. Donc une partie des animations aura lieu à la Filoche, mais pas que. Il y aura également des animations qui se passeront directement dans les crèches, puisque c'est vraiment un festival pour les petits de 0 à 6 ans. Il y aura une animation qui se passera devant une école, etc. Donc le programme complet, peut-être on le retrouve sur le site de la communauté de communes Moselle-Madon. Et dans notre programme, il y a une partie donc de différents ateliers créatifs, faire des fraises, des lectures, etc. qui vont se passer donc durant cette semaine-là, en plus du spectacle Petit Poperon Rouge, donc autour de la thématique du livre et tous les bienfaits que ça peut apporter aux tout petits dès le plus jeune âge.
2: Très bien, donc on note aussi dans notre agenda ce festival. On va partir du côté un peu horrifique, vous allez faire une grosse soirée pour Halloween.
5: Ah oui, ça tombe bien, en fait pile dans le thème rouge, oui. La soirée Halloween le samedi 31 octobre, on va avoir trois événements pour tous les publics. On va avoir un escape game, on sait toujours que ça fonctionne toujours très bien, qui s'appelle l'invasion des zombies, à partir de 16 ans, donc on est vraiment sur l'escape game ado-adulte. Il y aura deux créneaux, un à 10h, un à 14h30, et on va mener l'enquête au sein de la Filoche. Mais il faut mener l'enquête sans tomber sur les zombies, parce que c'est vraiment un peu l'idée de cet escape game. On va avoir une heure des lectures Halloween, là vraiment pour les plus petits, à partir de 4 ans. On va lire des histoires qui font un petit peu peur, mais pas trop, qui font un petit peu frissonner en présence de nos parents ou de nos grandes sœurs, nos grands frères, pour pas avoir trop peur. Et on va avoir des jeux vidéo. On parlait de jeux vidéo avant, là on est sur autre chose, des jeux vidéo,
2: des vrais jeux
5: en plus accompagnés. C'est ça aussi qui est bien, je pense, à l'espace multimédia, c'est qu'on a quand même des accompagnateurs qui peuvent nous aider aussi à comprendre les jeux, à nous aider dans notre choix, à peut-être aussi parler avec les parents sur quel jeu on peut conseiller, pas conseiller en fonction des âges. C'est aussi ça qui est...
2: Ils font une sélection.
5: Voilà, il y a une sélection qui est faite. Et là, la sélection est faite vraiment pour Halloween, pour des jeux, hein, voilà, sur cette thématique un peu de l'horreur, de la frousse, de l'effroi.
2: Très bien. Il faut réserver là aussi pour les animations.
5: Oui, sur ces trois événements, il faut réserver.
2: Alors... pour poursuivre dans les spectacles aussi, on va retenir un spectacle qui est aussi en novembre. Alors là, chers auditeurs, on vous dit un petit peu tout ce qu'il y a à retrouver dans le programme. Hein. Vous pouvez retrouver la maquette, je crois, sur le site de la Filoche. Hein. Il est déjà mis en ligne. Mais parce que c'est dans le cadre ce spectacle de la compagnie Le Théâtre du Sursaut, dans le cadre de l'inauguration de la nouvelle médiathèque de Flavigny.
7: Oui, on va faire un petit point sur cette nouvelle médiathèque. Donc pour les auditeurs qui ne savent pas encore, mais Flavigny, c'était une toute petite médiathèque qui avait besoin de renouveau. Et il y a un nouveau bâtiment qui a été construit donc près de l'ancien presbytère. Il va ouvrir alors la partie médiathèque. C'est un bâtiment qui rassemblera la médiathèque, une crèche et des logements seniors. Alors en ce qui concerne la médiathèque, elle ouvrira au public le 17 octobre. Et le 21 novembre, on va faire une journée spéciale où on va mettre en avant ce lieu, les différents espaces. Il y aura un espace adulte, un espace enfant, tout neuf, tout beau, tout rénové, enfin tout neuf, même pas rénové, tout neuf. Et durant cette journée-là, il y aura ce spectacle qui s'appelle Love, Liebe, Amor du Théâtre du Sursaut. Quatre petits castelets avec quatre petites histoires différentes et le public tourne dans ces différents lieux, ce qui permettra en même temps de bien découvrir le bâtiment parce que le public va déambuler entre les quatre castelets. Donc à Flavigny, un nouveau lieu à découvrir très prochainement.
2: Donc un peu en lien aussi avec Halloween, il y a une murder party à laquelle on peut déjà s'inscrire pour le vendredi 11 décembre, c'est ça?
5: Oui,
2: aussi, hein,
5: exactement, une murder party qui est organisée et conçue 100% par les collègues de La Filoche. Voilà, c'est vraiment, j'ai eu un petit aperçu parce qu'ils ont fait des essais cet été. C'est vraiment une murder party qui va être intéressante, qui va faire un peu peur quand même, et vraiment c'est vraiment on va prendre le rôle des inspecteurs et on va essayer de savoir qui a été tué, comment il a été tué, mais tout ça avec plein de surprises. C'est à partir de 14 ans. Je vous invite à très vite réserver, ouais, parce que tout ce qui est murder party, escape game, ça part très très vite.
2: Donc pour réserver, c'est sur la Filoche aussi,
5: la-filoche.fr. Les programmes, tout est en ligne, toutes les réservations sont ouvertes, et puis on a notre programme papier que vous pouvez retrouver à la Filoche et dans les lieux comme l'Aquam, les boulangeries du territoire.
2: Et puis en tant que structure, vous participez aussi pendant la semaine d'information sur la santé mentale. Il y a plusieurs activités dans lesquelles on pourra vous retrouver, et il y a aussi la journée Nouvelle Technologie. Ça, c'est une grosse journée que vous proposez à la Filoche.
5: Oui, rapidement, elle aura lieu le samedi 10 octobre. On aura deux conférences. On aura une conférence pour comprendre l'IA et au sein d'une bibliothèque, d'une médiathèque, comprendre comment on peut sensibiliser les publics, les points forts, les points négatifs. On va avoir un atelier, comment l'IA peut aider un peu notre imagination, débloquer un peu le syndrome de la page blanche, comment on peut voir quels sont les outils. On aura une deuxième conférence l'après-midi à 14h avec Mehdi Bounas, qui est professeur d'anglais et qui a créé lui-même un chatbot à destination des élèves particuliers qui ont des troubles comme du TDAH. Et vraiment, on va avoir toute son expérience sur l'IA, comment il a conçu ça. Et en gros, ce qu'on disait avec Camille, c'est aussi pour voir aussi les limites, jusqu'où on peut utiliser l'IA, comment l'utiliser. C'est aussi une journée un peu de sensibilisation
7: Aux enjeux.
5: À ces enjeux-là.
7: Oui, c'est important. Limite, elle est bien faite parce qu'il y a,
2: oui, il y a pas que du négatif.
7: Deux côtés, voilà,
2: il y a quand même du positif à en tirer.
7: Voilà, exactement.
2: Très bien. Donc ça sera le samedi 10 octobre. Et donc, comme vous l'avez dit, on retrouve toute la programmation sur le site de la Filoche. On a la moindre question, on peut vous contacter.
7: Bien sûr.
2: On peut vous rencontrer aussi.
7: Voilà. Tout à fait.
5: En ce moment, on peut dire qu'il y a encore le déstockage des livres à 1 euro jusqu'à la semaine prochaine. Donc, que le public qui nous écoute n'hésite pas à venir. Il y a encore pas mal de petites pépites à 1 euro, des romans, des CD, des beaux livres. Il y a plein de choses à découvrir encore.
2: Ben voilà, c'est le moment de faire le plein pour la rentrée. Et ben merci beaucoup à tous les deux de nous avoir présenté donc le nouveau cycle de la Filoche rouge qui va durer donc jusqu'à décembre. Et donc je rappelle donc Camille Soulier, vous êtes la directrice de la Filoche, et Thomas Zick, vous êtes le chargé de communication pour la Filoche. Merci beaucoup à tous les deux.
7: Merci, merci à vous.
2: Bonne journée. Et puis, bonne inauguration vendredi.
5: Merci.
2: On va terminer ce Déclic Midi avec Lucie pour l'agenda cinéma.
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6: Et oui, on commence avec un film d'animation, La fille dans les nuages. Une plume magique qui rend réel tout ce qu'elle écrit vient bouleverser la vie de Providence.

0: insouciante qui lui permet de s'évader de son quotidien. Mais lorsque le passé douloureux de sa mère ressurgit, d'anciennes blessures refont surface. Partagé entre un lourd héritage familial et son ardent désir de liberté, Xiaoli doit trouver sa propre voie. Et vous pourrez voir ce film, donc toujours au Cité de Toul, le 9 septembre à 17h. Tombée du ciel est une comédie. Iliès mène une vie joyeuse dans la banlieue de Roubaix. Le seul problème, le bac. Après avoir échoué deux fois, c'est sa dernière chance de l'avoir et de rendre enfin ses parents fiers. Mais un incendie survient pendant le bac blanc et on l'accuse d'en être à l'origine. Exclu de son lycée, il doit quitter son quartier et aller dans le seul établissement qu'il accepte, le pensionnat catholique de Saint-Albert-le-Grand, en Bourgogne. Entre choc des cultures et quête de rédemption, Iliès va devoir surmonter ses préjugés et ceux des autres. Donc vous pouvez retrouver ce film le 9 septembre à 20h, le 10 septembre à 14h30 et le 12 septembre à 20h30. Et on continue avec un thriller, une affaire turque. Mathieu s'est éloigné de sa communauté turque pour grimper l'échelle sociale. Avocat déterminé, il travaille dur pour devenir associé d'un influent cabinet d'affaires parisien. L'irruption dans sa vie d'un jeune Turc en situation précaire ayant besoin d'aide va le précipiter dans une affaire de corruption, mettant en péril tout ce qu'il a bâti. Vous pouvez retrouver donc ce film le 10 septembre à 17h et le 11 septembre à 14h30. Soudain, qui est un drame, directrice d'un établissement pour personnes âgées, Marie-Lou tente d'y instaurer une philosophie de soins innovante, basée sur l'écoute et la dignité des résidents, malgré la réticence d'une partie de ses équipes. Sa rencontre avec Marie, une metteuse en scène japonaise qui se bat contre un cancer, va bouleverser sa trajectoire. En nouant une amitié profonde, les deux femmes engagent ensemble un combat pour rendre possible l'impossible. Et vous pouvez voir ce film le 10 septembre à 20h et le 11 septembre à 16h30. Et enfin, pour le dernier film de cette sélection, La fin d'Oak Street. Suite à un étrange événement cosmique, le quartier d'Oak Street se trouve transporté dans un lieu mystérieux. Les plates, qui ne reconnaissent pas leur environnement familier, ne tardent pas à comprendre qu'il leur faut absolument rester unis s'ils veulent s'en sortir. Et vous pouvez retrouver ce film le 11 septembre à 20h30 et le 12 septembre à 17h.
1: Merci beaucoup Lucie pour nous avoir donné des informations sur les films à voir en ce moment au CTA de Toul. Et c'est la fin de ce Déclic Midi. Dans quelques secondes, vous allez avoir le nouvel épisode de Europe Direct pour tout savoir sur l'actualité de l'Union Européenne avec Adam Bailly du Centre Europe Direct Lorraine Grand Est. Très bonne journée à vous sur les ondes de Radio Déclic.
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0: Bonjour à toutes et à tous et bienvenue dans cette nouvelle émission Europe Direct, la première avec la rentrée. Alors nous retrouvons Adam Bailly du Centre Europe Direct, bonjour.
1: Bonjour Élise, bonjour à tous.
0: Comment vas-tu?
1: Ça va très bien, on repart sur les chapeaux de roue pour cette rentrée après avoir profité du soleil et de la chaleur, donc c'est parti.
0: Et oui, c'est parti parce que Christelle va être un peu sur tous les fronts à la rentrée.
1: Exactement, donc dans les établissements scolaires comme habituellement, mais aussi auprès des élus, des collectivités, donc pour parler de tout ce qui est fonds européens, etc. Avec comme point d'orgue aussi en décembre une visite au Parlement européen, donc destinée aux élus, auxquels vous pourrez vous retrouver, vous pourrez vous inscrire sur le site, on va bientôt lancer les inscriptions.

0: donc pour échanger aussi avec Fabienne Keller, députée européenne.
1: Eh ben, très bien, on prend note alors pour y participer si on est intéressé. Merci beaucoup. Puis, de toute façon, on peut suivre aussi les actualités sur le
0: exactement.
1: Site de Christelle.
0: Exactement, donc là qui est en refonte et qui va bientôt être publié début septembre.
1: D'accord, eh ben, très bien. Alors on va parler d'actualité de l'Union européenne, on va parler de la taxe sur les petits colis, plus d'équité pour les entreprises européennes. On va parler de l'euro numérique, les négociations entrent dans leur dernière phase, ça y est. Et puis, tant qu'on parle aussi d'euros, eh bien, à quoi ressembleront les futurs billets en euros? Et oui, parce que nos billets vont changer d'apparence.
0: Et oui.
1: Le thème de cette émission, eh bien, on va parler des feux de forêt en Europe, hein, une crise qui s'étend et une solidarité européenne qui est

0: Par l'Union européenne qui met fin à l'exonération douanière pour les petits colis de moins de 150 euros. Alors Adam, que change cette décision ?
1: Eh oui, jusqu'ici, les colis de faible valeur achetés en ligne auprès des vendeurs situés hors de l'Union européenne pouvaient bénéficier d'une exonération de droits de douane lorsqu'ils valaient moins de 150 euros. L'Union européenne estime que cette règle est devenue obsolète avec l'explosion du commerce en ligne. Et désormais, donc, ces colis, vous l'avez peut-être déjà vu, sont et seront soumis à un droit de douane forfaitaire.
0: Alors pourquoi cette exonération existait-elle au départ ?
1: Elle avait été conçue à une époque où les achats en ligne internationaux étaient beaucoup plus rares. L'objectif était de simplifier les procédures douanières pour des envois occasionnels de faible valeur. Mais avec l'essor des grandes plateformes de commerce électronique, cette exception est devenue un outil massif d'importation, parfois au détriment des entreprises européennes.
0: Et quel est le montant de cette nouvelle taxe ?
1: Eh bien, la mesure prévoit un droit forfaitaire de 3 euros par article pour les marchandises achetées en ligne auprès de pays tiers, donc extérieurs à l'Union européenne, et expédiées directement aux consommateurs européens. Il s'agit d'une mesure transitoire avant la mise en place, à partir de 2028, d'un système douanier européen plus complet et plus numérisé.
0: Alors, est-ce que les consommateurs devront payer ces 3 euros au moment de la livraison ?
1: Alors, théoriquement, non. La Commission européenne précise que les consommateurs n'auront pas à payer directement ces droits auprès des autorités douanières au moment de recevoir leur colis. Les droits seront perçus auprès des plateformes ou des entreprises qui interviennent dans la vente et le transport. En revanche, il est possible donc que certains coûts soient ensuite intégrés dans les prix affichés.
0: Alors, pourquoi l'Union européenne parle-t-elle d'équité pour les entreprises ?
1: Eh bien, les commerçants européens doivent respecter des règles strictes. TVA, normes de sécurité, traçabilité, conformité des produits, obligations environnementales. Or, certaines plateformes extra-européennes bénéficiaient d'un avantage en expédiant des millions de petits colis sous le seuil de 150 euros. Et l'Union européenne veut donc rétablir des règles plus équitables entre vendeurs européens et non européens.
0: Mais alors, comment l'Union européenne compte-t-elle mieux contrôler ces colis ?
1: Eh bien, la réforme prévoit une meilleure utilisation des données douanières et des identifiants de produits. L'idée est de permettre aux autorités de repérer plus facilement les marchandises à risque, les vendeurs problématiques ou les pratiques de sous-déclaration. Les contrôles pourront ainsi être plus ciblés, plus rapides et plus efficaces.
0: Et Adam, pourquoi parle-t-on aussi d'un enjeu environnemental ?
1: Eh bien, le modèle du commerce électronique à rotation rapide repose souvent sur des expéditions longues, des retours fréquents et beaucoup d'emballages. Cela augmente les émissions liées au transport et à la production de déchets. Et en réformant les règles douanières, l'Union européenne veut ainsi questionner un modèle de consommation très intensif.
0: Alors pourquoi cette mesure est-elle qualifiée de transitoire ?
1: Bien parce qu'elle doit fonctionner jusqu'à la mise en service d'une nouvelle plateforme européenne de données douanières prévue pour 2028. À terme, les droits de douane devraient être calculés de manière plus classique selon la nature, l'origine et la valeur des marchandises. La taxe forfaitaire de 3 euros est donc une réponse immédiate à une situation jugée urgente.
0: Très bien, merci beaucoup Adam pour cette première actualité. On va maintenant passer à la seconde. L'euro numérique revient dans l'actualité européenne. De quoi parle-t-on exactement ?
1: Eh bien, l'euro numérique, ce serait une version électronique de la monnaie publique européenne, donc l'euro. Aujourd'hui, la monnaie de la banque centrale est surtout accessible aux citoyens sous forme de billets et de pièces. L'idée serait donc de proposer un équivalent numérique utilisable pour payer en ligne ou hors ligne avec une garantie directe de la banque centrale européenne.
0: Alors pourquoi l'Union européenne veut-elle créer un euro numérique ?
1: Eh bien, l'objectif, c'est d'adapter la monnaie publique aux usages actuels. Les citoyens payent de plus en plus par carte, téléphone ou application. Or, une grande partie de ces paiements repose sur des infrastructures privées et souvent non européennes, comme Visa par exemple. L'euro numérique permettra de proposer une solution européenne, publique, sécurisée et adaptée à l'économie numérique.
0: Christine Lagarde a insisté sur un point, l'euro numérique ne remplacera pas les espèces. Pourquoi cette précision est-elle importante ?
1: Eh bien parce que c'est l'une des principales inquiétudes des citoyens. Beaucoup craignent que l'euro numérique serve à faire disparaître les billets, les pièces. La Banque Centrale Européenne insiste au contraire sur la complémentarité. Les espèces resteraient disponibles et l'euro numérique offrirait simplement une option supplémentaire, notamment pour les paiements numériques du quotidien. Donc tout ça pour empêcher, voilà, par exemple, une ingérence étrangère ou autre, donc que ce soit européen.
0: Alors, est-ce que les espèces garderaient finalement leur rôle dans l'économie européenne ?
1: Oui, le message de la Banque Centrale Européenne est très clair. Les espèces ne doivent pas disparaître. Elles restent importantes pour la liberté de choix, l'inclusion des personnes moins à l'aise avec le numérique et la résilience du système de paiement. L'euro numérique ne serait pas une obligation, mais une possibilité de paiement supplémentaire.
0: Est-ce que l'euro numérique aurait-il un cours légal comme les pièces et les billets ?
1: C'est l'objectif. Cela signifie qu'il devrait être accepté largement dans la zone euro comme une forme officielle de paiement. C'est un point important car il distinguerait l'euro numérique d'une simple application bancaire privée. Il s'agirait bien d'une monnaie publique européenne émise et garantie par la Banque Centrale Européenne.
0: Alors la question de la vie privée est au cœur du débat évidemment. Est-ce que les paiements seraient surveillés ?
1: C'est l'autre grande inquiétude et Christine Lagarde a rejeté l'idée d'un outil de surveillance. La Banque Centrale Européenne affirme que l'euro numérique serait conçu avec un haut niveau de protection de la vie privée. Elle ne pourrait pas identifier directement les utilisateurs à partir de leurs paiements et les paiements hors ligne pourraient offrir un niveau de confidentialité proche des espèces.
0: Alors comment fonctionnerait-il concrètement cet euro numérique pour les citoyens ?
1: Les citoyens pourraient disposer d'un portefeuille numérique en euros, probablement proposé par leur banque ou un prestataire de paiement. Ils pourraient l'utiliser pour régler des achats en magasin, en ligne ou entre particuliers, et un plafond de détention devrait être fixé afin d'éviter que l'euro numérique ne remplace les dépôts bancaires classiques.
0: Et pourquoi prévoir un plafond de détention ?
1: Parce que les banques commerciales craignent que les citoyens transfèrent massivement leur argent vers l'euro numérique, considéré comme directement garanti par la Banque Centrale Européenne. Cela pourrait fragiliser leur capacité à financer l'économie et le plafond permettrait donc de garder l'euro numérique comme moyen de paiement et non comme compte d'épargne principal.
0: Alors pourquoi les commerçants s'intéressent-ils en particulier à ce projet ?
1: Parce que les paiements par carte entraînent des frais et l'euro numérique pourrait proposer des commissions plus faibles pour les commerçants, notamment par rapport à certains réseaux de paiement internationaux. Cela pourrait réduire les coûts pour les petites entreprises tout en offrant une solution de paiement plus européenne et plus souveraine.
0: Effectivement, il serait gagnant. Alors, où en sont les négociations européennes ?
1: Le Parlement européen a adopté sa position de négociation, ce qui permet d'entrer dans la dernière phase de discussion avec les États membres. Les points sensibles portent notamment sur les frais, la rémunération des banques, le rôle des commerçants, la protection des données et les limites de détention. Une adoption est espérée d'ici à la fin de l'année.
0: Alors, quand l'euro numérique pourrait-il arriver dans la vie quotidienne ? Parce que ça sera peut-être adopté à la fin de l'année, mais ce sera peut-être pas pour tout de suite encore.
1: Oui, exactement. Il ne faut pas l'attendre immédiatement. Si les négociations aboutissent, un programme pilote pourrait débuter en 2027. Une disponibilité plus large pour les paiements du quotidien est évoquée autour de 2029. Cela laisse donc encore du temps pour préciser les règles, tester la technologie et rassurer les citoyens.
0: Effectivement, on aura le temps d'en reparler alors dans un prochain Europe Direct. Avant de poursuivre cette émission avec la troisième actualité qui parle aussi de l'euro, on va écouter un titre qui est proposé par une de vos stagiaires, c'est ça ?
1: Exactement, Elena qui donc est italienne, donc qui a proposé une musique pour aujourd'hui.
0: Et alors elle nous propose Sunflower, Spider-Man Into the Spider-Verse de Post Malone et Swae Lee qu'on va écouter tout de suite.

0: Et c'était donc Sunflower, Spider-Man Into the Spider-Verse de Post Malone et de Swae-Lee que l'on vient d'écouter sur Radio Déclic. Et on poursuit cette émission Europe Direct avec maintenant, on va parler des futurs billets en euros, puisque vous l'avez sûrement entendu, nos billets vont changer d'apparence. Et oui, la Banque Centrale Européenne a dévoilé 10 propositions pour les futurs billets en euros. Alors déjà, Adam, pourquoi veut-elle changer leur apparence à ces billets ?
1: Eh bien, les billets en euros existent depuis 2002 et leur design n'a jamais été complètement renouvelé. La Banque Centrale Européenne souhaite moderniser leur apparence, renforcer les éléments de sécurité, proposer des billets plus évocateurs pour les citoyens. L'idée est aussi de rappeler que les espèces restent un moyen de paiement important, donc comme on l'a dit, malgré le développement des paiements numériques.
0: Alors, est-ce que les billets actuels vont disparaître rapidement ?
1: Non, même lorsqu'une nouvelle série sera choisie, il faudra plusieurs années avant sa mise en circulation. Les billets actuels continueront à avoir cours légal et à circuler, et la transition se fera progressivement. Il ne s'agit donc pas d'un changement brutal, mais d'un processus long, préparé techniquement et expliqué aux citoyens.
0: Très bien, alors quels sont les deux grands thèmes retenus pour ces futurs billets ?
1: Eh bien, deux thèmes sont en compétition. Le premier s'appelle la culture européenne et met en avant des personnalités et des lieux culturels qui ont marqué l'histoire de l'Europe. Et le second s'intitule Fleuves et oiseaux et insiste sur la nature, la circulation, les paysages européens et les institutions de l'Union européenne.
0: Très bien, alors on va voir un peu plus concrètement ce qui se cache derrière ces deux thèmes. Alors déjà, que représenterait le thème « La culture européenne » ?
1: Eh bien, ce thème associe chaque billet à un domaine culturel, à une grande personnalité européenne. On y retrouve par exemple Maria Callas pour les arts vivants, Beethoven pour la musique, Marie Curie pour les sciences et l'éducation, Cervantes pour la littérature, Léonard de Vinci pour les musées et Bertha von Suttner pour les espaces publics et la paix.
0: Et le thème fleuve et oiseaux, quel est son idée ?
1: Eh bien, ce thème raconte une progression symbolique des fleuves européens, de la source jusqu'à la mer. Les billets associent des paysages aquatiques à des oiseaux. Montagnes, cascades, vallées fluviales, méandres, estuaires ou mers. Au verso, les bâtiments des institutions européennes rappellent le lien entre nature, territoire et projets politiques européens.
0: Très bien, alors pourquoi faire apparaître des personnages réels sur les billets serait un changement important ?
1: Eh bien, les billets actuels représentent surtout des styles architecturaux imaginaires, avec des ponts, fenêtres et portails. Choisir des personnages réels marquerait une rupture symbolique. Cela rendrait les billets plus incarnés, mais cela peut aussi susciter des débats. Qui représenter ? Quel pays ? Quelle discipline ? Quelles époques ? C'est toujours sensible lorsqu'on touche à l'identité européenne.
0: Oui, effectivement, pas privilégier un pays à un autre,
1: par exemple. Et oui, exactement.
0: Alors, pourquoi la Banque Centrale Européenne organise-t-elle une consultation publique ?
1: Eh bien, parce que les billets appartiennent au quotidien des citoyens. Ils circulent dans les portefeuilles, les commerces, les marchés, les distributeurs. La Banque Centrale Européenne veut donc connaître les préférences du public avant de prendre sa décision finale. Les citoyens européens peuvent donc donner leur avis en ligne et vous pouvez consulter d'ailleurs les différentes propositions jusqu'au 21 septembre 2026.
0: Très bien, alors est-ce que le vote du public choisira directement le futur billet ?
1: Eh bien, pas exactement. La consultation comptera dans la décision, mais elle ne sera pas le seul critère. La Banque Centrale Européenne prendra aussi en compte l'avis du jury, les contraintes techniques, les exigences de sécurité, l'accessibilité, la lisibilité des valeurs et la possibilité de produire des billets à grande échelle. Le design doit être beau, mais aussi fonctionnel.
0: Oui, quand même, effectivement. Hein, oui, c'est pas juste en apparence. Il faut s'en servir quand même. Alors, pourquoi les billets doivent-ils être régulièrement modernisés au final ?
1: Eh bien, pour garder une longueur d'avance sur les contrefaçons. Les techniques d'impression, de reproduction et de falsification évoluent et de nouveaux billets permettent d'intégrer des signes de sécurité plus avancés et plus faciles à vérifier. C'est aussi l'occasion d'améliorer l'accessibilité, notamment pour les personnes malvoyantes.
0: C'est vrai qu'on n'y pense pas forcément à ça, et effectivement.
1: Oui.
0: Eh bien, merci beaucoup Adam. Donc, on n'hésite pas jusqu'au 21 septembre à aller voter pour son billet préféré. On va terminer cette émission avec son thème. On va parler des feux de forêt en Europe, une crise qui s'étend, une solidarité européenne qui est renforcée, car oui, l'Europe est de nouveau confrontée à de très nombreux, très importants feux de forêt. Alors, quelle est la situation actuelle ? Je précise juste qu'on enregistre cette émission fin août.
1: Exactement. Donc, la situation, même fin août, reste très préoccupante dans plusieurs régions d'Europe. La France, l'Espagne et le Portugal ont été fortement touchés, mais les incendies concernent aussi d'autres territoires, parfois moins habitués à ce type de risque. On a vu des mobilisations en Belgique, dans les Balkans ou encore en Serbie, et cela montre que les feux de forêt ne sont plus seulement un problème méditerranéen.
0: Alors pourquoi parle-t-on d'un été particulièrement difficile sur le front des incendies ?
1: Eh bien parce que plusieurs facteurs se combinent. Chaleur intense, sécheresse prolongée, végétation très inflammable et parfois vent violent. Ces conditions permettent aux feux de progresser très vite et compliquent le travail des pompiers. L'été 2026 confirme une tendance inquiétante. La saison des incendies devient plus longue, plus intense et concerne des zones de plus en plus larges.
0: Alors la France a été particulièrement touchée, que s'est-il passé ?
1: Bien, la France a connu plusieurs incendies importants, notamment dans des zones déjà fragilisées par la sécheresse et les vagues de chaleur. Dans certains cas, les secours nationaux ont dû être renforcés par l'aide européenne. Des pompiers espagnols, des véhicules spécialisés et des avions de la flotte européenne Rescue ont été mobilisés pour soutenir les opérations sur le terrain.
0: L'Espagne et le Portugal sont aussi en première ligne. Pourquoi ces pays sont-ils si exposés ?
1: Bien, la péninsule ibérique cumule plusieurs facteurs de risque. Forte chaleur, déficit de pluie, sécheresse des sols et zones forestières très vulnérables. L'Espagne et le Portugal ont l'habitude de lutter contre les incendies, mais l'intensité actuelle met parfois leur capacité sous pression. C'est justement dans ces situations que la coopération européenne devient essentielle.
0: Alors, tu l'as dit tout à l'heure, Adam, il y a eu des incendies aussi en Belgique et en Europe centrale. Est-ce que c'est nouveau ?
1: Ce n'est pas totalement nouveau, mais c'est de plus en plus fréquent. La Belgique a par exemple reçu une assistance européenne pour lutter contre un incendie dans les Hautes-Fagnes. Des moyens venus de Suède, des Pays-Bas, de Norvège ou d'Allemagne ont été mobilisés. Cela illustre bien l'extension du risque d'incendie vers des régions moins traditionnellement concernées.
0: Alors, quel rôle joue l'Union européenne face aux incendies ?
1: Eh bien, l'Union européenne intervient à travers le mécanisme européen de protection civile. Lorsqu'un État demande de l'aide, la Commission européenne coordonne les offres des autres pays. Avions, bombardiers d'eau, hélicoptères, pompiers, véhicules spécialisés, experts ou matériels. Ce n'est pas l'Union européenne qui remplace les secours nationaux, mais elle organise une solidarité rapide lorsque les moyens locaux sont insuffisants.
0: Et tu l'as évoqué aussi, qu'est-ce que c'est la réserve Rescue, dont finalement on parle aussi souvent dans les médias ?
1: Eh bien, Rescue, c'est une réserve européenne de moyenne crise. Pour les incendies, elle comprend notamment une flotte d'avions bombardiers d'eau et d'hélicoptères financés et coordonnés avec le soutien de l'Union européenne. Elle est mobilisée lorsque les moyens nationaux et les aides volontaires entre États ne suffisent plus. C'est une sorte de filet de sécurité européen.
0: On va parler un peu de chiffres. Quels moyens européens ont été prévus pour l'été 2026 ?
1: Eh bien, l'Union européenne a prévu son plus important dispositif estival contre les feux de forêt en 2026. Au total, 777 pompiers issus de 14 pays européens sont prépositionnés dans des zones à haut risque, notamment en France, en Espagne, au Portugal, en Italie, en Grèce et à Chypre. En parallèle, 22 avions bombardiers d'eau et 5 hélicoptères peuvent être mobilisés en cas de forte pression.
0: Alors pourquoi prépositionner des pompiers avant même les départs de feu ?
1: Eh bien parce que la lutte contre les incendies, les premières heures sont décisives. Si des équipes européennes sont déjà proches des zones à risque, elles peuvent intervenir plus vite. Cela évite de perdre du temps dans les transports, les autorisations ou la coordination. L'idée, c'est d'anticiper les crises plutôt que d'attendre que la situation devienne incontrôlable.
0: Effectivement. Alors Copernicus est aussi mobilisé dans ces crises. Quel est son rôle ?
1: Eh bien, Copernicus, c'est le programme européen d'observation de la Terre qui fournit des cartes et des données très utiles aux autorités. Son service de gestion des urgences peut être activé pour suivre les zones brûlées, évaluer les dégâts, repérer l'évolution des incendies, aider les secours à organiser leurs interventions. C'est un appui technologique important, surtout lorsque les feux couvrent de vastes surfaces.
0: Quel lien peut-on faire entre ces incendies et le changement climatique ?
1: Bien, le changement climatique ne déclenche pas tous les incendies, car les départs de feu peuvent avoir des causes humaines ou accidentelles. En revanche, il crée des conditions beaucoup plus favorables aux grands feux. Température élevée, sécheresse, sol très sec, végétation inflammable et saison à risque plus longue. Les incendies deviennent donc plus difficiles à maîtriser.
0: Est-ce que cette solidarité européenne remplace les moyens nationaux ?
1: Non, elle vient en complément. Chaque État reste responsable de sa sécurité civile et de la gestion des secours sur son territoire. Mais donc, comme on l'a dit, lorsqu'un pays fait face à plusieurs incendies simultanés ou à une situation extrême, l'aide européenne permet d'ajouter des moyens humains, matériels et aériens, là où ils sont le plus nécessaires.
0: Alors, quel est l'impact de ces incendies pour les habitants et les touristes ?
1: Eh bien, l'impact, il est très concret, on l'a vu aussi, évacuation, routes fermées, camping évacué, logements détruits, fumée, pollution de l'air, annulation d'activités et pertes économiques. Les habitants peuvent perdre leur maison ou leur outil de travail. Les touristes peuvent devoir quitter une zone en urgence et dans ces situations, il faut absolument respecter les consignes des autorités locales.
0: Et alors justement, que peuvent faire les citoyens, que peuvent faire nos auditeurs pour limiter les risques ?
1: Eh bien, il faut respecter les interdictions d'accès au massif, ne jamais allumer des feux dans les zones à risque, éviter les travaux qui provoquent des étincelles, et ne pas jeter de mégots et signaler rapidement aussi tout départ de fumée. En période de sécheresse, un geste apparemment banal peut avoir des conséquences dramatiques et la prévention reste donc essentielle.
0: Alors que faut-il retenir de cette nouvelle séquence d'incendies en Europe au final ?
1: Eh bien, elle montre que les incendies sont devenus un risque européen majeur. Les pays méditerranéens restent très exposés, mais d'autres régions sont désormais concernées. La réponse doit donc combiner prévention locale, moyens nationaux puissants, données satellites, adaptation au changement climatique et donc solidarité européenne. C'est l'un des exemples les plus concrets d'une Europe qui agit sur le terrain.
0: Eh bien, merci beaucoup Adam pour toutes ces informations, cette actualité de l'Union européenne. C'est la fin de ce numéro d'Europe Direct. On te retrouvera le mois prochain pour d'autres points sur l'actualité. Merci beaucoup.
1: Et d'ici là, portez-vous bien. Au revoir.
0: Eh bien, pareillement. Bonne journée.

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0: Bonjour, je me permets de vous contacter concernant le jeune Gabin, originaire d'Algérie. Oui, ce jour, il a reçu un refus de prise en charge et a été reconnu majeur. Nous nous sommes rendus à la permanence de la LDH, la Ligue des Droits de l'Homme, et c'est sur les conseils de Christine que je vous contacte ce jour. Lundi, il devra partir de notre foyer de l'enfance. C'est un jeune très respectueux, calme, poli et toujours prêt à aider. Cependant, il reste fragile et il s'inquiète beaucoup de se retrouver à la rue. Il est un peu perdu sur la suite, il demande jusqu'à quand on va pouvoir lui tendre la main. Auriez-vous une place dans une famille, s'il vous plaît? Bien cordialement.
1: Oui, bonjour. Je suis Madame D. Et je suis bénévole au Resto du Caire d'Épinal, 88 ans. J'accompagne actuellement un jeune Guinéen bénéficiaire et bénévole au Resto du Caire qui est débouté par l'OFRA. Il doit rendre prochainement sa chambre et se retrouve à la rue. Auriez-vous une solution pour lui ou des pistes d'hébergement? Je vous remercie d'avance pour votre réponse. Merci cordialement.
2: Bonjour, salutations à toute l'équipe. Je m'appelle Intel. Je viens d'Angola et je suis arrivé en France en 2023. J'ai une fille de 8 ans et elle a des problèmes de santé. Dépraconocytose. L'assistant du CD de Nancy a donné votre adresse, donc j'écris ce message pour demander de l'aide. Je n'ai pas un endroit où vivre en ce moment. Je suis avec une amie quand elle n'est pas à la maison.

0: je dois toujours chercher un autre endroit pour dormir. J'ai déjà fait une demande à la mairie pour l'autorisation de séjour pour maladie. Ils m'ont dit d'attendre 2 ou 3 mois. S'il vous plaît, je demande votre attention. Merci.
1: Bonjour, nous avons choisi de démarrer cette émission de rentrée de septembre par ce type de témoignage auquel on a affaire très régulièrement.
0: Donc vous l'aurez reconnu, nous sommes sur l'émission Sans Papier.
1: Mais pas sans voix.
0: Voilà, et ces messages sont adressés à l'association À Toi pour les Migrants. Effectivement, c'est quotidien, alors allez, n'exagérons pas, hebdomadaire, au moins entre 1 et 4, 5 par semaine, nous recevons ce type de messages de personnes en précarité, sans papier, de travailleurs sociaux qui sont confrontés à des situations où ils accompagnent des personnes pendant quelques semaines, quelques mois, et un jour on leur demande de les mettre à la rue. Donc les services publics se tournent vers le milieu associatif pour prendre le relais. On vous en lira d'autres dans le courant de l'émission. Et encore une fois, en ce mois de septembre, je crois que nous avons affaire à une émission un peu différente de celle d'habitude. Fred, tu nous en dis 2 mots ?
1: Oui, puisque nous allons commencer par l'interview de Grace, donc, qui était venue à notre émission faite au plateau de Haye. Avocate qui vient de sortir un livre. Donc une interview un peu plus longue avec elle.
0: Voilà, vous l'avez peut-être un petit peu entendu déjà dans les émissions estivales où on reproduisait ce qu'on avait fait le 20 juin dans le quartier du Haut-du-Lièvre. Donc effectivement, Grace Favrel avec une longue interview.
1: Et après, nous retrouverons les chroniques de Philippe.
0: Une chronique de Philippe.
1: Une
0: ancienne qu'on n'avait pas encore
1: bavard,
0: utilisée.
1: Alors si on dit « des », ça va parler.
0: Et puis, une dernière chose.
1: Et une interview qu'on a depuis un moment dans notre petite valise, et de Marco et de jeunes étudiants qui ont souhaité interviewer une famille qui héberge à la maison.
0: Voilà, alors c'est parti. On écoute déjà l'interview de Grace Favrel. Merci à elle. Et on se retrouve juste après.
2: L'indignation

0: Bonjour Grâce, tu es invité parce que tu es investi auprès de personnes sans papier. Tu soutiens des personnes qui ont migré en France et se sont retrouvées durant des mois ou des années sans papier. Au fil de cette interview, l'idée est de partager quelques éléments de ton parcours, quelques motivations de ta mobilisation. Disons que l'idée, c'est de partager autour de ce qui fait de toi une personne engagée. À travers notre échange, j'invite nos auditeurs et auditrices à rechercher leur propre part d'humanité, à se laisser assaillir par leurs propres élans de solidarité, à nourrir leurs envies d'agir pour un monde de justice et de paix. Merci d'avoir répondu présente à cette invitation de RESF 54. Et puis, pour démarrer, avant d'entrer dans le vif du sujet, j'aimerais que tu te présentes en quelques mots. Comment tu pourrais te présenter en 30 secondes?
1: Bonjour, merci de m'avoir invitée. Alors, je me présente comme une femme d'origine rwandaise, avocate, et qui travaille principalement sur les questions de droits humains et de droits de l'environnement.
0: D'accord. Alors, première question. Alors déjà, alors droits humains et droits de l'environnement. J'imagine que dans ton esprit et peut-être dans ton quotidien professionnel, c'est intimement lié. Est-ce que tu peux nous dire en quoi ça l'est ?
1: Oui, c'est intimement lié parce que, et d'ailleurs, on s'en rend très bien compte avec les phénomènes de réchauffement climatique qui provoquent des canicules, qui provoquent aussi de nombreux incendies, enfin tous les dérèglements auxquels on assiste actuellement, là, j'ai envie de dire, en temps réel.
0: Je précise qu'on enregistre cette interview en début juillet 2026 et qu'effectivement, on est en train de traverser un épisode caniculaire assez remarquable.
1: Voilà. Donc, c'est intimement lié parce qu'on se rend bien compte que finalement, on ne peut pas profiter de nos droits humains si on vit dans un habitat qui est trop dégradé et si on vit dans un environnement qui est pas sain. Voilà. Donc, c'est pour moi, il y a un lien qui est évident et c'est pour ça que travailler sur ces deux aspects, c'est assez fondamental et l'un ne va pas sans l'autre.
0: Et alors c'est important de rappeler ce qui te paraît être une évidence que je partage aussi, mais effectivement dans les médias à cette époque là en juin juillet, on a vu que dans certains médias, bien on mettait en avant le fait que tout le monde avait chaud et qu'on s'appelle Bernard Arnault ou qu'on vive sous les toits en haut d'un immeuble, on vivait là et on subissait la même condition climatique. Sauf que effectivement il en est autrement. Ça n'est pas qu'une question de il fait chaud dehors, c'est aussi une question politique, d'inégalité entre les uns et les autres, leurs conditions. Et donc, toi, tu travailles sur ce champ-là en tant qu'avocate. Est-ce que tu peux illustrer à travers deux, trois, soit affaires, soit projets sur lesquels tu es, en quoi ça consiste, comment ça se traduit comme lutte à travers ce métier d'avocat pour défendre les droits humains et l'environnement?
1: Alors, par exemple, sur la question des droits humains, il y a évidemment des dossiers de défense des migrants. Dans la plupart du temps, c'est vraiment des atteintes assez fondamentales aux droits humains qui sont mises en cause. Par exemple, l'interdiction d'être expulsé dans un pays où on risque d'être persécuté. Sur la question des violences policières aussi, c'est une question sur laquelle je travaille beaucoup aussi, mais également les questions de discrimination au travail ou dans d'autres domaines. Sur le niveau environnemental, je travaille aussi sur la question de la pollution, des entreprises polluantes, faire des recours contre des projets polluants, travailler aussi en accompagnement avec les entreprises pour qu'elles elles aient des politiques environnementales qui soient un peu plus conformes aux normes. Donc voilà, je fais aussi un travail d'accompagnement. C'est pas simplement m'attaquer aux entreprises, mais aussi travailler avec les entreprises qui ont envie
0: d'évoluer, de s'adapter,
1: et de contribuer à de meilleures pratiques.
0: Tu as évoqué les violences policières. En ce moment, il y a un projet de loi qui est en discussion auprès du Sénat, je crois, ou de l'Assemblée nationale, je ne sais plus, autour d'accorder la présomption d'innocence à un policier qui aurait tiré sur un tel ou un tel. Est-ce que tu es mobilisé?
1: Ça a été voté au Parlement.
0: Ça y est, ça a été voté au Parlement.
1: Ouais.
0: D'accord. Un commentaire?
1: Oui, bien sûr qu'on est mobilisé parce que finalement, on est dans des situations, on arrive vraiment très difficilement à faire reconnaître la culpabilité des policiers qui auraient des comportements violents, avec des difficultés en termes d'instruction des affaires. Il y a beaucoup de classements sans suite. Et donc là, on va se heurter à des difficultés encore plus importantes parce qu'ils ont cette présomption de légitime défense, ce qui fait que ce sera à la victime de prouver, ce qui était déjà quasiment impossible à l'époque, ce sera la victime de prouver que le policier n'était pas en état légitime de défense, lorsqu'on sait qu'on a quand même du mal à accéder au dossier, qu'il y a beaucoup de barrages qui sont faits de la part des policiers et parfois aussi des magistrats. Donc ça va rendre la tâche encore plus difficile, et je pense que c'était pas le texte à adopter actuellement. Je pense qu'on a plus besoin de plus de transparence pour rétablir un lien de confiance entre eux. La police et les citoyens, tout simplement, parce que on veut une police qui soit vraiment républicaine, et évidemment que ça nécessite qu'elle puisse rendre des comptes.
0: D'accord. Tu es avocate, est-ce que c'est le métier dont tu rêvais quand tu étais petite, Grâce ?
1: Non, pas vraiment.
0: À quoi rêvais-tu donc ? De quel métier rêvais-tu ?
1: Alors, quand j'étais toute petite, je pense que j'avais pas vraiment d'idée, mais à partir de l'adolescence, c'est vrai que moi, je voulais vraiment une carrière à l'international. Donc, je me voyais plus secrétaire générale des Nations Unies, travailler aux Nations Unies dans une organisation internationale. Uh-huh. Et j'ai bifurqué un peu plus tard, parce que je me suis rendu compte que la politique, c'était bien, et travailler en ONG, c'est intéressant. Mais c'est vrai que au final, il y a vraiment beaucoup de considérations politiques dans tout ce monde-là. Et que c'est plus concret, en fait, de travailler sur le droit. Et on voit quand même beaucoup plus rapidement l'impact de son travail que quand on travaille en ONG.
0: Pourtant, il y a aussi une dimension politique, ne serait-ce que sur l'exemple qu'on vient d'évoquer, sur la présomption de légitime défense des policiers. Par exemple, on sent une dimension politique aussi dans le fait de présenter un tel projet de loi, ou peut-être que je me leurre.
1: Non, mais en fait, oui, bien évidemment qu'il y a une dimension politique sur les projets de loi, mais nous, en tant qu'avocats, on se saisit du droit.
0: Ouais.
1: Pour défendre nos clients. Donc, on a vraiment, c'est un peu plus un travail d'artisan. On a notre matière première, je dirais, le droit. Et ensuite,
0: que
1: on essaye. On malaxe ça pour défendre au mieux les intérêts de notre client. Mmh. Donc, c'est quelque chose de vraiment assez concret, assez pratique finalement. Et ça me correspondait nettement plus que. Le travail en ONG, où il y a beaucoup de déclarations d'intention, mais en fait, on sort très très vite à la réalité géopolitique et aux intérêts des États, et voilà.
0: Bon, je sais que tu es investi au sein de la LDH aussi. Qu'est-ce que ça apporte comme plus-value à ton quotidien professionnel, déjà, sur lequel tu travailles autour des droits humains, pour la défense des droits humains et de l'environnement, donc. Et là, en plus, t'es investi auprès de la LDH. Qu'est-ce que ça suffit pas d'être avocate? En quoi ça complète tes démarches, ta posture?
1: Oui, alors l'investissement au sein d'une association, je pense que oui, ça complète, on va dire, parce que il y a toute la dimension politique, la dimension plaidoyer qui est faite au sein de l'association. Clairement, c'est ce que je fais un peu. Je suis donc membre du comité national, donc je peux intervenir dans des colloques, dans des forums pour la Ligue. Je peux aussi, des fois, on envoie des documents aux Nations Unies pour faire état de la situation en France. Donc voilà, il y a une dimension politique que je peux faire, que je ne peux pas faire avec mon travail, parce que c'est pas du tout la même chose.
0: Okay.
1: Et donc il y a un aspect de mobilisation plus politique qui est intéressant.
0: Tu complètes le puzzle un peu, on va dire un puzzle à travers ton action au sein de la LDH, dont se précise que ça signifie la Ligue des droits de l'homme. Effectivement, soyons précautionneux vis-à-vis des sigles qu'on peut utiliser. Oui. Tout le monde ne connaît pas toujours tout. Ok, donc une profession qui doit être très chronophage, un investissement auprès de la LDH, au sein de la LDH. Et puis, c'est aussi la raison pour laquelle on t'a rencontré le 20 juin dernier et on t'interview aujourd'hui, c'est que tu as rédigé, écrit un roman choral qui s'appelle Malgré nous, donc qui est sorti aux éditions Les Impliqués. Donc ça s'appelle Malgré nous, un roman. C'est ton premier roman. Alors à ce sujet, première question, t'es déjà hyper active, j'imagine, professionnellement, hyper active ou en tout cas active au sein de la LDH. Quelle idée de, en plus, s'atteler à un tel projet, de rédiger un roman. Quelle en était l'intention?
1: Oui, c'est vrai que je me suis rajouté un peu de choses à faire.
0: Tu dors un peu la nuit, ça va?
1: Ça va, je dors un peu, j'essaye. Oui, mais c'est vrai que c'était plus un besoin aussi. C'est ça la réalité, c'est que c'était beaucoup plus un besoin qu'une volonté ou un projet. Donc, et je me suis heurtée en fait, notamment sur les questions de droits des étrangers, à plusieurs reprises dans des dossiers, à des murs en fait, à des choses qui étaient insurmontables, des situations inextricables. Et voilà, j'ai un problème avec les injustices, avec les choses qu'on n'arrive pas à résoudre. Et donc, écrire ce livre m'a un peu réconciliée avec mon quotidien, avec les difficultés que je rencontrais dans mon travail.
0: D'accord, ça complète, ça comble peut-être certains manques ou ouais, certaines frustrations, on va dire, que tu peux rencontrer.
1: Voilà, c'est ça, faire face à des frustrations qui sont systémiques, répétitives.
0: Alors j'allais te demander, oui, à quoi elles sont dues ces situations inextricables? C'est au fait des personnes que tu défends et qui se sont mises dans des situations malencontreuses ou quoi, où il y a effectivement un système, une administration, une société qui est faite d'impasses, de pièges et d'obstacles pour des personnes arrivées en France pour quelque raison que ce soit.
1: Oui. C'est exactement ce que tu dis. C'est vraiment un système d'accueil des étrangers qui est vraiment fait de pièges, d'obstacles. Mmh. Et pour un étranger, surmonter tous les obstacles, c'est très difficile. Il faut vraiment avoir un parcours sans faille, sans problème, que ce soit une bonne réussite professionnelle, maîtriser la langue, ne pas commettre d'écart, c'est-à-dire zéro infraction, même la plus petite peut être retenue contre un étranger. Et par la plus petite, je veux dire même des infractions routières. Hein. On est vraiment dans des tout petits délits qui peuvent être retenu contre un étranger.
0: Ne pas oblitérer un ticket de bus, un truc comme ça.
1: Voilà, c'est ça. Et également, ne pas avoir de problème psychologique. J'en parle dans mon roman, mais le trouble psychologique, les failles psychologiques sont retenues également contre des étrangers, alors qu'on sait qu'ils ont derrière eux tout un parcours migratoire qui est très difficile et qui, évidemment, laisse des traces. Mmh. Et donc, évidemment, peut causer des souffrances psychiques qui se font jour souvent plusieurs années après l'arrivée. Une fois que les personnes ont décompensé, on voit quand même qu'il y a tout un tas de pathologies psychologiques ou psychiatriques qui se font jour. Et ça, pareil, les étrangers n'ont pas le droit de souffrir de maladies psychiatriques parce que sinon c'est retenu contre eux et c'est un motif d'expulsion. Donc voilà, on est vraiment dans un système, c'est un peu une toile dans lesquelles la plupart des étrangers se prennent, sont emprisonnés. Et c'est très difficile de se défaire de cette toile. Et voilà, et c'est cette frustration-là que j'ai aussi voulu écrire. Et j'ai voulu présenter en fait les différents obstacles des personnes qui arrivent sur le territoire français, en plus du parcours migratoire qu'elles doivent faire pour arriver jusqu'en France.
0: D'accord. Alors je l'ai dit, c'est un roman choral, donc à travers, on suit un petit peu l'histoire ou un passage de vie de Alassane, un jeune burkinabé. Et puis à travers la présentation aussi d'autres personnages, sa petite amie d'origine ukrainienne, ou par exemple, je vais lire un petit passage, Monsieur Parizeau, un entrepreneur, puis je vais lire un petit passage qui illustre par exemple une des briques qu'on met pour charger la barque de ces personnes sans papier. Donc monsieur, alors je lis un passage. Monsieur Parizeau s'accommodait de l'inertie politique et des idées reçues sur son statut. En revanche, il ne pouvait tolérer que l'administration sabote son travail. Pour lui, l'obligation de quitter le territoire délivré à Alassane n'était qu'un nouvel exemple du mépris de la classe dominante envers les petits patrons. Comme beaucoup de chefs de PME, M. Parizeau avait répondu présent lorsque l'État les avait sollicités pour former ces jeunes qui devaient, entre guillemets, obtenir rapidement un titre de séjour à leur majorité. Et 4 ans plus tard, il se retrouvait contraint de recruter un nouvel employé dans un secteur en tension, tandis que les grands groupes, eux, à travers leurs sous-traitants, continuait d'embaucher des salariés non déclarés, sans jamais être inquiété. Ça illustre une réalité que tu rencontres au quotidien des affaires que tu peux suivre.
1: Oui, alors on a plein de petits patrons, par exemple dans beaucoup de boulangers.
0: Ah oui, on en a connu.
1: Voilà, dans la maçonnerie, dans le BTP, il y a plein de petits patrons qui ont formé des mineurs qui étaient en France, des mineurs étrangers qui étaient en France, qui les ont pris en apprentissage et ensuite les ont gardés parce qu'ils étaient satisfaits de leur travail lorsqu'ils ont eu leur majorité, lorsqu'ils ont eu leur diplôme, et qui se retrouvent confrontés à la situation où leur titre de séjour n'est pas renouvelé ou leur titre de séjour est tout simplement refusé lorsqu'ils deviennent majeurs. Mmh. Pourtant, c'était un peu l'idée qui était dit, vous pouvez recruter des mineurs, ils auront un titre de séjour plus tard, quand ils seront majeurs. Mmh. Recrutez-les, formez-les, et ils auront un titre de séjour. Alors que la réalité, c'est que quelques années plus tard, ils se rendent compte que la plupart n'auront pas de titre de séjour, pour plein de raisons. On va leur refuser le titre de séjour parce que, soi-disant, leurs papiers ne sont pas authentiques, parce que X ou Y raison, c'est vraiment des motifs qui ne tiennent absolument pas aux actions accomplies par les étrangers, toute une raison de motif vraiment administrative. Et donc, on va leur refuser un titre de séjour et ces patrons, ces petits patrons se retrouvent obligés de nouveau former des personnes. Alors que, comme je le dis, dans les grands groupes, on le sait très bien, dans les grands groupes du bâtiment, du ménage ou d'autres domaines, dans la restauration, on sait très bien qu'il y a de toute façon, des personnes sans papier qui travaillent, c'est toléré parce que, de toute façon, on sait que ça existe. Mais quand on est un grand groupe, on peut se permettre. Quand on est un petit patron, on peut absolument pas se le permettre.
0: Les risques sont...
1: Et donc, on favorise quand même, encore une fois, les grands patrons au détriment des petits patrons qui, eux, pour le coup, avaient joué le jeu, tout simplement.
0: Est-ce que tu arrives à donner une raison, raisonnable, des logiques raisonnables, entendables, pour justifier qu'effectivement on investisse dans l'éducation, la formation de centaines ou de milliers de jeunes, donc arrivés de quelques pays que ce soit, et puis à un moment, au bout de X années, effectivement, on met fin à un parcours, on les met face à une falaise ou un mur. Et finalement, au prix d'un, on a investi, c'est de l'argent, c'est du temps, c'est de l'humain, et puis tout ça un peu pour rien, et au dépens de la vie de petites entreprises, au dépens de la vie d'individus, au dépens de plein de choses. Comment on peut expliquer
1: J'ai pas vraiment d'explication. Et d'ailleurs, c'est aussi une des raisons du livre de montrer un peu l'absurdité du système. Parce que finalement, ces jeunes, c'est des jeunes qui vont très bien s'intégrer. Ils sont en France depuis qu'ils ont 16 ans. Ils travaillent pour la plupart. Ils payent des impôts. La plupart des clients qu'on a, c'est des personnes qui étaient en emploi, qui payaient des impôts, qui étaient totalement intégrées, qui avaient été scolarisées en France. Donc, c'est un profil plutôt intéressant. Ouais. Et c'était une main-d'œuvre qui était nécessaire parce qu'ils avaient été recrutés très rapidement. Donc, tous les ingrédients sont réunis pour que ces personnes-là bénéficient à l'économie française. Pour autant, on leur donne pas de titre. J'ai pas d'explication parce que finalement aller chercher quelqu'un qui vient de son pays parce que pour avoir un titre salarié Normalement, la pratique, ce qui est attendu, c'est de faire la démarche depuis son pays d'origine, obtenir le titre et ensuite arriver en France, donc être sponsorisé par une entreprise. Ouais. Mais finalement, ces personnes-là, elles sont déjà sur place, elles sont déjà bien intégrées. Et quand on n'a rien à leur reprocher, je ne comprends pas pourquoi on ne les laisse pas en emploi et on ne les laisse pas contribuer à l'économie française. Mmh. J'ai aucune explication rationnelle pour justifier cette politique.
0: Ouais, tu évoques aussi dans ton ouvrage, Malgré nous, Louise, une militante, une bénévole, une personne engagée justement aux côtés des sans-papiers. Donc ça nous a d'autant plus évoqué notre réalité à nous qui mm-hmm. sommes engagés auprès de RESF ou Un Toit pour les Migrants. Alors pareil, je lis ça illustre aussi l'impact sur les personnes qui donnent de leur temps pour que notre société soit un peu fluidifiée, que huilée, on va dire, que ça se passe mieux. Donc les effets, alors petit passage de ton ouvrage, loin d'assouvir son désir de justice, son engagement militant devint progressivement une source d'anxiété. Un sentiment d'impuissance s'emparait d'elle. Chaque jour, lorsqu'elle fermait la porte de l'association, elle se sentait aussi éreintée qu'un skipper ayant dû faire face à des vents contraires. Les problèmes pour lesquels on la sollicitait étaient systémiques. Les difficultés dans la prise de rendez-vous, le refus de délivrer un récépissé, l'absence de logement pour les demandeurs d'asile. En théorie, toutes ces situations étaient illégales. En pratique, elles étaient courantes et rarement sanctionnées par les tribunaux. On a là une autre illustration, effectivement, encore une fois, des briques qui chargent la barque des personnes étrangères. Et là, à travers une forme de témoignage de Louise, un militant donc que tu romances, mais qui correspond aussi à des vraies réalités quotidiennes. Tu veux commenter aussi ce petit passage ?
1: Alors là, je voulais parler de la fatigue militante de toutes ces personnes qui s'engagent pour aider les migrants. Et comme on l'expliquait, enfin comme on l'a dit jusqu'ici, ça devient de plus en plus difficile d'aider les migrants parce qu'il y a de plus en plus d'obstacles et de plus en plus de situations où les personnes ne peuvent pas être régularisées, quel que soit leur comportement. Et donc là, c'est ça que je voulais expliquer, c'était vraiment cette fatigue militante et ces problèmes systémiques auxquels on est confronté au quotidien. Mais et ça a d'ailleurs fait l'objet d'un rapport de la part d'Amnesty International, par exemple, les délais dans le renouvellement des titres de séjour, qui normalement devraient être renouvelés sans aucun problème, dans un certain délai. Et en fait, lorsque l'administration dépasse ce délai, la personne... elle n'a plus le droit de travailler parce qu'elle n'a plus de titre de séjour valide. Et donc, elle perd son travail. Et quand elle perd son travail et qu'elle a un titre de séjour salarié, elle n'a plus de motif d'avoir un titre de séjour. Donc, du coup, elle ne peut plus être régularisée. Donc, on arrive un peu dans un système totalement absurde où la personne, elle a fait tout ce qu'il fallait pour pouvoir avoir un titre et renouveler son titre. Mais en fait, en raison des carences de l'administration, qui n'a pas suffisamment de ressources humaines ou autres, cette personne-là va devenir sans papier, tout simplement parce que l'administration tarde à traiter son dossier. Et donc, c'est ce que dénonçait Amnesty, la fabrique des sans-papiers, c'est qu'on a plein de situations où les personnes deviennent sans papier parce que l'administration est défaillante et pas du tout parce qu'elles ont commis des infractions ou d'autres écarts. Donc voilà, et ça... Face à ces situations-là, en fait, en tant qu'avocat ou en tant que bénévole, on est un peu démunis parce que oui, des fois, on saisit les tribunaux, mais ça suffit pas forcément. Et parce que, obtenir une décision en urgence, c'est pas toujours facile, même si on a une personne qui devrait avoir un titre de séjour de renouvelé. Donc, la personne, elle a fait tout ce qu'il fallait, mais malgré tout, et c'est la raison d'ailleurs pourquoi j'ai appelé mon livre Malgré nous, c'est que malgré tous les efforts, malgré tout ce qui est fait, les personnes continuent à ne pas pouvoir être régularisées ou des personnes continuent à recevoir des OQTF alors qu'elles ne devraient pas parce qu'elles contribuent à l'économie française, parce qu'elles sont intégrées, parce qu'elles ont fait tout ce qui était attendu d'elles.
0: Ouais, ce sont vraiment des réalités qu'on rencontre aussi très souvent, que tu décris là. C'est exact. On sent dans l'ouvrage que que tu puises ton inspiration dans ton quotidien professionnel et peut-être militant aussi au sein de la LDH et peut-être oui. ailleurs. Et alors, je vais lire un tout petit passage qui m'a fait sourire vis-à-vis de ça et je te poserai la question. Enfin, je te la pose tout de suite. C'est quelle est la part de ta biographie un peu et tout. Mais je te lis le passage avant de te laisser répondre. Tu évoques un moment un petit courrier, donc il y a une avocate, Maître Jeanne, qui reçoit un petit courrier d'une personne qu'elle avait défendue, qui s'en est bien sortie, et quelques temps après, qui reçoit. Maître Jeanne, dans les moments les plus sombres de mon existence, vous m'avez regardé avec respect et m'avez tendu la main. Sans votre aide, je ne sais pas si je serais encore en vie. Vous êtes plus une mère pour moi que ma propre mère qui m'a renié en raison de mon homosexualité. Je remercie Allah de vous avoir mis sur mon chemin. Bonne fête des mères. Ces derniers mots provoquèrent en elle, l'avocate, Jeanne, une déflagration. Elle savait la solitude des personnes qui ont tout laissé derrière elle, mais ce jour-là, leur isolement était insoutenable, induisant chez elle une sorte d'asphyxie. Elle relut plusieurs fois ces phrases avant de trouver le ton adéquat pour expliquer à ce jeune homme le caractère strictement professionnel de leur relation. Par texto, elle répondit « J'ai bien reçu vos fleurs et votre carte. Je tiens à préciser que je ne suis pas votre mère. » Un peu honteuse, elle ajouta « J'ai simplement fait mon métier. » C'est émouvant comme passage et donc oui. J'imagine il y a un peu il y a des choses que tu as toi-même ressenties à diverses occasions, peut-être pas comme ça, ça a peut-être pas été dit comme ça, mais voilà, pareil si tu veux commenter un peu cet aspect relationnel.
1: Oui, c'est un peu pour montrer qu'il y a toujours des dossiers qui nous touchent plus que d'autres. Et pour ces dossiers-là, on dépasse un peu ce qu'on devrait strictement faire dans le cadre professionnel. On va peut-être passer des coups de fil pour aider la personne, trouver un hébergement, aller voir les associations. Et parce qu'en fait, il y a des dossiers, on sait que si on les perd, on va perdre un peu foi en la justice, tout simplement. Mm-hmm. Donc c'était ça que je voulais montrer. Et je voulais aussi montrer, parce que pour le coup, ce courrier pour la fête des mères, c'est pas moi qui l'ai vécu, mais c'est une consoeur qui me l'avait dit.
0: Qui est réelle, ouais.
1: Voilà, qui est réelle, et une consoeur qui travaille beaucoup avec des mineurs non accompagnés, et qui m'avait dit qu'elle avait déjà reçu des courriers pour la fête des mères. Donc, c'est pour montrer aussi, c'est très humain notre travail, et on est dans des relations où les gens mettent beaucoup d'espoir dans notre travail, dans notre mission, s'attachent peut-être un peu trop parfois, nous font peut-être un peu trop confiance, donc il faut savoir aussi garder une distance nécessaire pour pas abuser de ces personnes-là, tout simplement.
0: Tout à fait, ouais.
1: C'était ça aussi que je voulais montrer, la relation quand on est face à des personnes aussi dépendantes et aussi vulnérables, il faut trouver le juste équilibre entre être très respectueux et comprendre leurs souffrances et leurs douleurs et faire preuve d'empathie quand même parce que c'est nécessaire dans ce métier. Mm-hmm. Mais en même temps, garder une certaine distance parce que sinon, c'est vrai qu'il y a des clients parfois qui voudraient nous envoyer des photos ou nous appeler les week-ends. Voilà, il faut quand même mettre
0: vous inviter.
1: Une certaine distance.
0: Mm-hmm. Ok. Le temps imparti, là, je crois qu'on a déjà un peu dépassé. Peut-être tu veux dire un dernier mot sur l'ouvrage avant qu'on puisse se diriger vers la conclusion.
1: Oui, l'ouvrage c'est vraiment pour inviter. En fait, ce que je voulais c'est provoquer une rencontre entre le lecteur et des migrants pour qu'ils voient la réalité de la migration, la douleur de l'exil et comprendre les différentes dimensions de la migration, avec l'aspect du trauma, parce que la migration c'est toujours un peu traumatique, avec l'aspect du parcours migratoire, du parcours administratif, parce que lorsque les personnes arrivent sur place, elles se disent que le voyage est fini, mais en fait il y a encore énormément de choses qu'elles devront traverser avant d'avoir une situation stable.
0: Ouais.
1: Et donc c'est tout cela que je voulais montrer pour dépasser un peu les idées reçues sur la migration, les fausses idées qui sont véhiculées aussi énormément par les médias. Et donc voilà, ce que je voulais, c'était provoquer une rencontre.
0: Je crois que le pari est réussi. En tous les cas, ceux autour de moi qui l'ont lu et moi-même, on a eu l'occasion, effectivement, même de découvrir des choses, alors qu'on est peut-être quand même un peu impliqué dedans. Mais effectivement, il y a quelques vertus d'explication, voire un peu pédagogiques, qui sont là, mais aussi en matière d'émotion. C'est riche. Ce que je te propose, c'est je lis un dernier petit passage et puis on conclut. Et justement, comme ça porte sur la question de la migration et des parcours d'immigration, un tout petit passage concernant Alassane, où à un moment il est dans un camion et il sait que c'est, on va dire, c'est le grand départ. Et à l'instant où le camion se remit en route, où tout était mobile, Alassane, qui s'était opposé à son père avec l'aplomb d'un homme, se sentit comme un nouveau-né. Il aurait souhaité que la vie ralentisse, voire qu'elle se rembobine. Mais cela était impossible. Incapable de demeurer dans son village, incapable d'aller en France, son passé et son avenir se situaient à équidistance. Il ne lui restait plus que le présent, encore non écrit, dans lequel il craignait de s'engluer. Effectivement, là, ça donne à voir ce qu'on peut avoir à l'esprit quand on vit ce genre de périple. Et tu dis que c'est un livre qui permet une rencontre. Alors effectivement, j'invite les auditeurs, les auditrices à aller voir dans leur librairie ou à commander cet ouvrage, malgré nous, s'ils veulent rencontrer. Alors j'ai noté Sekou, vous pouvez aussi rencontrer Alassane, Babacar, Kadiatou, Monsieur Emmanuel, Louise, Monsieur Parizeau, Ludmila, Fatou, Guillaume, Issa, et je crois que je n'en ai pas oublié.
1: Non, je pense que c'est bon.
0: Voilà. Merci beaucoup, Grace, de nous avoir accordé ce temps. C'était je rappelle que tu étais à nos côtés le 20 juin dernier lors de notre grande émission en public, en plein air, en direct, qui s'appelait L'écho d'ailleurs. Un bon moment passé à tes côtés et aux côtés d'autres associations aussi. J'ai hâte de t'interviewer pour un second ouvrage.
1: Non.
0: C'est en projet ? Non, déjà, ou pas tout de suite ?
1: Pas encore, parce que je fais actuellement un peu de promotion sur cet ouvrage-là. Mmh. Et j'ai l'impression que finalement, le travail n'est pas encore fini sur ce roman. Oui. Donc, peut-être que quand j'aurai fini la promotion, je pourrai me remettre à écrire. Mais c'est vrai que c'est un travail intéressant finalement de poser les choses, de poser les mots. C'est particulièrement stimulant et donc c'est quelque chose que j'aimerais pouvoir refaire.
0: Merci beaucoup. Donc Grace Favrel, avocate mobilisée sur les droits humains et les droits de l'environnement, impliquée au sein de la LDH et auteure de Malgré nous, un roman édité par Les Impliqués, en vente dans les librairies Lorraine en particulier. Merci Grace, bonne continuation et au plaisir.
1: À bientôt, au revoir.

0: Oui, bonjour, je suis une ancienne étudiante vivante en Asie. Je suis en situation administrative et financière très précaire. Depuis 4 jours, je n'ai plus de toit et je dors dans la rue, des fois dans les cafétérias d'une autre résidence étudiante. Je ne suis pas si les gens comme moi entrent dans vos critères. Mais voilà, j'ai besoin d'aide, je vous en prie, merci.
1: C'était Famoué que vous venez d'entendre qui lisait un témoignage. Famoué qui est avec nous aujourd'hui dans le studio, c'est notre invité, notre guest star.
2: Ouais.
1: Donc Famoué qui vient de Côte d'Ivoire et ça fait 2 ans qu'il est à Nancy.
2: Ouais.
1: Et qu'il est lui aussi dans une situation précaire, à passer de famille à famille d'accueil, d'autres
2: ouais.
1: familles. Et on est bien content de l'avoir avec nous aujourd'hui. Alors, Famoué, j'en profite pour parler du projet théâtre qui a lieu cet été,
2: oui.
1: auquel tu as participé. Donc, c'est Hélène, une comédienne du Saint-Ouen, qui est venue taper à notre porte pour nous proposer, à la porte d'un toit pour les migrants,
2: oui.
1: pour proposer de faire des ateliers théâtre à des personnes migrantes afin qu'elles puissent témoigner de leur parcours, de leurs angoisses, de tout ce qu'elles expérimentent et vivent en ce moment, et aussi que ce soit l'occasion pour elles de pouvoir sortir tout ça, de que ce soit libérateur. Et ça a été très très chouette. Il y a eu 4 séances pendant l'été, juillet, août, et ça a été vraiment un temps très fort.
0: Ouais, hein? Exactement. Ouais,
1: ouais.
0: Ouais, j'ai apprécié.
3: Ouais, tu as participé, c'était rigolo, c'était émouvant. Bon.
0: Ouais, vraiment j'ai apprécié, vraiment, c'est bien.
3: Ouais. Ok. Il y aura d'autres séquences jusqu'à la fin de l'année et puis après on fera une petite tournée, peut-être
1: voilà.
3: dans certains villages du Toulois aussi.
1: L'objectif étant qu'il y ait des représentations en milieu rural pour aller toucher un peu les personnes qui n'ont pas l'occasion de voir de près des personnes migrantes. C'est plus souvent des gens de la ville, puisque voilà, dans les villages, il y a une méconnaissance.
3: Ok. Et entre Grâce et Famoué, on a entendu Kerry James qui chantait Au pays des droits de l'homme. Mmh. Et maintenant, une autre voix, celle de Philippe, qui nous fait sa chronique. Un tout petit peu décalée, elle traite des métiers en tension, mais c'est encore d'actualité.
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5: 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Cette chronique pourrait s'intituler Métiers en tension, une vaste hypocrisie. Sur le terrain, c'est bien le cas. Regardons cela d'un petit peu plus près pour vérifier cette hypothèse. Car le gouvernement présente la régularisation des sans-papiers par des métiers en tension comme une mesure humanitaire. La liste des métiers en tension fait la une des médias depuis la préparation de la loi du 26 janvier 2024 pour contrôler l'immigration et améliorer l'intégration. À noter que dans l'intitulé de cette loi, on trouve d'un côté et en premier le contrôle et en deux l'amélioration de l'intégration. En réalité, le deuxième point ne représente que peu d'articles dans la loi. Cette loi crée une nouvelle possibilité d'être régularisé dans le cadre de l'admission exceptionnelle au séjour, par le biais des métiers en tension pour les étrangers en situation irrégulière. Il est à noter que l'admission exceptionnelle au séjour relève des décisions au bon vouloir des préfets. On appelle ça le pouvoir discrétionnaire. L'administration dispose donc d'un choix décisionnaire. En fonction de son appréciation, la préfète ou le préfet dit oui ou non, sans avoir besoin de justifier quoi que ce soit. Cette nouvelle mesure des métiers en tension a été présentée par le gouvernement comme une mesure humanitaire envers les migrants. On a d'ailleurs vérifié l'extrême mauvaise volonté du ministre de l'Intérieur face à cette mesure, puisqu'il a tout fait pour retarder la publication de la liste des métiers en tension. 16 mois de retard tout de même, empêchant tous les étrangers concernés de pouvoir en bénéficier légitimement. En France, depuis longtemps, de nombreuses personnes étrangères sans papier travaillent illégalement avec la complicité de l'administration française. Puisque ces travailleurs sont déclarés, ont un contrat de travail, des bulletins de salaire en règle. Cette situation économique ubuesque est souvent le résultat d'occupations de postes précaires et d'emplois médiocrement rémunérés que ne souhaitent pas occuper les travailleurs de notre pays. La plupart de ces embauches ont lieu dans des domaines où le recrutement est tendu, voire totalement infructueux pour certains postes, d'où cette liste des métiers en tension. Rappelons deux choses avant de voir comment ça marche. Premièrement, l'embauche d'un sans-papier est illégale pour l'employeur. Et deuxièmement, bien qu'ils aient des fiches de salaire en règle et que les employeurs cotisent, les étrangers n'ont pas droit à l'assurance chômage, ils n'ont pas droit non plus aux allocations familiales, ils n'ont pas droit non plus aux indemnités journalières en cas de maladie ou d'accident de travail. Alors ça marche comment tout ça ? Alors une personne sans papier qui exerce un métier en tension peut obtenir une carte de séjour par le biais de l'admission exceptionnelle au séjour. Souvenez-vous du pouvoir du préfet. S'il justifie de 12 mois de salariat sur un contrat de 20 heures hebdomadaires minimum au cours des deux années précédentes dans un métier en tension, qui figure sur la liste officielle et dans la zone géographique en tension. Ça paraît simple. La personne doit justifier également de 3 années de présence sur le territoire national, d'une intégration sociale et d'un respect des valeurs républicaines sans faille. En Meurthe-et-Moselle, il faut dire que les modes de démarche administrative sont différents dans chaque département, mais en tout cas en Meurthe-et-Moselle, la demande est effectuée sur la plateforme numérique démarche-simplifiée.fr. Oui, ça fait rire. Sauf que quand la liste actualisée tant attendue est parue le 22 mai 2025, la plateforme en question n'était pas à jour. Il était donc impossible de l'utiliser telle quelle. Je vous épargne la liste des pièces à fournir, mais vous allez quand même vous en faire une petite idée avec ce qui suit. Plateforme numérique en rade. Bon, donc seule solution pour effectuer la demande, par courrier commandé avec accusé de réception. J'ai accompagné une mère de famille pour cette demande. Elle a 12 employeurs, travaille de manière déclarée depuis plus de 5 ans. Elle est en France depuis 9 ans. Le nombre de documents à fournir était tel que le courrier en question pesait 1,3 kg. Oui, 1,3 kg de papier, qui représentait 260 photocopies de documents. Et la personne, sur demande de la préfecture, a dû renvoyer encore 70 autres copies pour que son dossier soit complet. Sans compter le nombre d'heures à préparer, vérifier, photocopier tous les documents demandés, à s'arracher les cheveux car les formulaires à case fermée ne prévoyaient pas tout tel ou tel cas. Nous avons même eu de la peine pour l'agent de la préfecture qui va tout vérifier et instruire le dossier. Bah ouais, on est gentil, hein, on est prévenant envers les autres. Et n'allez pas croire que cette personne, si tant est que la préfecture lui donne un avis favorable, obtienne une régularisation de plusieurs années. Mais non, non, non, non, non. Elle n'aura qu'un titre d'un an à renouveler, et on lui demandera de prouver encore et encore qu'elle exerce bien toujours un métier en tension, en espérant que la fameuse liste ne sera pas modifiée. Dans ce cas, il faudra tout recommencer. Cette liste permet aussi au gouvernement d'épingler des employeurs, puisqu'ils se placent dans l'illégalité en embauchant des sans-papiers. Les déclarer n'y change rien au regard de la législation, car pour travailler, il faut un titre de séjour en règle et une autorisation de travail. J'ai même vu la police, après un contrôle dans un restaurant, exercer des pressions sur un employé étranger sans papier pour qu'elle charge son employeur. Et cet employé expliquant « non, non, non, que tout se passait bien avec son patron, qu'il aimait exercer son métier, il était sincère d'ailleurs, et qu'il était respecté ». À noter que les employeurs risquent une poursuite au pénal avec quand même 30 000 euros d'amende et jusqu'à 5 ans de prison. Ça rigole pas. Le but non avoué, évidemment, pour le gouvernement est de faire en sorte que ces employeurs soient définitivement dégoûtés d'employer des étrangers. Là, je dois dire que nous touchons le fond et que nous sommes en plein délire juridique. Puisque cette loi, si vous l'avez bien compris, s'appuie sur un acte illégal pour justifier d'une régularisation. Alors qu'on demande aux migrants d'être irréprochables. Par ailleurs, il faut dire qu'une demande d'admission au séjour sur le fondement du travail est instruite dans un délai de 14 mois. Quel est l'employeur qui va attendre pendant 14 mois, sans certitude d'acceptation, un salarié sur un poste qu'il a besoin de pourvoir dans l'immédiat ? Ben moi j'en connais pas. Comme on peut facilement le démontrer, le travail n'est pas non plus un facteur déterminant permettant à un migrant de vivre dans notre pays. Ni d'ailleurs aux entreprises d'embaucher dans de bonnes conditions des employés étrangers volontaires et compétents. Parmi eux, nombreux sont celles et ceux qui ont appris leur métier dans nos lycées et nos universités. Cela s'appelle un énorme gâchis social, pour les personnes concernées bien sûr, mais aussi pour nos entreprises. J'ai cherché en physique la définition du mot « tension » et, je cite, de point ouvrir les guillemets, force qui agit de manière à écarter, à séparer les parties constitutives d'un corps. Alors de là à imaginer que les élus qui nous gouvernent ne souhaiteraient qu'une chose, exercer cette force pour écarter et séparer tous les étrangers de notre société, il n'y a qu'un pas que je franchis avec le sentiment d'un malaise profond. Ce n'est pas seulement un gâchis énorme, mais c'est un gâchis effrayant.
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3: Donc voilà, c'était la chronique de Philippe comme annoncé. Et pour effectivement, vous avez annoncé que c'était une émission un peu pas comme les autres, encore une fois. Effectivement, on n'a pas d'interview de personnes sans papier. Donc c'est pour ça qu'on vous a lu quelques messages de personnes premières concernées. C'est pour ça aussi qu'on a Famouet à nos côtés. Et maintenant, on va vous faire écouter une dernière petite séquence que je te laisse présenter, Fred.
1: Oui, c'est maintenant l'interview qui a été menée par Marco et des collègues d'école d'ingénieurs du son, dont le travail était de faire une interview de 5 minutes dans le cadre de leurs études. Et ils sont venus nous demander si nous étions partants pour témoigner notre expérience, Joanne et moi, d'hébergeuses. Voilà.
3: De personnes migrantes.
1: De personnes migrantes. Donc c'est parti pour 5 minutes d'interview.
3: C'est parti.
2: Aujourd'hui, nous vous présentons une interview reportage sur l'accueil de migrants à domicile. Un travail de Mio Manoa, Ruben Vertor, Marco Testa, Antonin Serriex et Timothée Bourreau.
3: Alors, on pourrait dire sur nous que nous sommes un couple avec 4 enfants et que nous habitons dans la banlieue de Nancy. Je suis Joanne et tu es ?
6: Et moi, je m'appelle Fred, donc je suis mariée à Joanne. Et nous avons effectivement 4 enfants, Jana, Pablo, Barnabé et Fanette. Alors, je dirais que nous accueillons des migrants depuis 2016. Tu me coupes si je me trompe.
3: C'est ça.
6: 2016.
3: Oui, donc ça fait 10 ans qu'on héberge des gens. On a commencé par héberger une famille d'Arméniens, un couple avec leur enfant. Ensuite, on a hébergé 2 jeunes noirs africains.
6: Mamadou et Djani.
3: Un Congolais, un Guinéen. Et puis ensuite, on a hébergé plusieurs jeunes successivement sur des périodes plus ou moins longues. Et aujourd'hui, on a un jeune.
6: Alors, le jeune qu'on accueille actuellement s'appelle Vakaba. Il vient de Guinée-Conakry. Et Vakaba donc, nous a raconté un soir où il était là devant le poêle, où on se trouve là, le regard triste et tout ça. Et il me montre sur son portable et il me dit « Regarde maman, il y a un an, j'étais là ». Et il me montre une photo de la mer. Donc il était sur l'embarcation avec son copain. Donc il traversait pour venir en Europe. Et son copain s'est noyé. Il a fait partie de ceux qui n'ont pas pu être rescapés.
3: Et il a 16 ans.
6: Il a 16 ans, ouais.
3: En faisant ça, on incarne des valeurs qu'on prétend porter, de fraternité, d'humanité. Ben voilà, on les traduit comme ça. C'est mieux que de se contenter d'en parler seulement autour, en faisant le monde le soir, quoi.
6: Donc je pense qu'effectivement, on n'arrêtera jamais, parce que pour le coup, ça ne s'arrêtera pas. La politique actuelle n'est pas partie pour qu'on accueille mieux. Donc, voilà Vakaba qui rentre. Super.
3: Hello.
7: C'est bon, moi.
6: Salut. Tu viens du foot ?
7: Non,
6: pas du foot.
3: À l'anniversaire de machin, Ousmane.
6: Ah non, t'es allé voir l'appartement d'Ousmane.
3: Ah non, l'appartement, oui.
6: C'est long. L'autre façon de participer positivement, c'est de changer le regard des gens sur ce que sont les migrants. Donc, on aime bien dire, nous, les rendre visibles, les migrants, que ce soit plus cette nébuleuse ou c'est. Alors, pour les représentations les pires qu'on puisse entendre dans les médias, ils savent bien faire ça, effectivement, des délinquants qui veulent venir prendre nos métiers, hein, etc., nous envahir, alors que voilà, c'est pas le sujet.
3: Manger nos enfants, nos femmes. Et après, il y a une dimension plus politique, à mon avis, plus fondamentale. Lutter pour le changement un peu des états d'esprit, des visions, des représentations qu'ont les gens.
8: mais face à un discours qui monte de plus en plus, où il faut toujours qu'on ait un bouc émissaire, c'est l'étranger, ou tantôt c'est le pauvre, alors si l'étranger est pauvre, ben là c'est encore mieux, etc., etc. Nous-mêmes, notre niveau de vie, il tient à ce qu'on a exploité de chez eux, à ce qu'on les ait esclavagisés, à ce qu'on ait pris les richesses qu'ils avaient dans leur sol.
6: Si ça vous chatouille ou que ça vous gratouille d'héberger, ben faites-le, franchissez le pas, parce que vraiment, c'est tellement riche et tellement porteur. Sinon, déjà en tout premier, changez votre regard s'il n'est pas pour l'instant suffisamment empathique, doux, bienveillant envers les personnes que vous ne connaissez pas, qui vous semblent étrangères.

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0: C'était Son More Blues du groupe Zazatak, dont Marco, le jeune qui nous a interviewé, est le trompettiste.
1: C'est comme ça que se finit notre émission. Merci Famoué, encore merci à notre duo, on se remercie nous-mêmes.
0: Hein, c'est ouais, c'est ça.
1: Voilà, on se retrouve au mois d'octobre.
0: Avant, il y a le cercle du silence
1: de septembre.
0: Donc, qui sera le 26 septembre à 15h, place Stanislas, selon un rituel.
1: Bien entendu.
0: Bien réglé, bien huilé.
1: Et en octobre, on retrouve la deuxième partie d'interview de Blerda, qu'on avait entendu en juin. Et Famoué qui est avec nous aujourd'hui, eh bien on l'entendra en interview les deux mois suivants, novembre et décembre. Merci. Salut à tout le monde.
2: Salut.
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Bonjour et bienvenue, c'est Jean-Jacques pour l'émission 20 Flight Rock. Eh bien, cette semaine, on va démarrer l'émission comme on l'a fait dans les deux ou trois dernières semaines, plutôt trois que deux, avec le fameux Crazy Weekend Rockers. Alors, c'est un festival qui est présenté par l'association touloise Tool Rockers. Et ce festival, il a lieu les 11, 12 et 13 septembre 2026 à Toul, sur le site de l'Arsenal. Très facile à trouver, vous verrez, vous pouvez aller sur Internet, sur leur site également ou sur le nôtre. Donc, ce festival, c'est des concerts, c'est un car show, bien entendu, des expositions de voitures des années 50 et 60, food truck, des stands, il y a tout un hall, une halle entre guillemets, donc de l'Arsenal qui était un ancien arsenal militaire, c'est pour ça qu'il y a des grands hangars, qui est dédié donc au shopping. Il y a aussi les boutiques de tatou, etc., etc. Alors la programmation, elle a lieu sur 3 jours. Il y a 2 jours gratuits et 1 jour payant. Le premier jour, c'est le vendredi, donc 11 septembre, dès 19h. Il y aura un concert gratuit avec Grease Rockers. Et puis le lendemain, le samedi, donc 12, dès 14h, il va y avoir donc 4 groupes très intéressants pour la modique somme de 10 euros qui ont lieu donc sur le festival. On retrouvera nos Grease Rockers de la veille, pour ceux qui ne les auraient pas vus. Il y aura les Night Rebels, il y aura le Strike Band, qui est un groupe italien de Sicile, que j'ai vu donc à Good Rocking Tonight dans l'Ain. Et puis il y aura le fameux groupe allemand, les Rockabilly Mafia. Et enfin le dimanche, dès 11h, donc dès le matin, vous aurez droit à un groupe que je vous ai présenté sur les 2 dernières émissions, les Jungle Shakers, qui viennent donc du 08. Et il y aura également le retour, pour ceux qui auraient raté la veille, mais cette fois-ci c'est gratuit, du Strymon, les Italiens. Et enfin, ça se termine toujours comme ça le dimanche. Il y a pas loin de 2 heures, voire plus, de jam session avec les musiciens qui sont toujours présents à cette heure-là, en milieu de l'après-midi, sur le festival. Alors, je vous ai donné un petit peu le résumé. Donc maintenant, il faut réserver ce week-end qui risque d'être des plus intéressants pour vous si vous êtes amateur de rock'n'roll et de rockabilly. Alors pour notre part, nous, on va vous présenter.

présenté donc une énième fois, mais ils ont enregistré tellement de disques, pas loin d'une vingtaine, et c'est un des rares groupes à avoir fait beaucoup de disques pour ce festival, c'est Rockabilly Mafia. C'est un groupe qui nous vient d'Allemagne, et leur album qu'on va écouter aujourd'hui, ça s'appelle Serious Rocking. Donc on commence avec un titre en allemand, c'est Du bist raus.

Alors, le Rockabilly Mafia, c'est un groupe de rockabilly allemand qui a été fondé en 1985 à Elmshorn, en Allemagne. Et avec les Panhandle Alks, il est considéré comme cofondateur du rockabilly en langue allemande. Donc, on va écouter deux titres. Ceux-là vont être en anglais. Mad Boy in the Dark et Rocking Down the Track.

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1: Ce qui ne les empêche pas de chanter également en anglais. Donc leur album et leur prestation scénique, c'est un mix entre des morceaux en allemand et des morceaux en anglais. Mais ils se sont distingués en ne faisant pas de reprises et donc en chantant des textes avec des portées, on va dire, intéressantes, derrière des chansons qui traitent sur les victimes d'accidents, la maltraitance des enfants et le manque chronique d'argent lors des tournées des pubs. Donc on va écouter deux autres morceaux. Le premier, c'est « Serious Rocking » et on va le coupler avec « Slide the Bop ». 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

Donc, je vous ai dit, il se distingue également en ne reprenant pas de titre. Il n'y a pas de cover, entre guillemets. Et la composition du groupe aujourd'hui, c'est un trio avec Michael Ted Harbeck à la contrebasse, Tex Willer à la guitare et donc batterie, c'est Björn Karf depuis 1996. Donc, on va écouter Spezial, celui est un orchestral, et puis Strange Kind of Desire.

Alors donc, je vous quitte je vous quitte pour ce premier album, en vous rappelant bien sûr la portée de la diffusion de cet album, bien sûr, c'est la promotion de ce Crazy Weekend Rockers 11, 12, 13 septembre prochain à Toul sur le site de l'Arsenal. Donc un dernier titre de Rockabilly Mafia, ça s'appelle Torn, Tide and

Maintenant, on va écouter un major du rock'n'roll et du rockabilly aux États-Unis, quelqu'un qui est mort beaucoup trop jeune, c'est Eddie Cochran. Alors Eddie Cochran, c'est encore une nouvelle compilation, mais très intéressante. Elles sont toujours intéressantes quand elles sortent des chemins et qu'elles ne sont pas sur les labels originaux, mais c'est quand même des musiques originales. Donc on va écouter Eddie Cochran pour un premier temps dans cette compilation qui s'appelle His 30 Greatest Hits, ses 30 plus grands hits. Et on va écouter dans les 30 plus grands hits, je fais une parenthèse, il y en a beaucoup que vous devez ne pas connaître. Donc on va commencer avec Ginny, Ginny, Ginny, un titre qu'aimait bien les Stray Cats, et Pocket Full of Hearts.

Alors Eddie Cochrane, je vais pas beaucoup vous rappeler donc son histoire. Tout le monde la connaît, mais c'est toujours bien pour les nouveaux qui viennent écouter cette émission, parce qu'elle est ouverte à tous les publics, les jeunes comme les plus anciens. Donc lui, il est né en 1938 à Albert Lea aux États-Unis, et il est décédé le 17 avril 1960 à Bath au Royaume-Uni. Rappelez comme ça brièvement qu'il était en tournée avec Gene Vincent. Donc aux États-Unis, il avait joué à Bath et il a pris un taxi pour regagner l'aéroport de Londres. Et en fait, le taxi a eu un accident. Lui, il a été tué dans l'accident. Et Gene Vincent est devenu boiteux entre guillemets. Il a perdu l'usage d'une jambe. Il faut dire que c'était un auteur, compositeur, interprète et guitariste. Alors on va écouter Am I Blue. C'est là qu'on voit sa virtuosité de guitariste, c'est pour ça que j'ai choisi ce morceau. Et un autre morceau, Complete Suite, qui fait partie des morceaux que j'écoutais beaucoup, des pas les plus connus, avec Potter Full of Heart dans ma jeunesse.

0: Il est sweet.
1: Alors, bien sûr, il est indissociable de sa guitare. Il a une guitare Gretsch, belle guitare rouge, qui a beaucoup influencé le leader des Stray Cats. Une 6120 modifiée. Et donc, il était actif très peu de temps, parce qu'il est mort très jeune. Il était actif de 1953 à 1960. Et il faut signaler qu'il apparaît dans un film qui s'appelle La Blonde et moi avec Dennis Menfield. Donc, film que je vous recommande de louer ou d'acheter, de louer maintenant, c'est via les plateformes, ou d'acheter en DVD, si c'est encore trouvable, quoi. Donc, on va écouter aussi deux titres. C'est des titres que j'ai beaucoup écoutés à l'époque, qui n'étaient pas les plus grands succès. C'est Stocking and Shoes et Sweetie Pie.

Alors, il a essentiellement enregistré donc pour le label Liberty, mais il faut savoir que ces chansons, ils ont été reprises aussi bien par les Beatles, les Sex Pistols, les Beach Boys, les Who, les Rolling Stones, Jimi Hendrix, Led Zeppelin, Van Halen, Bruce Springsteen, les Stray Cats, bien entendu. En France, Johnny Hallyday, tout le monde connaît, elle est terrible. Eddie Mitchell, Dick Rivers. Et en France, il y en a encore Alan Jackson pour la country et beaucoup d'autres. Donc c'est un artiste majeur de cette musique qui est bien sûr décédé beaucoup trop jeune. Donc on va écouter deux autres titres, Sitting in the Balcony et Skinny Jim. 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

Donc, on va terminer une écoute partielle, hein, puisqu'il y a quand même pas loin de 30 morceaux. On va écouter donc Fool's Paradise.

Alors, on va faire un petit tour du côté de la France. De temps en temps, ça fait du bien. Ça fait du bien, puisque j'ai récupéré via notre ami Claude je crois que c'est Flavio qui avait ça dans son catalogue, un groupe français qui s'appelle Les Fantômes. C'était un groupe orchestral français, vraiment du meilleur cru, mais pas qu'orchestral, parce que vous allez voir, il y a des morceaux que je vous présente qui sont chantés. Et donc, on va déjà écouter un morceau, parce que c'est un morceau emblématique, c'est un de mes meilleurs morceaux, c'est de mes favoris, c'est Shakin' All Over, de Johnny Kidd, des Pirates, des Anglais, et en français, ça donne Le Diable en personne.

Alors les Fantômes, eh bien c'est un super groupe instrumentaliste des années 60. Et donc quatre adolescents, Thomas Davidson, Dean Charles Norton, Charles Benaroche et Danny Maran et Jackie Pastu. Tu y mets à chaque fois les sobriquets, bon, c'est moins intéressant. Donc, vont se retrouver et former ce groupe-là. Ils vont être, on va dire, tout de suite auditionnés par les grands labels Fontana, Barclay, Vogue. Et dans un premier temps, Danny Maran va trouver un nom, c'est Les Fantômes et leur Big Sound Guitar. C'est pour ça que cet album, qui a été donc reconditionné par Magic Records, qui était des fabuleux compilateurs, a pris ce titre. Et nous, on va écouter deux morceaux, Golden Earrings et For Chabrol, un morceau qui a été composé par les Cyclones avec El Toro des Cyclones avec donc Jacques Dutronc.

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